0: Ne mets pas ta maison sous joug à cause des retards. C'est toi entraîner toutes les maisons, toutes les familles à être sous un joug. Parce qu'à cause de tout le monde est en retard dans la maison. Et la maison n'est jamais bénie. Attention à tes retards. La loi des premiers. Il y a des conséquences spirituelles dans les retards. Ésaü, ce jour-là, est venu en retard. Et qu'est-ce que Isaac dit? Ton frère est venu avant toi. Et il a pris la bénédiction. Je l'ai béni, alors il sera béni. Ceux qui viennent avant, ce sont ceux-là qui prennent la bénédiction. Est-ce que l'Esprit de Dieu parle à quelqu'un ce soir? Ceux qui viennent en premier, ce sont eux qui ravissent les prix, les médailles d'or spirituelles. Lisons un autre texte, s'il vous plaît. Nous allons partir en Exode chapitre 1, le verset 19, avant de revenir en Genèse pour conclure. Exode chapitre 1, le verset 19, avec votre permission.
1: Exode chapitre 1, le verset 19, qui dit: les sages-femmes répondirent à Pharaon: c'est que les femmes des Hébreux ne sont pas comme les Égyptiennes. Elles sont vigoureuses et elles accouchent avant l'arrivée de la sage-femme.
0: Amen. Est-ce que vous pouvez relire ce verset? Pour quelqu'un qui n'a pas de Bible, relisez ce verset. Exode chapitre 1, verset 19.
1: Les sages-femmes répondirent à Pharaon: c'est que les femmes des Hébreux ne sont pas comme les Égyptiennes. Elles sont vigoureuses et elles accouchent avant l'arrivée de la sage-femme.
0: Amen.
1: Amen.
0: Voici Pharaon qui donne mandat à deux sages-femmes, Chifra et Poua. Mandat de tuer les bébés mâles, les bébés garçons des Hébreux. Comme elles étaient des sages-femmes égyptiennes, elles ont eu un mandat secret. Vous savez, quand on dit que dans les hôpitaux, il y a des personnes qui ont reçu le mandat de Satan pour faire du mal, ce n'est pas faux, c'est biblique. Voici un des versets. Ces sages-femmes ont reçu le mandat de tuer les garçons, les enfants mâles que mettraient au monde les femmes hébreux. Mais ces deux femmes, la Bible dit qu'elles ont eu la crainte de Dieu. Elles n'ont pas obéi à l'ordre donné par Pharaon. Vous savez qu'il y a des désobéissances positives. C'est-à-dire dans les limites de la crainte de Dieu. Ce n'est pas à tout on obéit.
1: C'est ça.
0: Quand on te donne une mission, si cette mission n'est pas dans la pensée de Dieu, n'est pas conforme au droit, à la justice, à la normalité, à la vérité, éloigne-toi.
1: Un homme politique a dit: quand on t'envoie, il faut savoir t'envoyer.
0: Oui, c'est une vieille expression qui existait depuis longtemps, qu'on connaissait déjà. Alors, la Bible dit que ces femmes ont désobéi à l'ordre du roi. Mais elles n'ont pas fait front au roi. Elles ont parlé de manière subtile. Elles ont trouvé un argument. Vous savez, il faut aller avec la sagesse dans certaines démarches. Elles ont trouvé un alibi. Et ici, c'est ce qu'on appelle les vérités de charité. Ce n'est pas un mensonge. C'est une vérité de charité, pas amour. Ce n'est pas un mensonge. C'est une vérité de charité. Voilà.
1: Parce que je ne connaissais pas cette expression.
0: C'est pour sauver des vies. Ce n'est pas pour justifier leur péché ou pour avoir des intérêts personnels. C'était pour sauver des vies, pour couvrir quelque chose.
1: Amen.
0: De bien. Une vérité de charité.
1: Amen.
0: Donc, les sages-femmes répondirent à Pharaon pour se justifier: les femmes des Hébreux ne sont pas comme les Égyptiennes. Elles sont quoi? Vigoureuses. Et elles accouchent avant quoi? L'arrivée de la sage-femme. Est-ce que quelqu'un peut accoucher avant l'arrivée de la sage-femme? Amen. Avant l'arrivée, il y a des sages-femmes spirituelles à qui Satan a donné mandat, des êtres spirituels pour te faire du mal. Est-ce que toi, tu peux accoucher avant l'arrivée de ces êtres spirituels maléfiques et néfastes? Il y a des personnes à qui il y a mandat de tuer tes enfants mâles, de tuer des destinées qui doivent sortir de toi. Mais est-ce que tu es capable de libérer la bénédiction, libérer l'enfantement avant que ces gens n'arrivent et qu'ils soient mis devant les faits accomplis et qu'ils ne puissent rien faire? Les femmes hébreues accouchaient avant l'arrivée de la sage-femme. Avant que ces gens n'arrivent, que toi tu sois déjà là pour recevoir ta bénédiction. Tu dois être là avant. Parce que quand ces gens qui ont une mauvaise mentalité arrivent, c'est pour asphyxier ce qui doit sortir de toi. Amen. Avant l'arrivée, retiens ça. Nous allons aller enfin dans le livre de la Genèse. Genèse chapitre 8, les versets 8 à 11.
1: Genèse chapitre 8, verset 8 à 11.
0: Et c'est notre dernier passage avant
1: le questionnaire.
0: Voilà. Écoutez très bien, s'il vous plaît.
1: Verset 8.
0: Qui quelqu'un peut lire avec nous? Genèse chapitre 8. Genèse chapitre 8, les versets 8 à 11. Nous lisons.
1: Il lâcha aussi la colombe pour voir si les eaux avaient diminué à la surface de la terre. Verset 9. Mais la colombe ne trouva aucun lieu pour poser la plante de son pied, et elle revint à lui dans l'arche, car il y avait des eaux à la surface de toute la terre. Il avança la main, la prit, et la fit rentrer auprès de lui dans l'arche. Verset 10. Il attendit encore 7 autres jours, une semaine donc, et il lâcha de nouveau la colombe hors de l'arche. Verset 11. La colombe revint à lui sur le soir, et voici, une feuille d'olive arrachée était dans son bec. Noé connut ainsi que les eaux avaient diminué sur la terre.
0: Amen. Amen. Parole du Seigneur. Ici, la Bible nous fait savoir que Noé était dans l'arche, et donc, comme les fenêtres étaient à un haut niveau, il ne pouvait que faire sortir les oiseaux pour constater que les eaux avaient diminué sur la surface de la terre. La Bible dit, il lâche la colombe. La colombe est partie. Mais qu'est-ce qui se dit au verset 9? La colombe ne trouva aucun lieu pour poser la plante de son pied. Et elle revint dans l'arche. 7 jours après, la colombe est encore relâchée. Et cette fois-ci, quand elle va, elle vit avec une feuille d'olivier. Bien-aimé, quand le Seigneur relâche la grâce, quand la grâce vient, si la grâce ne trouve personne, la grâce le monte. Il est dit à 8 heures c'est le culte, ou à 9 heures c'est le culte. Le Seigneur libère des bénédictions chaque jour à son église et sur la surface même de l'humanité, la surface de la terre pour toute l'humanité. Le Seigneur relâche les bénédictions. Mais quand l'onction vient, le Saint-Esprit vient. La Bible dit l'Esprit de Dieu se mouvait au-dessus des eaux. Dans une version très ancienne, il est dit comme une colombe. Alléluia. L'Esprit de Dieu se mouvait au-dessus des eaux comme une colombe. Parce qu'elle réchauffait la terre par ses mouvements.
1: Amen.
0: Et ensuite, Dieu dit. La colombe descend avec des grâces et des bénédictions. L'Esprit du Seigneur est là avec la guérison, la nomination, la prospérité, le mariage, l'enfantement, le voyage, le déblocage, le bonheur, les dons spirituels, les dons de miracles, de prophétie, les dons de... Oh, toute grâce spirituelle et terrestre et sociale, toutes sortes de bénédictions. Mais la Bible dit, il n'y a aucune place où poser son pied. S'il n'y a pas de tête où l'Esprit va descendre, l'Esprit du Seigneur retourne. À l'heure fixée du culte, il n'y a personne. À l'heure, tu dois être au travail. Il est dit, tu es payé pour être à l'heure. Tu dois monter peut-être à 14 heures. Ou tu dois monter, tu dois faire la nuit à 21 heures. Tu n'es pas là. Dieu bénit le travail. Dieu bénit aussi au travail. L'heure de ton travail, tu dois être là. Le Seigneur veut te bénir sur ton lieu de travail, mais tu n'es pas à ton poste parce que tu es toujours en retard au travail. Tu manques de bénédiction. Tu vas toujours te plaindre de ton salaire, de tes patrons, de l'État, mais est-ce que toi-même tu es fidèle? À l'heure du culte, personne. Celui qui doit diriger, modérateur ou modératrice, dirigeant du culte, prédicateur ou chantre, personne. L'Esprit du Seigneur vient, l'Esprit plane. Et comme il n'y a rien ou personne sur qui se poser pour déverser la grâce, l'Esprit du Seigneur retourne. Le culte est vide. Ils vont venir, on fera le culte, mais les gens vont repartir tel qu'ils étaient parce qu'ils ont manqué la bénédiction. Attention au retard, bien-aimé. Mais la Bible dit, quand on manque une bénédiction, il y a un temps qui passe encore. La Bible dit, 7 jours après, la colombe a été relâchée. Il y a un temps qui s'écoule. Beaucoup ont eu des promesses de Dieu. Dieu a dit, je vais te bénir à telle période, cette année tu vas voir ceci. Mais quand est arrivé le moment où la grâce est venue, le Seigneur n'a pas trouvé quelqu'un sur qui se poser. Tu n'étais pas là pour que tu reçoives la grâce. Les pattes de la colombe ne pouvaient pas se poser sur la tête de quelqu'un. Et la colombe est repartie avec la grâce. Et ta bénédiction qui t'avait promis est différée. Est différée pour un temps. Symboliquement ici, les 17 jours. Mais pour d'autres, ça a mis des mois. Pour d'autres, même encore des années. Parce qu'ils ont manqué. Ils étaient en retard. Mais quand la colombe est encore relâchée, la Bible dit quoi? Qu'elle est revenue avec une feuille d'olivier. Parce qu'elle a pu se poser sur une feuille d'olivier. L'olivier qui donne l'huile. L'huile d'olive, l'huile sainte, l'huile de grâce, l'huile de gloire. Et la colombe est repartie avec une feuille d'olivier dans le bec. Quand tu es dans la présence de Dieu et que l'Esprit de Dieu te trouve en premier dans la position où il te faut, c'est-à-dire être dans la présence du Seigneur au moment où il faut, avant l'heure du culte, tes aspirations, tes requêtes, tes besoins, tes vœux remontent vers le Seigneur. Il a été dit à Corneille, tes prières et tes aumônes ont été entendues au ciel. Alléluia. Tes prières sont montées au ciel. Donc ta feuille d'olivier remonte dans l'arche céleste. Remonte au ciel. Et Dieu se souvient de toi. Et Dieu te bénit. Tu es béni sur la terre et tu es encore béni et tu seras encore béni. Mais sache ceci. Sois toujours au culte avant l'heure. Toutes les fois qu'il est question des choses de Dieu et qu'une heure est fixée, sois là avant l'heure indiquée. Dieu aime qu'on devance le temps. De même qu'on aime devancer l'aurore, c'est ce qui est à la mode ces derniers temps, il faut aussi devancer le temps. Être toujours là avant l'heure du culte, dans la présence de Dieu. Prédicateur, homme frère, femme sœur, soyons bénis. Amen.
1: Alléluia. Merci Seigneur. Chers auditeurs, vous avez compris que ce soir, nous n'avons pas eu droit à une interview classique, mais bien plus, nous avons eu droit à un enseignement, prédication, tout droit, tiré de la parole de Dieu, un exposé où nous n'avons pas eu l'occasion de poser des questions. Nous avons écouté religieusement et franchement, c'est un enseignement qui doit faire écho, qui doit faire tache d'huile dans notre vie, dans notre cœur. Je vous encourage maintenant, chers auditeurs, à prendre part à cette discussion maintenant que nous organisons autour de ce thème qui a été enseigné. Votre expérience, votre témoignage peut éclairer et bénir les autres, chers auditeurs. Appelez-nous tout simplement au 07 58 21 21 21 ou au 05 44 74 74 pour participer en direct. N'hésitez pas, votre voix compte ce soir. Nous prenons déjà le premier auditeur. Allô?
2: Allô, bonjour, homme de Dieu.
1: Bonjour.
2: Oui, soyez béni au nom de Jésus.
1: Amen. Vous venez de suivre...
2: En tout cas, le très riche enseignement.
1: Amen.
2: Vraiment, j'ai un long témoignage, mais je ne vais pas monopoliser
1: l'antenne. Oui.
2: Je bénis le nom du Seigneur pour la vie de mon serviteur, l'homme de Dieu.
1: Mm-hmm.
2: Vraiment, je m'appelle Bernabé, c'est le frère Bernabé.
1: Le frère Bernabé.
2: Oui.
1: D'accord.
2: Ce qu'il a enseigné, vraiment, moi-même, je me retrouve dedans. En tout cas, c'est comme s'il m'indexait directement. Et j'avais le plus souvent l'habitude de me justifier en disant que non, bon, je suis un agent de sécurité. Voilà, je suis au plateau.
1: Mm-hmm.
2: Le temps de descendre du plateau, la journée, attendre le bus. Vous savez que dans ces temps, il n'y a pas de bus dans la ville d'Abidjan. Bon, les bus aussi qui sont destinés à aller à Yopougon, il y en a très peu. Donc on attend. Oh, je dois aller au culte.
1: C'est ça.
2: Homme de Dieu, le temps que le bus va arriver, je dois arriver au quartier, à la maison, me laver, et puis prendre la route maintenant pour partir. Le culte a déjà commencé 2 heures avant, 1 heure avant. Et chaque fois j'ai honte. Et puis souvent, le plus souvent, quand c'est comme ça chez moi à la maison, la vie en famille, ce n'est pas trop ça. Il y a tout le temps des discussions. Oh, ma femme, c'est une servante de Dieu, et moi, je suis un serviteur. Le moment où nous sommes sur le banc, Et puis, on écoute les enseignements. Souvent, ma femme, elle est positionnée pour diriger. C'est comme ça, elle est médiévante. Mais moi, je parle de moi, mon cas. Et ça me fait honte. On est allé, nous sommes à la maison. Souvent, il y a des discussions. Et puis, dans nos dépenses de financières à la maison, on n'arrive pas souvent à joindre les deux bouts. On n'arrive pas souvent à joindre les deux bouts. Et c'est vice versa, quand je dois aller au travail aussi, le plus souvent je suis en retard. Et chaque fois des discussions entre mes collègues ou bien les patrons, bon, ce n'est pas trop ça. Ce n'est pas du tout, ce n'est pas, en tout cas, ça me fatigue. Ça me fatigue même. Et je profite pour demander pardon à Dieu. Et puis ma dernière chose, c'était pour poser une question. Homme de Dieu, quand c'est comme ça, dans ces cas de figure, je descends, je ne tombe pas vite le bus, et puis j'arrive en retard à l'église. Quel sera mon sort? Ma dernière question, c'est que le groupe musical, tout le monde vient, en même temps, bon, ils sont en train d'ouvrir l'église, et puis les chants, et puis les instrumentistes sont là. Et puis certains filles, et puis nous tous on rentre, ou bien après de 20 personnes qui rentrent. Or, il faut le premier à être béni. Donc, qui sera béni quand c'est comme ça? Voici mes questions. Vraiment, que Dieu vous bénisse.
1: Merci. Nous allons laisser la place à le micro donc au docteur Paulini pour répondre.
0: Merci, bien-aimé. En ce qui concerne la première préoccupation, il faut savoir une chose. Il y a des cas de force majeure. Il y a des situations qui sont indépendantes, parfois, de notre volonté. S'il se trouve que vous n'avez pas un moyen de transport personnel et que vous devez attendre un véhicule de transport en commun, le fait d'attendre, ce n'est pas une volonté. C'est le fait que, en fonction de la disponibilité du véhicule, vous puissiez vous déplacer. Donc, si les véhicules sont disponibles, vous vous déplacez. Si les véhicules ne sont pas disponibles, vous attendez. Donc, directement, ce n'est pas une faute qui vous soit imputable. Mais il n'en demeure pas moins que les règles sont les règles. Les lois spirituelles sont les lois spirituelles. Les principes spirituels sont les principes spirituels. Ce sont les premiers, ceux qui viennent à l'heure, qui sont bénis. Mais en même temps, le Seigneur, dans sa sagesse et dans sa souveraineté et dans son autorité, toute autorité a un pouvoir de dérogation. Il peut accorder sa grâce exceptionnelle à qui, donc, n'est pas à l'heure, mais pour des raisons indépendantes de sa volonté. Parce que si un culte commence à 19h, mais quelqu'un doit descendre du travail à 20h, pour des personnes qui ont des heures, pas des heures ordinaires, hein, comme ceux qui descendent du travail à 16h, 17h ou 18h, pour un tel cas, la personne ne peut pas être à l'heure. C'est une évidence en soi. Mais Dieu tient compte de tous ces paramètres. Donc, il y a plusieurs principes qui entrent en ligne de jeu ici. D'une part, il y a le principe qui est que la règle doit être respectée, les premiers sont bénis, mais il y a aussi le principe du fait que c'est indépendant de votre volonté. Donc Dieu, dans sa sagesse et dans sa souveraineté, tient compte des différents aspects et il vous bénit. Mais autant que cela dépend de vous, soyez à l'heure. C'est ce que je peux vous dire. En ce qui concerne la deuxième préoccupation, les règles sont les règles. Ce sont les premiers qui sont bénis. Les premières personnes arrivées avant le culte, avant l'heure, que ce soit d'une répétition, d'une réunion, du soir, même une simple réunion d'échange, quand l'heure est fixée, les premiers arrivés, la première personne a une plus grande bénédiction que la deuxième personne qui arrive ainsi de suite par ordre décroissant. Et à l'heure pile, la grâce s'arrête. Ce sont des réalités spirituelles que je vous explique ici. On a lu tout à l'heure le texte de Luc chapitre 16. Luc chapitre 16, les versets 5 à 7. Le premier qui est venu, il a reçu une réduction de 50%, la deuxième personne une réduction de 20%, ainsi de suite. Ce sont des principes spirituels. Donc, il y a un défi. Je vais me permettre de vous donner un secret. Et là, j'engage chacun. Essayez d'être le premier au culte. Chaque fois qu'il y a culte, essayez d'être le premier 7 fois de suite. Vous allez voir, votre vie va changer. 7 fois de suite. Si vous manquez une fois, vous répétez encore. Être la première personne au culte pendant 7 séances successives, sans discontinuer. Si vous avez fait ça, votre vie va changer. Vous allez le constater, vous rendez témoignage. Il y a des secrets spirituels comme ça. Merci.
1: Je voudrais également rendre témoignage d'un culte. J'ai participé à un culte, il doit avoir 2 ans comme ça, en arrière. Et il y avait quelqu'un qui disait que pendant que nous étions en train de faire l'adoration, la personne disait que le Seigneur lui a fait la grâce d'avoir une vision. Et dans cette vision, la personne voyait l'église qui, le début du culte, où il n'y avait personne à l'église, sur chaque banc, un ange était assis. Et quand quelqu'un venait pour s'asseoir, l'ange se levait et l'ange bénissait la personne. La personne prenait la place de l'ange. Et ainsi de suite. Alors, dans l'enseignement que tu donnes, je me rends compte que, effectivement, les premières personnes qui viennent, forcément, sont en contact avec les anges, reçoivent des bénédictions. Et puis, la deuxième chose, que je voulais attirer l'attention sur le thème toujours. Quand il y a un examen, tu participes à un examen. On dit par exemple le BEPC ou bien le BAC ou le BTS, quelque chose comme ça. Essaie de venir 1 minute en retard. Tu as l'impression que les gens ont travaillé près de 30 minutes et que toi, c'est maintenant. Tu vois. Donc, le retard, franchement, n'est pas une bonne chose. Il faut être au début. Il faut s'efforcer, faire partie des premiers. Et ça, c'est un enseignement que je fais mien. Franchement, c'est un rima. Il faut le dire. Et je suis sûr que pour les auditeurs également, c'est aussi un rima. Alors, si vous avez été béni par cet enseignement, que vous avez un aspect de l'enseignement que vous voulez qu'on approfondisse, c'est l'occasion. Il faut appeler au 07 58 21 21 21 ou au 05 44 56 74 74. Vous avez peut-être des témoignages à partager ou votre promptitude ou bien votre retard a produit des conséquences spirituelles. Comme le frère Bernabé, vous pouvez aussi appeler pour rendre votre témoignage. Nous prenons un autre auditeur qui veut intervenir. Allô?
2: Allô?
1: Bonjour mon frère.
2: Bonjour Seigneur.
1: Oui.
2: Comment vous allez?
1: Ça va très bien. C'est monsieur Vanga.
2: Oui, c'est Vanga.
1: D'accord. Vous voyez que vous ne pouvez pas vous cacher. Hein?
2: En tout cas.
1: D'accord. Monsieur Vanga, quelle est votre préoccupation, votre apport, votre témoignage?
2: Pour moi, j'ai venu le prophète.
1: Le docteur Paul Elie.
2: Oui.
1: Pourquoi?
2: Mais il a la connaissance.
1: Amen.
2: Dieu le bénisse.
1: Amen.
2: Parce que son message est trop profond.
1: Amen.
2: Son message est trop profond que moi j'ai. Chaque fois à l'église, je suis à l'heure.
1: C'est très bien.
2: Je suis à l'heure. Mais ce qui l'a approfondi, c'est que j'attends l'heure du culte pour entrer au temple. Or, arriver au temple, il faut que je rentre avant de ressortir pour attendre. Est-ce que vous voyez?
1: Nous écoutons.
2: Voilà. Donc, pour moi, j'ai pris le message. Et puis que je vais m'atteler.
1: D'accord, merci beaucoup.
2: Voilà.
1: Alors, pour les autres auditeurs qui nous écoutent et qui doivent participer pour nous partager leur expérience et autres, la question que je vous pose, est-ce que dans votre vie personnelle, vous avez déjà ressenti les conséquences d'un retard dans une décision ou une action importante que vous devez mener? Est-ce que vous avez senti déjà les conséquences d'un retard? Ou alors, Est-ce que vous avez bénéficié des avantages d'être premier en quelque chose? Est-ce que quelque chose de bon vous est arrivé parce que vous avez été premier dans cette chose, à faire la chose? Alors nous attendons votre contribution, votre appel. Appelez-nous au 07 58 21 21 21 ou au 05 44 56 74 74. Nous prenons une évangéliste. Allô? Allô, évangéliste Kodjo?
3: Hi, bonsoir.
1: Bonsoir.
3: J'ai profité de saluer l'homme de Dieu.
1: Le docteur Paul Eli.
3: Le docteur Paul Eli. Que Dieu le bénisse.
1: Amen.
3: Je l'ai suivi depuis le début. Vraiment. Et surtout concernant les retards. Vraiment. Je pense qu'à partir de aujourd'hui, moi-même, je suis la première à être délivrée de ça. Je ferai tout. Souvent, je vais à l'heure. Des fois, j'ai des retards. Et je pense que on ne finit pas d'apprendre. Et puis, la Bible dit que le sage écoute les conseils, sauf l'insensé qui rejette. Donc, je l'ai écouté. Il n'y a pas de problème. Maintenant, même là, les gens vont se poser la question, est-ce que je dors là-bas ou pas? Je ne dormirai pas là-bas, mais tellement je serai à l'heure, je vais les dévancer. Oh. Parce que comme la Bible même dit, le royaume des cieux, ce sont les violents.
1: Qui s'en empare?
3: Qui s'en empare, donc, je vais faire violence sur moi pour arriver peut-être 2 heures du temps même avant. Oui. S'il faut qu'à 6 heures du matin, je sois là-bas, je vais le faire.
1: Vraiment.
3: Parce que vraiment, j'ai écouté l'homme de Dieu et ça m'a révolté. Et puis bon, quand tu crains Dieu, c'est vrai. Dieu même ne va pas venir te parler, mais il passe par des personnes. C'est vrai qu'il dit Dieu. La Bible déclare que Dieu parle tantôt d'une manière.
1: Tantôt d'une autre.
3: L'homme, tantôt d'une autre. L'homme n'y prend garde. Mais moi, je vais prendre garde. Vraiment, je remercie l'homme de Dieu. Et concernant les 5, les 10 vierges, les 5 sages, les 5 qui ont gardé, les 5 qui ont gardé leur lampe, qui avaient leur lampe, et il y avait de l'huile. L'huile qui est la présence du Saint-Esprit, l'huile qui est la parole de Dieu qu'elles ont mis en pratique. Mais les 5 folles, elles avaient la lampe sans huile. C'est-à-dire la parole de Dieu, même elles n'ont pas mis en pratique. Et ça aussi, c'est un enseignement, quand j'entends, ça me révolte et ça m'amène encore à doubler d'efforts, à marcher selon la parole de Dieu, pour ne pas qu'au dernier moment, je sois rejeté, la porte soit fermée sur moi. Oh, qu'est-ce que c'est-il à être de gagner le monde s'il perd son âme? Si, étant sur la terre, je me suis donné à Jésus, à Christ, et je le sers, et je marche dans sa parole, et certaines choses vont me fermer le ciel, ça aussi, ça m'amène encore à redoubler, à changer comme l'enfant prodige, à revoir ma vie, et à dire, ça c'est bon, ça c'est pas bon. L'homme de Dieu, que Dieu vous bénisse.
1: Amen. Merci beaucoup. Merci beaucoup, servante de Dieu, l'infatigable, elle est tout le temps. Elle participe tout le temps à nos émissions et c'est vraiment quelque chose de très très important. Et aujourd'hui, elle a appelé en troisième position, mais en général, c'est elle qui appelle toujours en première position. Et donc, là encore, elle a même eu des prix. Hein, sur la radiofréquence vie a décerné des prix et c'est ça, la loi du premier. Il faut faire partie des premiers. Alors, la question que je voudrais poser aux auditeurs, tu veux intervenir?
4: Oui, je voudrais dire une chose.
1: D'accord.
4: Au jour de l'enlèvement, les endroits où il y aura culte, si c'est un moment de culte du soir ou un dimanche matin et autres, les personnes qui seront en retard, par habitude ou par négligence, ne seront pas enlevées.
1: Ne seront pas
4: enlevées.
1: Oui.
4: Il faut bien retenir ça. Au jour de l'enlèvement, les personnes qui seront en retard au travail de manière délibérée, pour ceux qui devaient aller au travail, c'était un jour ordinaire.
1: L'intention
4: du cœur, les habitudes,
1: nous prenons
4: les habitudes de chacun, les habitudes de chacun vont se manifester au jour de l'enlèvement.
1: Allô?
2: Oui, bonsoir monsieur.
1: Bonsoir mon frère.
2: D'accord, vraiment, je dis merci à l'homme de Dieu.
1: Amen.
2: Parce que vraiment, c'est pas comme si...
1: Est-ce que tu peux éteindre ton poste radio et puis on va augmenter pour avoir plus de...
2: Ça marche?
1: Oui, maintenant, est-ce que vous pouvez libérer un peu la parole? Parce que là, je vous ai augmenté, je vous ai bloqué.
2: Mais d'accord.
1: Voilà, allons-y.
2: Je dis vraiment merci, que Dieu bénisse l'homme de Dieu encore.
1: Amen.
2: Parce que quand tu es premier à lui, comme il a dit, Dieu, tu feras bénéficier de beaucoup de choses, sincèrement. Mm-hmm. J'ai été vraiment, comment on le dit, un témoignage vivant.
1: Sur ce thème, allons-y, rendez votre témoignage.
2: D'accord. J'ai les premiers arrivés toujours à l'église. Et le jour où je suis en retard de 5 minutes, en tout cas, je ne suis pas content. J'étais énervé contre moi-même. Pourquoi est-ce que tu n'es pas mis à l'heure? Et un jour, quelqu'un m'appelle pour déposer un dossier. Puis la première personne a déposé les dossiers. Et lorsqu'on m'a dit, on dit non, après vous, il n'y a plus personne.
1: Wow.
2: Après, je commence maintenant à travailler. Là, Dieu est toujours avec là. Parce que vu moi.
1: Allô?
2: Oui, allô?
1: Oui, oui. Allons-y, ça s'entrecoupe là.
2: D'accord, c'est le réseau qui n'est pas bon chez moi ici.
1: Ah d'accord, ok.
2: Dans la maison. Donc, l'un des premiers arrivés toujours à l'église. Et c'est là maintenant. On a fini à peu près un stage. Et on a fait au lieu de 6 mois, on n'a pas pu. Et on a.
1: Ah, le réseau fait des scènes.
2: Le directeur nous a dit, mais je vais choisir parmi, on était 35. Parmi les 35, je vais choisir 5 personnes qui vont travailler ici. C'était le premier que le monsieur a désigné. Il dit lundi, mais le vendredi soir, il m'a désigné comme la première personne qui va travailler ici. Je ne croyais pas. Le lundi, on est revenu. D'ailleurs, tout le monde me demandait, mais qu'est-ce que tu as donné ou bien tu as dit quoi au directeur pour qu'il vous a choisi? Il dit, bon, qui m'a choisi, c'est le directeur. Donc, c'était mon témoignage.
1: Merci beaucoup. Et quel est votre nom?
2: Je n'ai pas dit le nom.
1: Ah, d'accord, anonymement.
2: J'appellerai encore peut-être. Quand il viendra, je vais continuer. C'est dans la dernière chose encore.
1: Merci beaucoup.
2: Oui, ok, merci.
1: Merci, que le Seigneur vous bénisse. En tout cas, vous pouvez aussi faire comme notre frère, comme le frère Bernabé, comme le frère Vanga, comme l'évangéliste Kodjolidi, comme le frère qui vient juste d'appeler et qui est resté dans l'anonymat. Vous aussi, vous pouvez rester dans l'anonymat si vous le souhaitez pour participer à cette émission. Et la question que je vous pose déjà, c'est... Non, je pense que le docteur Paul Elie était en train de développer une idée.
4: Oui, je disais qu'au jour de l'enlèvement, pour ceux qui ont culte et qui seront en retard, ils ne seront pas enlevés. Mm-hmm. En retard, pour des raisons personnelles.
1: Intentionnellement,
4: pas pour une question d'embouteillage ou bien un cas de force majeure, une urgence de dernière minute. Non, ça peut arriver à tout moment. Mais intentionnellement, parce qu'on va prendre le temps de se maquiller, de se mirer, de changer de vêtements, etc., de se lever tard par négligence, ces personnes ne seront pas enlevées. Vous savez, au jour de l'enlèvement, il y aura une force qui fera que ce que chacun a l'habitude de faire, il continue de le faire à ce moment-là.
1: À cette force-là?
4: Une force invisible, surnaturelle. Ce que chacun a l'habitude de manifester dans son quotidien, il a l'habitude de le faire en ce moment-là.
1: Mais alors là, c'est grave parce qu'il y a beaucoup de personnes qui se disent que comme le brigand à la croix, à la dernière minute, je pourrais avoir une opportunité pour échapper. Nous prenons un auditeur.
4: On ne se moque pas de Dieu.
1: Allô? Oui, chers auditeurs, vous pouvez éteindre votre poste radio et puis on va causer de manière fluide.
5: Oui, oui.
1: Oui, c'est bon maintenant. Allons-y, oui. Nous vous écoutons. Quelle est votre préoccupation ou votre apport à ce grand thème qui nous fait énormément de bien?
5: Une grande joie. Merci à l'homme de Dieu pour ce grand thème, vraiment. C'est vraiment une plaie dans les degrés aujourd'hui, mais un grand merci à l'homme de Dieu. Moi, comme je disais aussi, j'avais vécu une petite histoire de retard.
1: Partagez-nous cette histoire avec la conséquence qui a suivi.
5: Voilà. Il y a mon cousin qui s'est marié. Et j'ai été invité, mon époux et moi. Et moi, j'ai calculé l'heure, j'ai dit, attends, on dit ça 7 heures, attends. Et tant qu'on va prendre le véhicule dans la bouteille pour arriver, comme arrivé en retard. Et les gens avaient pour les beaux, l'honneur, toutes les tâches étaient occupées. Nous avons envie de chercher une chaise pour une chaise donnée à mon époux à l'écart de toute la famille, que je pense pour les enfants. Et ça m'a blessé. Donc, à cause de moi, on arrivait à l'état et mon époux a été placé pour les enfants. Et le retard a mené à l'humiliation. Il y a une humiliation, mais c'est que parmi les enfants, parce qu'il n'y a pas de classe. Donc ça m'a. On est une leçon de retard.
1: En tout cas, la communication, on vous perçoit vraiment, je ne sais pas si les auditeurs vous perçoivent, mais sur mon moniteur ici, c'est quand même un peu difficile. Je pense que, je ne sais pas, peut-être que vous êtes dans une pièce, parce que je ne sais pas, la réverbération tire un peu sur le larcène, je ne sais pas vraiment, bon. Je sais que votre poste n'est pas allumé.
5: Au-delà, ça peut aller.
1: Oui, vous êtes au dehors. Allons-y.
5: Oui.
1: Voilà, c'est un peu plus clair.
5: Voilà. Je suis allé à une cérémonie avec mon épouse. Je suis invité dans ma famille. Une cérémonie de mariage. Maintenant, quand nous ne sommes pas arrivés à l'heure, par ma faute.
1: OK.
5: Et quand nous sommes arrivés, les places étaient réservées au bout, les bonnes places, les tables d'honneur, tout était occupé. Donc mes parents étaient obligés de chercher une chaise, profiler, pour placer la chaise où se pouvaient les enfants, tout le monde comme ça, là-bas mon époux était placé. Il n'y avait plus de place. Et ça m'a blessé mon époux. Donc ça veut dire que le retard vraiment m'a donné une leçon sur ce plan de quand on vous invite, que tu ne vas pas vite, je perds la place. Et quand j'écoutais vos enseignements, ça m'a ramené encore.
1: Merci beaucoup pour ce témoignage.
5: Mon premier témoignage.
1: D'accord. Le deuxième, oui.
5: À l'église, il y a un évangéliste qui a eu une révélation du retour de Jésus.
1: Sur le retour de Jésus.
5: Voilà.
1: Ok.
5: Et il dit qu'il y avait des gens qui étaient enlevés et beaucoup sont restés. Il m'a cité parmi ceux qui sont restés. Ça m'a été une plaie. J'ai commencé à pousser la maison, je me suis mis à prier depuis un moment de jeûne. J'ai dit, mais qu'est-ce qui m'a empêché? C'était vraiment triste, j'ai prié vraiment. Et à la suite de quelques jours après où j'ai oublié, le Seigneur m'amène où je vais à l'église. En allant à l'église, il est allé directement, il cherchait la monnaie avant de faire l'offrande. Donc tout ça, ça fait que je suis arrivé en retard à l'église. Le Seigneur a mis le point de chercher monnaie et arriver en retard à l'église. Quand je me suis réveillé, je commençais à bénir le Seigneur. Il m'a mené pourquoi la plaie, le retard, quand que j'ai fait le salut, chercher la petite monnaie et puis arriver à l'église en retard. Donc, effectivement, vraiment, fort à solliciter ce que le Seigneur m'a dit. Et puis, aujourd'hui encore, vraiment, je suis dans la joie. Comme je dis, je suis content.
1: Merci beaucoup. Merci infiniment pour ton appel. Merci pour tous ceux qui sont en train de suivre cette émission. Nous savons qu'il y a beaucoup de personnes qui suivent l'émission, qui n'appellent pas, mais ça leur fait plaisir. Et pour toutes ces personnes qui sont tranquillement en train d'écouter l'émission, nous apportons

0: participer à cette émission comme nos invités, comme tous ceux qui nous appellent, et de nous rendre votre témoignage selon lequel vous avez été soit en retard à quelque chose et ça vous a fait perdre des grâces, ou alors vous avez été premier dans un endroit ou sur les lieux et vous avez eu des avantages, vous avez eu des avantages qui sont attachés à cela. Vous pouvez nous appeler et partager votre témoignage. Nous sommes toujours avec le docteur Paul Eddy et nous étions en train de partager cette idée selon laquelle il y a des personnes qui pensent que ils vont échapper au dernier moment. Mais nous allons prendre un auditeur et nous revenons pour causer en off. Allô?
1: Et allô?
0: Bonjour.
1: Oui, bonjour.
0: Voilà, vous êtes sur les antennes bénies de la radio fréquence Ville, la voix qui dit Dieu vous aime. Et vous êtes entendu à Bangourou, à Boaké, à Ma, à Yamsoukro, à Abidjan, et vous êtes entendu également sur Internet dans le monde entier. Quelle est votre préoccupation? Est-ce que vous avez déjà vécu une situation de retard qui vous a causé des dommages, ou alors une situation d'être en avant, en avance, et cela vous a apporté rien que des bénéfices?
1: Bon, pour moi, c'est une question ou bien une préoccupation que je vais demander.
0: Très bien. Le docteur Paul Eli vous écoute.
1: Ok, d'accord. Moi, je suis un ouvrier à l'église.
0: Quel est votre nom?
1: Bon, c'est M. Yapi à Bobo-Doumé.
0: D'accord. Le frère Yapi d'Abobo-Doumé. Allons-y. Okay.
1: Bon, je suis un ouvrier. Très souvent, nous partons samedi pour rester là-bas jusqu'à matin et revenir se laver pour repartir. Mm-hmm. Dans ce cas-là, comment pour bénéficier aussi de la grâce du premier arrivé?
0: C'est la question que vous posez?
1: Oui.
0: D'accord.
2: Elle n'est pas très claire. Vous restez où? Jusqu'à quelle heure pour venir, pour aller se laver et venir? Je ne comprends pas trop. Est-ce que vous pouvez expliciter?
1: Comment?
2: Est-ce que vous pouvez expliciter?
0: Est-ce que, reprenez pour qu'on vous comprenne bien.
1: Je dis, mm-hmm. Je suis un ouvrier à l'église. Mm-hmm. Voilà. Je fais la plupart de l'entretien de l'église. Nous passons le samedi soir. Mm-hmm. Souvent, nous dormons là-bas.
0: Et à l'église, puis vous dormez à l'église?
1: Oui, oui. Oui, oui.
0: Jusqu'à dimanche matin?
1: Jusqu'à dimanche matin. Mm-hmm. Nous essuyons les chaises le matin et après avoir fini, nous rentrons pour nous laver, pour repartir.
0: D'accord.
1: Voilà, dans ce cas de figure-là, oui. Comment on peut qualifier notre cas?
2: Merci. Dans votre cas, comme vous avez expliqué, déjà dès le samedi soir, je suppose, hein, dès le samedi soir, vous êtes peut-être déjà à l'église, mm-hmm. pour l'entretien, mm-hmm. des lieux. Et comme il vient de le dire, si nous avons bien entendu, qu'il passe même souvent la nuit là-bas, et le lendemain matin, très tôt, il continue d'essuyer l'église, les tables, les chaises, etc., mettre tout en ordre, mm-hmm. avant de rentrer chez eux, prendre leur douche, se vêtir et puis y revenir. Mm-hmm. Alors, la première question, est-ce que ce n'est pas possible de faire ces choses-là avant, c'est-à-dire déjà depuis la veille, plutôt que d'attendre forcément très tôt le matin? Ça, c'est une première préoccupation. Mm-hmm. Donc, autant que c'est possible, et là, nous allons au-delà de ce seul cas pour s'adresser à plusieurs communautés qui sont dans ce genre de situation. Est-ce que ce n'est pas possible déjà, en prévision du culte du lendemain, de préparer tout déjà depuis la veille au soir? Autant que c'est possible, il faut le faire la veille au soir afin que le matin, tout le monde soit libre de venir directement au culte. Mais si tel est que c'est le système de la communauté, ok, là, dans ce cas de figure, on ne peut pas dire qu'ils sont en retard, que le frère est en retard, dans la mesure où la procédure du travail l'amène même déjà
0: à être en avance.
2: À être en avance, puisqu'il est déjà au culte avant même que les autres viennent.
0: Bien sûr.
2: Voilà. Donc, il est déjà béni là.
0: Mais ce qu'il faut savoir, c'est qu'avec Dieu, ce sont les intentions. Dieu regarde les actes. Dieu, il ne juge pas les choses comme ça.
2: Il tient compte aussi des règles instituées par les autorités locales de l'Église, des mécanismes, des procédures mises en place. Dieu est très sage dans sa manière de faire. Mais dans son cas de figure, il est déjà au culte, dans l'assemblée, avant même que les autres ne viennent.
3: Allô?
2: Donc, il est déjà béni d'avance.
3: Allô?
0: Allô?
2: Amen, allons-y.
3: Oui, bonsoir.
0: Chère sœur, comment ça va?
3: Oui, oui. Ouais, ça va.
0: Quel est votre nom?
3: Bon, je garde l'anonyme.
0: Ok, anonyme.

0: On vous écoute. Est-ce que vous pouvez arrêter le poste radio à côté de vous?
1: Ah, ok, à part problème.
0: C'est bon, c'est fait. D'accord, vous voyez que c'est clair. Vous voyez, c'est pour tout le monde. Quand vous nous appelez, éteignez les postes à côté de vous pour que la communication soit fluide. Nous partons.
1: Je voulais parler, écouter l'émission depuis longtemps et je voulais rendre un petit témoignage concernant ça.
0: Très bien, allons-y.
1: Parce que moi-même, là, le retard dans mon quotidien, j'aime mettre, remettre, tourner, tourner jusqu'à ce que j'arrive en état. Et l'année suivante, passée, ça fait 2 ans de cela, j'ai perdu mon pas. Et j'étais tellement collée à lui. Donc le jour où il était à l'hôpital, il devrait me parler. Et j'ai remis, tout le monde est parti le voir. Et moi, me concernant, j'ai remis jusqu'à ce que le mercredi, je parte en retard. Et quand je suis arrivée là-bas, on m'a dit que mon père est décédé. Vraiment, ça m'a fait mal, mal, mal, parce qu'il devrait me parler. Et je n'ai pas entendu ce qu'il voulait me dire. Donc, quand j'ai écouté l'émission, en tout cas, je prends la décision de ne plus rester en état. Donc, c'est un peu ça.
0: Vraiment, merci beaucoup de nous avoir partagé ce témoignage. Mais c'est un témoignage qui nous montre la conséquence négative des retards, ce que le retard a causé comme dommage dans ta vie, comme tort. Et ça, on ne peut pas le rattraper. Vous
1: Parce que
0: voyez?
1: tout ce que je fais là, même j'ai dit, tout le monde, mes frères sont toujours, ils me connaissent toujours en avant, mais c'est moi, je suis toujours en état. Vraiment, je vais changer ce côté-là, voilà, à partir d'aujourd'hui.
0: Vous voyez que le regret est éternel. Quand on commence à regretter une situation, ça veut dire qu'on ne peut plus rattraper la situation. On peut une erreur, une négligence, une erreur, bien sûr, on peut rattraper une erreur, mais un regret, c'est difficile de rattraper. Parce que quand on tombe dans le regret, ça veut dire que le dommage est irréversible. Que le Seigneur vous bénisse. Merci beaucoup d'avoir partagé votre témoignage avec nous. Et restez à l'écoute, certainement, le docteur Paul Elie, dans ses exhortations et dans ses interventions, va aller encore plus en profondeur sur un thème, un sujet, et cela vous fera plaisir. Nous reprenons le frère Bernabé qui revient. Allô?
2: Je reviens pour la seconde fois. C'est que je me suis rappelé d'un témoignage là.
0: D'accord?
2: Bon, je commence par moi, mais c'est deux témoignages, hein. C'est pas trop long,
0: Non,
2: homme de
0: non, non,
2: Dieu.
0: non, vas-y, on t'écoute.
2: Merci, homme de Dieu. Pas plus tard qu'hier, mardi là, j'ai mis mon téléphone sur le réveil, 3h40. Je me suis réveillé à 3h40, j'ai fait ma prière. Puis j'étais sous la douche, j'ai fini rapidement. Je suis allé à l'arrêt de bus. Je n'ai pas eu de bus, donc j'ai pris un bacar. Très tôt, je suis arrivé à Djamé. Après, j'ai marché un peu, je suis arrivé au lieu de travail. J'étais le premier arrivé. J'étais le premier arrivé. Et la journée, aux environs de 8h30, la porte a ouvert. Et puis, 9h, voici un monsieur qui vient. Mon ami, pardon, je lui dis non, pardon, excusez, je n'ai pas trop le temps. Parce que dans le mois de décembre, là, il faut faire très attention. Il y a les braquages, quoi. Moi, je vous ai dit tout à l'heure que je suis un agent de sécurité. Or, où je travaille là, c'est dans une banque de la place. Et donc ça, le monsieur vient, il vient me parler maintenant. Je dis non, monsieur. Il dit non, au fait, la dernière fois, j'ai garé devant ici. Vous m'avez dit non, on ne garde pas là. Au fait, je chargeais tout rapidement là. C'était pour vous dire merci vraiment. Vous n'avez pas trop mis la pression. Et puis, il me serre la main, il m'a béni. Je constate qu'il y avait quelque chose dans ma main. Je veux dire qu'il m'a donné de l'argent. Ça a commencé comme ça. Le monsieur est parti. Le soir, quand on a fermé la banque à 16h, quelques 30 minutes après, il y a une de mes patronnes qui partait. Et puis, mes collègues m'ont approché. Ah, madame, vous allez dans cette direction. Ils ont dit, elle a dit oui, qu'elle va à Jupogo. Mais c'est pourquoi? On dirait que c'est pour déposer Bernabé. Hein. Et puis on a répondu oui. Dis bon, va te changer. Je suis allé me changer rapidement. Elle m'a pris, on a pris le quatrième pont là. Et elle allait me déposer jusqu'à dans ma commune. Et en plus, elle paye encore mon transport. Mon transport, ce n'est pas 200, ce n'est pas 500. Elle m'a donné quelque chose. Elle m'a béni là encore. Donc, je me suis dit que c'est parce que j'étais arrivé un peu tôt que j'ai eu cette grâce-là. Maintenant, il y a le second témoignage, c'est qu'à l'intérieur, il y a une église que j'ai connue à Dalois. Il y a un homme qui est dans les affaires. En tout cas, homme de Dieu, si vous voyez l'homme là, l'homme là, il fait l'homme d'affaires là, vraiment. Et puis je vous raconte ce qu'il faisait en cachette dans l'église là-bas. Vous n'allez pas peut-être croire. Mais ah comme bon? Vous êtes un homme de Dieu enraciné, vous allez croire parce que chacun cherche sa bénédiction.
0: C'est ça, il faisait quoi?
2: Et l'homme de Dieu, lui, c'est un serviteur, quoi, un fidèle, mais tout le monde est appelé à servir Dieu. Même quand tu évangélises, chez toi-même à la maison, tu es un serviteur de Dieu. L'homme de Dieu, là, lui, c'est un homme d'affaires. Très tôt, il vient avant ceux qui sont chargés nettoyer dans les toilettes de l'église. Il enlève sa veste, il plie ses manches et puis il lave dans les toilettes là, proprement. Et puis il se nettoie rapidement et puis il va, il s'arrête devant le portail là-bas. Et puis les gens viennent, ils ouvrent l'église et puis ils participent au culte. Maintenant, un matin, il est arrivé et puis il a constaté que quelqu'un l'a devancé, il l'a nettoyé dans les toilettes. Non, mais il est rentré dans une colère pas possible.
0: Bon.
2: Et il a attendu. Il a attendu quand ils ont ouvert l'église nette. Et puis, au moment de rendre témoignage, ben, il y a des moments où on doit rendre témoignage là. Et puis, il lève sa main. Il dit, qui a nettoyé les toiles? On dit, non, c'est les services d'ordre là. Aujourd'hui, c'était leur tour de nettoyer. Donc, il y a une qui a arrivé un peu. Il dit, non. Plus jamais ça. Il dit, non, mais pourquoi? C'est pour l'œuvre de Dieu. Il dit, non. Après, l'homme de Dieu a essayé d'intervenir. Il dit, mais qu'est-ce qui se passe? Il dit, bon, vraiment, je m'excuse pour l'acte qui est posé tout à l'heure. Je n'étais pas content, mais vraiment, je m'excuse. Mais c'est que chaque fois, depuis près de un an et demi, c'est moi qui devant tout le monde ici pour la vie dans les toilettes. Les gens étaient étonnés. Il dit, mais quand je fais ça, là, mes affaires, là, ça marche. On m'appelle, on me donne le contrat du coup, au Burkina. Il dit, bon. Il dit, oui, c'est moi qui me fais ici. Et tout le monde était étonné dans le temple. Donc, c'était le témoignage que je voulais rendre. Que Dieu vous bénisse encore.
0: Merci beaucoup. Merci. Très, très bon témoignage qui nous édifie. Docteur Paul Eli, voici un témoignage en rapport avec l'enseignement. Qu'est-ce que cela t'inspire?
3: Amen. Oui. Je ne peux dire grand-chose parce que c'est les deux témoignages qu'il a rendus sont des points assez clairs. Et comme nous l'avons dit dans le message, être aussi à l'heure, sinon avant l'heure au travail. Nous avons parlé celle de l'église en premier, mais il y a aussi le travail.
0: C'est ça.
3: Beaucoup trichent avec le travail. En retard au travail, beaucoup perdent des grâces et des bénédictions. Soyez à l'heure au travail. Quand il y a une heure qui est fixée, vous respectez l'heure. Tant que l'heure du départ n'est pas arrivée, vous restez au travail jusqu'à ce que l'heure du départ arrive. Attention, l'honnêteté professionnelle. On va lire Matthieu chapitre 11, verset 12.
0: Nous prenons un autre auditeur. Allô?
3: Allons-y.
4: Allô?
0: Oui, allô?
4: Bonsoir.
0: Bonsoir, ma soeur.
4: Il n'y a rien de grave. Comment?
0: Est-ce que, s'il te plaît, est-ce que tu peux arrêter ton poste radio avant qu'on y continue? Je le dis aussi pour les autres qui vont nous appeler. Quand vous nous appelez, éteignez votre poste radio. Vous voyez, il est actuellement minuit 31 minutes sur la pendule de la radiofréquence vie et en temps universel coordonné. Vous nous suivez. L'heure est induite. Il y a beaucoup de personnes qui sont sur leur lit et qui nous écoutent paisiblement et tranquillement. Quand les larcènes entrent en jeu, ça perturbe énormément. Donc vraiment, avant de nous appeler, il faut être sûr que votre poste est éteint. Alors, nous vous écoutons.
4: En fait, c'est un témoignage que je veux.
0: Très bien. Allons-y, nous vous écoutons. Pour le témoignage.
4: Vraiment, l'homme de Dieu, vraiment, il a touché à mon cœur. Il a boosté quelque chose en moi. Vraiment. Allô?
0: Oui, nous vous écoutons. Et quelle est la chose qui a été touchée dans ton cœur? Tu as pris la résolution de faire partie maintenant des premiers à l'église ou quoi?
4: À l'église. J'ai pris la résolution désormais d'aller à l'église la première.
0: Très bien.
4: Parce que j'aime beaucoup les Turcs. Je mets les Turcs en retard à tout moment avec mon mari. Bon, mais il fâche bien long, c'est mieux qu'on marche.
0: Je pense qu'il y a un problème de réseau et elle est partie. Effectivement, il y a beaucoup de personnes, surtout les sœurs en Christ ou bien les mamans. Il faut faire vraiment un effort. Parce qu'il y a des personnes qui pensent que c'est tout à fait normal. Une femme doit mettre les gens en retard. Et elle fait tout possible pour mettre les gens en retard. Vous voyez que le message nous a révélé qu'à cause d'une seule personne, on peut perdre des grâces pour toute une famille. Nous prenons un autre auditeur. Allô?
5: Oui, bonsoir, bonjour.
0: Bonsoir, ma petite soeur ou ma fille ou ma soeur.
5: C'est Coucougnon Lucie.
0: Hein. Oui, Coucougnon Lucie, comment ça va?
5: Ça va, monsieur.
0: Ah, Coucougnon Lucie, elle aime le Seigneur, elle ne dort pas, elle cherche.
5: J'ai tout écouté, vraiment, c'est merveilleux.
0: Amen.
5: C'est merveilleux. Et vraiment, j'ai beaucoup de témoignages parce que moi-même, là, je n'aime pas le retard. Je n'aime pas le retard, que ce soit dans le travail, que ce soit à l'église. Je n'aime pas le retard. Parce que ma fille, elle est morte, c'est toujours pour la maman, comme elle tient trop, il n'y a personne, on est quatre. Je dis non, non, non. Quand je commence le fils avec, quand on va, on intercède d'abord, on prépare le fils. Et quand c'est bien fait, ma journée est bénie, ma semaine est bénie. Vraiment, j'ai béni l'homme de Dieu. Vraiment,
0: il y a des personnes même qui disent, c'est quoi, c'est quoi? Est-ce que c'est moi le pasteur? Alors, allons, on va à l'heure qu'on veut?
5: Oui. Même quand on va à l'église, il y a les gens, on les trouve là-bas, hein, mais ils ne montent pas. Hein. Ils vont payer gâteau. Ils font le matin, ils vont déjeuner très tôt. Tu es parti très tôt le matin. Tu t'en bois de guerre, tu t'en manges. Non, dimanche, j'ai dit à ma fille que dimanche, là, c'est le jour de Dieu. On ne mange pas à la maison. C'est quand on vient qu'on cherche à manger. Donc, on reste comme ça en gêne.
0: Voilà. Bon, c'est une règle que tu établis dans
5: oui,
0: ta maison,
5: mais moi,
0: bon, la Bible n'a pas dit que dimanche matin, on ne mange pas avant d'aller à l'église.
5: Voilà, hein. C'est moi, je lui dis. Parce que tout ça, ça me met en retard. Quand je suis déjeuner, ou bien arriver à l'église, maman, j'ai fait gâteau, tout ça, ça me fatigue. Non. Dimanche, on s'en va directement, on monte. Après l'adoration, tu peux tout manger. Et vraiment, ça fait que Dieu me fait grâce.
0: Amen.
5: Dieu me fait grâce.
0: Amen.
5: Dieu me fait grâce. J'ai toujours les cadeaux, vraiment. Et
0: gloire
5: j'ai toujours
0: Jésus.
5: Les bénédictions des hommes de Dieu. Parce qu'ils me voient, ils disent, « Ah, mais tu n'es pas loin. » Ils disent, « Non, je viens vite que le Seigneur te bénisse. » Et vraiment, je suis béni.
0: Amen. En tout cas, sœur Coucougnon Lucie, on est très très content.
5: Merci.
0: On est content d'abord pour le témoignage que tu as rendu parce que c'est un très bon témoignage, mais aussi on est content parce que tu aimes le Seigneur, parce que tu écoutes la radio Fréquence Vie, parce que tu renforces ta foi, parce que tu te donnes corps, âme et esprit. Et ça, le Seigneur saura te le rendre. Dans notre conversation avec le docteur Paul Elie, il était en train de nous dire que le Seigneur permettra que ce qui nous retient, ce qui nous préoccupe tant, pour lequel nous commettons des péchés ou nous ne prenons pas au sérieux l'œuvre de Dieu, le jour de l'avènement, c'est ce jour, c'est cette chose-là que nous serons en train de faire. Parce qu'il y a beaucoup qui pensent que, comme le brigand sur la croix, au dernier jour, on demandera pardon au Seigneur, mais la Bible dit que personne ne sait ni l'heure ni le jour. Alors, docteur Paul Elie, n'est-ce pas?
3: Oui, la Bible dit exactement en Apocalypse que celui qui se souille, se souille encore. Que celui qui se sanctifie, se sanctifie encore. Donc ce qu'on a l'habitude de faire, on va continuer de le faire au jour de l'enlèvement.
0: Amen. Nous prenons un autre auditeur. Allô?
6: Allô, bonsoir, Adjamé.
0: Bonsoir. Et c'est quel nom, s'il vous plaît?
6: Frère Élisée, depuis Adjamé, 200 ans.
0: Ah, d'accord. Cher frère Élisée, comment ça va?
6: Oui, je fais grâce, tout va très bien.
0: Ah, gloire à Jésus. Votre contribution?
6: Oui, j'appelais juste pour dire merci à l'homme de Dieu pour vraiment l'éclairage, toujours pour l'instruction, parce qu'il est venu en fait pour éclairer beaucoup. Et moi, ça m'a vraiment réjoui.
0: Suivez la radio, suivez Une Nuit Sans Ennui, version Soft Power. Avec Ephraim Djadja et aussi avec le pasteur Nyang, Le Seigneur a beaucoup de choses pour vos chers auditeurs.
6: Vraiment, vraiment. Bénis de ces émissions pour vous éclairer, pour vraiment vous éclairer et pour vous donner de comprendre vraiment les choses spirituelles. Et pour la, c'est le royaume de Dieu qui est béni.
0: Amen.
6: Et vraiment, je voudrais aussi dire un témoignage.
0: Oui, allez-y, ça nous fait plaisir.
6: Voyez. Et à cette, pour un peu rejoindre tous ceux qui ont dit, chaque jour, ma femme se réveille quand le culte commence à 9h.
0: Mm-hmm.
6: Mais quand on dit 6h, parce que je lui disais, toi, là, tu t'es maquillé, chaque fois que tu es parti là, pour ne pas me mettre en retard.
0: Mm-hmm.
6: Donc, désormais, là, elle se réveille quand on dit 5h30. C'est qu'à 6 heures déjà, elle vient. Moi, j'ai dit, il faut te lever. Quand tu as prêt à partir. Elle dit, waouh. Donc, on arrive au temps, pendant que moi, je vais devant l'hôtel me coucher, elle l'entretient, elle va nettoyer tout, tout, finir, aller nettoyer le bureau de l'homme de Dieu. Je vous assure. C'est que si elle dit qu'elle ne se sent pas bien, c'est que peut-être que elle, c'est la fatigue. Pour une étape, comment tu fais pour me lever? Tu ne te sens pas, tu cours, tu vas caler, tu vas tout. Mais jamais tu ne tombes malade. C'est la grâce de Dieu.
0: Oui, la grâce de Dieu.
6: C'est la grâce de Dieu. Pour Dieu va tomber malade. Mm-hmm. Non, je lui dis, tu sais pourquoi tu tombes malade? C'est ce que tu fais pour Dieu là. Pendant qu'on arrive, quand nous on quitte à Djamé, Yopougon ou à Sakara, qu'on arrive, des frères même qui habitent Yopougon ne sont pas encore là.
0: Mm-hmm.
6: Et elle va faire. Pendant que les autres sœurs sont assises, hein, elles sont assises à l'extérieur du temple.
0: Tu vois ça.
6: Sur la dalle, elles sont en train de causer, ça mange les galettes, mais elles se préoccupent d'abord de l'entretien de la maison de Dieu. Qu'elle va finir, là où les responsables, les pasteurs, tout le monde s'assoit, elle va aller attaquer le bureau du pasteur. Quand elle finit, elle maintenant va venir prendre place au service d'accueil.
0: Vous voyez ça.
6: Tout ça, le Seigneur te récompense. Tu ne connaîtras pas la maladie. Si elle a dit que quand elle te plaît, c'est qu'elle est fatiguée, elle va dire, ah, je suis fatiguée.
0: Mm-hmm.
6: Mais pour qu'il tombe malade, on va pouvoir aller à la pharmacie. Vraiment. Ça, j'ai pas encore connu ça.
0: C'est vraiment la grâce de Dieu. C'est vraiment la grâce de Dieu.
6: Donc, quand l'homme de Dieu a commencé à parler, il dit non, je ne vais pas me taire sur ce qu'elle est en train de faire. Moi, je suis déjà enraciné. Mais elle, vraiment, c'est merveilleux de voir la grâce, cette grâce de Dieu-là dans sa vie. Donc, je voudrais rendre ce témoignage qu'on était drôle aussi. C'est un frère, c'est un soeur. Il a dit que ce n'est pas un forcing, c'est de sa propre volonté. Et quand tu seras en train de faire ainsi, le Seigneur aussi, il regardera et il dit oui, elle est déterminée, mais il est déterminé, cet homme-là. Moi aussi, je me joins à lui. Parce que c'est, la Bible dit, c'est avec le Seigneur qu'on fera des espoirs. Mm-hmm. Mais en dehors de lui, on ne pourra pas faire des espoirs. Donc, ce message est tombé à point nommé. Homme de Dieu, que Dieu vous bénisse abondamment.
0: Merci beaucoup.
6: Tous les mercredis, je suis disposé pour vous écouter. Que Dieu vous bénisse.
0: Merci beaucoup. Il y a non seulement les mercredis, mais il y a les autres jours de la semaine. La radio fréquence oui, vie, c'est une dynamique.
6: Lenny, je vous ai écouté mardi avec Pasteur Yang, mercredi c'est avec vous.
0: Voilà, donc continuez de nous écouter. Écoutez le jeudi, écoutez le vendredi, et le Seigneur va continuer de vous bénir. 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Nous prenons un auditeur. Allô?
7: Allô, bonjour papa.
0: Bonjour ma fille, comment ça va?
7: Ça va bien, merci.
0: D'accord, est-ce que tu peux parler un peu plus fort? Je vais essayer de te rattraper allô? Ici.
7: Okay, allô, vous m'entendez maintenant?
0: Oui, nous vous entendons très bien. Quel est votre nom?
7: Merci, je m'appelle Ami.
0: Ami.
7: Oui, je vous remercie pour l'émission.
0: Amen.
7: En tout cas, ça m'interpelle beaucoup. Moi-même, quand je vais à l'église, je veux toujours arriver à l'heure.
0: Mm-hmm.
7: je me réveille très tôt, j'ai 4 enfants avec moi, mais j'apprends tout à la veille matin, en tout cas j'arrive toujours à l'heure.
0: Très bien, mais vous nous appelez de quel quartier?
7: J'appelle de Benjerville.
0: De Benjerville.
7: Oui, mais moi mon problème c'est que mon mari là, ça fait au fond de la troisième année, il refuse d'aller à l'église, papa.
0: Attends, on t'a pas bien écouté, ton mari a fait quoi?
7: Ça fait 3 ans, il refuse d'aller à l'église. Il peut même me déposer avec les enfants, mais il se retourne à la maison. Il dit qu'il est fatigué, en tout cas, il trouve quelque chose à dire.
0: Est-ce qu'il a été déçu par quelqu'un à l'église, par un pasteur, par un frère?
7: Non, pas du tout, pas du tout. Au contraire, moi-même, j'étais dans la religion musulmane. C'est lui-même qui m'a amené conduit à l'église.
0: Mm-hmm.
7: Mais voilà, donc. Lui n'a pas cette volonté-là. Je ne sais pas si ça vient de moi. J'ai fait tout mon possible. J'appelle tout à papa. Tu vas faire comme ça. On va partir. Quand l'heure arrive, bah, il change d'avis. Ça fait 3 ans. Il est en train de vous écouter actuellement. Donc, vraiment, merci pour l'émission.
0: Merci.
7: Merci pour la fréquence. Après, on n'écoute que ça. Moi-même, il n'existe pas de télé. C'est la fréquence, justement. On écoute à la maison.
0: Merci.
3: Ok, nous, s'il vous plaît.
0: Nous donnons la parole à Dr. Paul Eli.
3: S'il vous plaît, est-ce que vous pourriez laisser.
7: Vous nous faites énormément du bien. Il peut pas même, quand je parle, il dit non, il a déjà prié à la maison avec la radio. Il dit, mais quand même, c'est le jour du Seigneur qu'on aille à l'église.
3: Est-ce que, s'il vous plaît, vous pourriez laisser votre numéro hors antenne pour que le bien-aimé frère Ephraim Djadja.
7: Merci.
3: Et le pasteur Nyang Etienne puisse voilà, aider votre mari à reprendre le chemin de l'église.
7: Je vous remercie.
3: Voilà, à revenir dans les voies du Seigneur.
0: D'accord.
3: Laissez donc, votre numéro hors antenne.
0: Donc,
3: voilà.
0: Non, c'est pas la peine. On a déjà pris le numéro de
3: okay.
0: La soeur Ami.
3: Ok.
7: Ça, c'est son numéro à lui.
0: Comment? Ça, c'est son numéro à lui.
3: Ok.
7: Je vous appelle son numéro.
0: D'accord, ok.
3: D'accord. Donc,
0: il est d'accord qu'on puisse l'appeler, non? Il faut lui parler, il faut lui dire qu'on va l'appeler. La radio fréquente,
7: il
0: va l'appeler.
7: Oui, il est à l'écoute.
0: Ah, d'accord. On le
3: donc,
0: salue, hein.
3: Il sera encouragé, voilà. Il sera aidé à reprendre le chemin de l'église, à reprendre parfaitement avec le Seigneur. Merci. Et bonne soirée. Et donc, nous pouvons lire Matthieu chapitre 11, le verset 12. Il est dit, depuis le temps de Jean-Baptiste jusqu'à présent, le royaume des cieux est forcé et ce sont les violents qui s'en emparent. Le royaume des cieux est forcé et ce sont les violents qui s'en emparent. Il est important que les uns et les autres s'engagent réellement à être les premiers, toujours au culte. Les premiers au travail et partout.
0: Nous prenons un auditeur ou une auditrice. Allô?
8: Allô?
0: Bonjour, ma soeur. C'est une auditrice.
8: Bonjour, madame de Dieu.
0: Quel est votre nom?
8: Mon nom, c'est Maman Sandra.
0: Maman Sandra?
8: Oui.
0: Maman Sandra, tu as un grand témoignage à nous rendre.
8: C'est ça, papa.
0: Allez,
8: vraiment, je veux dire merci. Votre mission, et votre mission, vraiment, moi-même, en tout cas, je n'ai pas retard. Quand on dit dimanche, je dis à mes enfants, quand on dit dimanche, là, c'est jour de Dieu.
0: Mm-hmm.
8: Dieu nous a donné 6 jours pour faire notre travaux et la maison, notre activité. Mais dimanche, ça appartient à l'Éternel.
0: Mm-hmm.
8: Donc, je n'ai pas retard. Parce que dans notre famille, il n'y a pas mariage. Mais tout le temps, je suis premier à l'église, je nettoie à l'église, je parlais. Dieu m'a fait grâce, mes 2 filles ont eu leur mariage. Vraiment, je suis content même. Et quand j'ai entendu l'émission, vraiment, si je m'étais fait, j'espère reconnaissance à Dieu.
0: Mm-hmm.
8: C'est pour cela que je vous appelle pour vous dire merci pour votre mission. Que Dieu vous bénisse.
0: Amen. Merci beaucoup, Maman Sandra, pour ce témoignage que tu as partagé avec les auditeurs. Et nous sommes très contents aussi. Alors, Dr. Paul Eli est en train de feuilleter sa Bible. Il va nous sortir un autre passage biblique pour nous exhorter. Alors, on t'écoute.
3: Non, en fait, j'ai juste voulu ajouter comme nous allons vers la fin de
0: ce temps qui nous est imparti,
3: voilà, venez sur le texte de Galates chapitre 6, le verset 6 que nous avons lu en début d'émission.
0: C'est ça.
3: Galates chapitre 6, le verset 6. Que celui à qui l'on enseigne la parole fasse part de tous ses biens à celui qui l'enseigne.
0: C'est ça.
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0: Nous prenons un auditeur et nous revenons pour continuer l'exhortation sur l'opération de donation. Allô?
9: Oui, allô, bonjour.
0: Oui, bonjour, ma soeur.
9: Je veux oublier pour prendre le numéro sur lequel on fait le dépôt pour
0: c'est,
9: le...
0: C'est qui? C'est maman Sandra?
9: Non, c'est maman Kaye.
0: Maman Kaye.
9: Oui, j'avais demandé un accord pour soutenir la radio.
0: Oui, tu veux le numéro de l'homme de Dieu?
9: Si, quel numéro fait le dépôt?
0: Le dépôt, ok. Oui. 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
9: Okay.
0: 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Hein. 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MTN Money.
9: Oui, je sais que là, le 05 45 45. 50-02.
0: 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Que le Seigneur vous bénisse. Merci beaucoup. Merci beaucoup.
3: Amen. Donc, comme nous avons lu tout à l'heure, Galates 6, 6, que celui à qui l'on enseigne la parole fasse part de tous ses biens à celui qui l'enseigne. Et le moyen par lequel les enseignements, l'édification parvient à la multitude, c'est par le canal de la radio Fréquence Vie. 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
0: Nos factures d'électricité ici, c'est pas moins de 1,5 million parce que nous avons du matériel qui consomme. Nous avons besoin d'aide. Alors, nous avons une auditrice. Maman Walker, bonjour.
10: Bonjour.
0: Maman Walker, est-ce que tu peux arrêter ton poste radio?
10: Oui.
0: D'accord. Donc, nous vous écoutons.
10: Allô.
0: Oui, Maman Walker, nous vous écoutons.
10: Allô.
0: Allô, Maman Walker, tu nous écoutes?
10: Ça peut aller.
0: Oui, ça va maintenant.
10: D'accord. Vraiment, je vous remercie beaucoup.
0: Amen.
10: Je suis très amoureuse de la radio Fréquence Vie.
0: Amen.
10: Matin. Merci depuis longtemps. Vous ne m'entendez pas parler très tard à nous. Cela dépend de ma santé.
0: C'est ça.
10: Donc, mon pasteur Nyang est au courant qu'on m'a dit de me reposer beaucoup.
0: Très bien.
10: C'est pourquoi je parle le jour et la nuit, je me couche. Pour le sujet que vous traitez aujourd'hui, c'est un sujet très délicat. Parce que être dans la maison de Dieu et être en retard, moi, je voulais dire que ça valait la peine de ne pas y être du tout. Parce que tu ne sais pas à quel moment Dieu qui a son temps kairos peut arriver pour te bénir. Lui qui voit toutes choses. C'est ainsi que les dimanches, depuis 5h20 du matin, je quitte la maison pour aller à l'église pour intercéder. Parce que ce qui crée ce problème, c'est surtout les femmes. Elles traînent. Même la louange passe et la femme est encore à la maison. Donc, un jour, quand on m'a donné la parole au milieu des femmes dans notre réunion, j'ai prêché sur le fait que Dieu ait promis à Abraham que sa descendance serait dans un pays étranger. Mais après 400 ans, il sortirait de là. Et lui, Dieu, il allait s'apprendre à ceux qui se sont asservis à son peuple. Il a dit 400 ans. Et maintenant, dans Exode, Dieu a envoyé Moïse d'aller prendre ses enfants dans la main de Pharaon. Moïse ne s'est pas levé d'emblée. Il a objecté 4 fois. Et le temps de dire, je ne sais pas parler, ils ne vont pas m'écouter, ceci, cela.
0: On va aller un peu plus vite, hein, Maman Walker. Et le temps qui nous est imparti est presque à la fin.
10: Ah, d'accord. À cause de ça, ils ont eu 430 ans. Encore, les 30 ans, ça, c'est Moïse qui a créé à cause de son retard. Donc Dieu, quand il dit « lève-toi », il est mieux de te lever pour partir. S'il dit « assois-toi », tu t'assois. Mais on n'ajoute pas dessus. Le retard, tu ne sais pas quand est-ce qu'il va arriver. Donc vraiment, c'est une chose dont j'ai horreur, le retard devant la présence de Dieu.
0: Merci beaucoup.
10: Soyez bénis.
0: Merci beaucoup, Maman Walker. Alors, docteur Paul Elie, nous sommes à la fin de cette émission parce que nous sommes pratiquement à 1h du matin, moins 5 minutes, moins 3 minutes, quelques secondes. Alors, quel est le mot de fin par lequel
3: nous voulons exhorter les uns et les autres, les prédicateurs de l'évangile en premier, et aussi tout le peuple de Dieu, frères et sœurs, simples fidèles, ouvriers dans la maison de Dieu, participant à quelques départements, à être toujours au culte, aux réunions, même du soir, aux veillées, aux programmes, aux différentes activités, avant l'heure. Vous savez, frère, souvent, les bénédictions de Dieu sont descendues à destination de certaines personnes. Mais ce jour-là, elles n'étaient pas là. Elles n'étaient pas à l'heure. Elles ont perdu leur grâce qui est retournée au ciel ou qui a été attribuée à quelqu'un d'autre. Bien-aimés, soyons à l'heure. Alors, soyons également à l'heure au travail. Au travail, c'est très important. Le lieu du travail est un lieu de verticalité entre le ciel et la terre. Est un sanctuaire, est une bénédiction. Que Dieu nous garde. Soyons bénis. Amen.
0: Chers auditeurs, en conclusion de cette émission, nous avons mis en lumière une vérité fondamentale. Et c'est le docteur Paul Elie qui nous a donné cet enseignement. Dans le royaume de Dieu, chaque moment compte. Il faut le noter, dans le royaume de Dieu, chaque moment compte. Merci à vous, chers auditeurs, pour votre fidélité et vos interventions. Nous nous donnons rendez-vous la semaine prochaine avec toujours comme invité spécial le docteur Paul Elie pour un nouveau thème tout aussi alléchant que celui que nous avons traité ce soir. Soyez bénis, que le Seigneur permette que votre nuit se passe très bien.

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1: Auditeurs de Merveilles du passé, souvenirs, souvenirs, bonjour. Nous sommes très heureux de vous servir encore aujourd'hui dans le cadre de cette émission. Eh bien, vous êtes avec nous pour parler des merveilles du passé, toujours avec nos amis de Jeunesse en Mission, mais avec un des éléments importants de Jeunesse en Mission qui fait donc de la formation un serviteur de Dieu, en tout cas quelqu'un qui est vraiment consacré, vraiment quelqu'un qui est engagé dans le ministère, dans l'œuvre de Dieu. Il s'agit de Sylvain Frimond et nous nous installons avec « Si le Seigneur combat pour nous ». Si Dieu est pour nous, qui sera contre nous ? On écoute Sylvain Frimond.

0: 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Sylvain Frémont.
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Voilà, Edouard, on va insister encore sur Debout Sainte-Cohorte pour dire à nos auditeurs qu'on a eu beaucoup de plaisir à vous avoir présenté ce numéro de Merveilles du passé. C'était donc avec Jeunesse en mission, notre frère Sylvain Frémont. On a eu beaucoup de plaisir à vous avoir servi. Si vous êtes intéressé, appelez au 2x01 52 84 63 69. 2x01 52 84 63 69. C'était Merveilles du passé. Merci de nous avoir suivis. Dieu bénisse. Au revoir.

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Oh, l'honneur est à toi, Seigneur. Je suis venu en ce lieu, Seigneur, devant ce peuple, pour te glorifier, Papa. Je leur ai dit que tu guéris. J'ai dit à ma nation que tu es puissant. J'ai dit à ma nation que tu donnes la paix. J'ai dit à ma nation que tu es la solution, Seigneur. J'ai parlé, j'ai fait ma part, Seigneur. Je n'entends plus que toi, Éternel. Glorifie-toi au plus haut niveau de la nation, Seigneur. Glorifie-toi, Seigneur. Glorifie-toi, Seigneur. Alléluia.

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2: Ce chant est venu de mon cœur comme un soupir, comme une prière. Je me souviens, c'était il y a quelques semaines en arrière. Nous étions dans un culte, un temps d'adoration avec plusieurs chantres de l'Éternel. Et ce jour-là, une prière est montée dans mon cœur. Et Seigneur, que ton ciel reste à jamais ouvert sur moi. Et je sais que c'est lorsque le ciel est ouvert que nous pouvons recevoir des mélodies qui viennent tout droit du cœur de Dieu. Il ne s'agit pas de chanter ce qui vient de nos têtes, il s'agit de dire à Dieu ce qui se chante dans son propre cœur. Et ma prière pour quelqu'un, c'est que tu sois toujours connecté à cette source et que ton ciel soit jamais ouvert, dans le nom de Jésus.

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Psaume 116. J'aime l'Éternel, car il entend ma voix. Il a penché son oreille vers moi. Je l'invoquerai toute ma vie. Oui, Père Céleste, merci. Merci. Nul n'est saint comme l'Éternel. Il n'y a point d'autre Dieu que toi. Il n'y a point de rocher comme notre Dieu. L'Éternel est un Dieu qui sait tout. Gloire à toi, Seigneur. Gloire à toi, Seigneur. Gloire à toi, Seigneur. Tu sais toutes choses.

le secours. Celui qui a fait les cieux, celui qui a fait la terre. Il ne sommeille pas, il ne dort pas. Il veille sur Israël. Il veille sur la Côte d'Ivoire. Il veille sur ta vie. Il veille sur ma vie. Tu peux, en toute confiance, lever les yeux vers le Seigneur. Alléluia.

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2 Samuel, chapitre 1. Après la mort de Saül, David, qui avait battu les Amalécites, était depuis 2 jours revenu à Tsiklag. Le 3e jour, un homme arriva du camp de Saül, les vêtements déchirés et la tête couverte de terre. Lorsqu'il fut en présence de David, il se jeta par terre et se prosterna. David lui dit « D'où viens-tu ? » Et il lui répondit « Je me suis sauvé du camp d'Israël. » David lui dit « Que s'est-il passé ? Dis-moi donc. » Et il répondit « Le peuple s'est enfui du champ

de bataille, et un grand nombre d'hommes sont tombés et ont péri. Saül même et Jonathan, son fils, sont morts. David dit au jeune homme qui lui apportait ces nouvelles, « Comment sais-tu que Saül et Jonathan, son fils, sont morts ?» Et le jeune homme qui lui apportait ces nouvelles répondit, « Je me trouvais sur la montagne de Gilboa, et voici, Saül s'appuyait sur sa lance, et voici, les chars et les cavaliers étaient prêts de l'atteindre. S'étant retourné, il m'aperçut et m'appela. Je dis, « Me voici !» Et il me dit, « Qui es-tu ? » Je lui répondis, « Je suis un Amalécite. » Et il dit, « Approche donc, et donne-moi la mort, car je suis pris de vertige, quoique encore plein de vie. » Je m'approchai de lui, et je lui donnai la mort, sachant bien qu'il ne survivrait pas à sa défaite. J'ai enlevé le diadème qui était sur sa tête et le bracelet qu'il avait au bras, et je les apporte ici à mon Seigneur. » David saisit ses vêtements et les déchira, et tous les hommes qui étaient auprès de lui firent de même. Ils furent dans le deuil, pleurèrent et jeûnèrent jusqu'au soir à cause de Saül, de Jonathan, son fils, du peuple de l'Éternel et de la maison d'Israël, parce qu'ils étaient tombés par l'épée. David dit au jeune homme qui lui avait apporté ces nouvelles, « D'où es-tu ? » Et il répondit, « Je suis le fils d'un étranger, d'un Amalécite. » David lui dit, « Comment n'as-tu pas craint de porter la main sur loin de l'Éternel et de lui donner la mort ?» Et David appela l'un de ses gens et dit, « Approche et tue-le. » Cet homme frappa l'Amalécite qui mourut. Et David lui dit, « Que ton sang retombe sur ta tête, car ta bouche a déposé contre toi, puisque tu as dit, « J'ai donné la mort à loin de l'Éternel. » Voici le cantique funèbre que David composa sur Saül et sur Jonathan, son fils, et qu'il ordonna d'enseigner aux enfants de Juda. C'est le cantique de l'arc. Il est écrit dans le livre du Juste, « L'élite d'Israël a succombé sur tes collines. Comment des héros sont-ils tombés ? Ne l'annoncez point dans Gath, n'en publiez point la nouvelle dans les rues d'Ascalon, de peur que les filles des Philistins ne se réjouissent, de peur que les filles des incirconcis ne triomphent. Montagne de Gilboa, qu'il n'y ait sur vous ni rosée ni pluie, ni champ qui donne des prémices pour les offrandes. Car là ont été jetés les boucliers des héros, le bouclier de Saül. L'huile a cessé de les oindre. Devant le sang des blessés, devant la graisse des plus vaillants, l'arc de Jonathan n'a jamais reculé, et l'épée de Saül ne retournait point à vide. Saül et Jonathan, aimables et chéris pendant leur vie, n'ont point été séparés dans leur mort. Ils étaient plus légers que les aigles, ils étaient plus forts que les lions. Fille d'Israël, pleurez sur Saül, qui vous revêtait magnifiquement de cramoisi, qui mettait des ornements d'or sur vos habits. Comment des héros sont-ils tombés au milieu du combat ? Comment Jonathan a-t-il succombé sur tes collines ? Je suis dans la douleur à cause de toi, Jonathan, mon frère. Tu faisais tout mon plaisir. Ton amour pour moi était admirable, au-dessus de l'amour des femmes. Comment des héros sont-ils tombés ? Comment leurs armes se sont-elles perdues ?

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0: réveille ton frère, réveille ta soeur, réveille ton époux, réveille ton épouse, réveille tes enfants. Nous sommes à OSB, Opération sur la brèche. Rejoins-nous à ce temps de prière pour donner des ordres à cette journée afin qu'elle travaille en notre faveur. Le conducteur de ce matin est votre serviteur, le pasteur Samy. Prier, c'est envahir l'impossible. C'est le temps de l'écoute de la parole de Dieu. Prions et recommandons la méditation à notre Dieu. Que Dieu nous parle afin que cette parole qui est esprit et qui est vie nous apporte la vie ce matin. Prions. Père Saint, nous sommes là ce matin dans ta présence afin de prier et de briser tout joug de stagnation sur nos vies, afin que notre destinée soit reprogrammée dans le nom puissant de Jésus. Merci de disposer nos cœurs. Merci de nous donner d'être attentifs à tout ce qui sera dit ce matin sous la conduite du Saint-Esprit. Dispose le cœur de mon frère, de ma sœur, et que toi-même, Seigneur, ta présence ne nous fasse pas défaut. Parle-nous ce matin, instruis-nous au nom de Jésus-Christ de Nazareth. Quelqu'un dit amen.
1: Amen.
0: Le sous-thème que nous allons voir ce matin est ainsi libellé: briser le joug de la stagnation et reprogrammer la destinée. Pour ce faire, nous allons parcourir dans l'évangile de Marc au chapitre 11, les versets 1 jusqu'au verset 3. Je lis. Lorsqu'ils approchaient de Jérusalem et qu'ils furent près de Bethphagé et de Béthanie, vers la montagne des Oliviers, Jésus envoya deux de ses disciples en leur disant: « Allez au village qui est devant vous. Dès que vous y serez entrés, vous trouverez un ânon attaché sur lequel aucun homme ne s'est encore assis. Détachez-le et amenez-le. Si quelqu'un vous dit: pourquoi faites-vous cela? Répondez: le Seigneur en a besoin. » Et à l'instant, il le dit.

Bienvenue auditeurs de Boaké, soyez les bienvenus auditeurs de Ma, soyez les bienvenus auditeurs d'Abengourou, soyez les bienvenus auditeurs de Yamoussoukro, soyez les bienvenus auditeurs de Benjamin.

0: Bobo, de Port-Bué, de Gonzac, de Bassam, de Dabou, bien-aimés, soyez tous et toutes les bienvenus. Nous sommes à OSB, Opération sur la Brèche. Le sous-thème de ce matin est ainsi libellé, briser le joug de la stagnation et reprogrammer la destinée. Pour ce faire, nous avons lu dans l'évangile de Marc, au chapitre 11, les versets 1 à 3. Je reprends la lecture pour vous. Lorsqu'ils approchaient de Jérusalem et qu'ils furent près de Bethphagé et de Béthanie, vers la montagne des Oliviers, Jésus envoya deux de ses disciples en leur disant « Allez au village qui est devant vous. Dès que vous y serez entrés, vous trouverez un anneau attaché sur lequel aucun homme ne s'est encore assis. Détachez-le et emmenez-le. Si quelqu'un vous dit « Pourquoi faites-vous cela ?» répondez « Le Seigneur en a besoin. » Et à l'instant, il le laissera venir ici. Dis Amen.
1: Amen.
0: Frères et sœurs, le joug de la stagnation provient du joug de la limitation. Quand le joug de la limitation vous astreint à des barrières, celui de la stagnation veille à vous maintenir, à vous emprisonner dans ce niveau de vie. Il vous garde dans un même endroit sans que vous ne puissiez avancer. Vous pouvez être entouré d'opportunités, mais ne pas pouvoir les saisir. Vous pouvez être entouré d'hommes et de femmes puissants et souffrir au milieu de l'abondance. Dans notre verset de base, Jésus accomplit volontairement Zacharie 9, le verset 9, qui a été écrit 500 ans avant lui et qui disait ceci. « Sois transporté d'allégresse, fille de Zion, pousse des cris de joie, fille de Yerushalayim. Voici, ton roi vient à toi. Il est juste et victorieux. Il est humble et monté sur un âne, le petit d'une ânesse. » Dis Amen.
1: Amen.
0: Excellence, nous avons tous débuté un parcours qui n'est pas encore arrivé à destination. Nous aboutissons souvent à des stations, mais qui ne sont pas notre destination. À certains moments, il faut se rappeler de ce que Dieu a dit sur votre destinée. Oui, bien-aimé, tu dois t'asseoir pour réfléchir, pour revenir sur toi-même et te rappeler, te souvenir de ce que Dieu a dit sur ta destinée afin de faire des choix judicieux. Bien-aimé, une décision mal prise est capable de changer la direction de notre vie, par conséquent, de notre destinée. Je prends un exemple. Si le véhicule qui doit te conduire au triomphe, à la victoire, est encore stationné au village, comment est-ce que tu vas t'en sortir? Ce n'est pas possible. Et l'origine de certaines stagnations se situe au village. Il faudrait aller au village et détacher votre nom, c'est-à-dire faire votre délivrance. Bien-aimé, je vais vous rendre ce témoignage d'une sœur à qui Dieu a révélé que sa destinée, son mariage, son avenir, son devenir avaient été enterrés à l'entrée de son village. Et comme elle a appris comment on entre par une porte, comment on entre dans une semaine, elle sait comment prendre les armes spirituelles, elle sait comment prendre les portes du jour, les portes de la semaine, les portes du mois, les portes de l'année. Elle s'est levée, elle a pris son véhicule et elle est allée à l'entrée de son village. Elle a garé le véhicule et elle est descendue. Elle a commencé à faire des actions prophétiques à l'entrée du village, à prier, à prier, à prier. Arrivé un moment, elle voit un attroupement d'hommes et de femmes qui sortent du village en courant pour venir vers elle. Waouh! Et comme elle est dans le surnaturel, elle a su automatiquement que les sacrificateurs de ces hôtels du village avaient su que quelque chose se passait à l'endroit même où avait été enterré le fétiche du village. Ils ont commencé à courir vers elle. Elle a vu le danger, elle a pris sa voiture, elle est revenue en ville. Bien-aimée, quelques temps après, quelqu'un vient taper à sa porte. « Je veux te marier. » Ce sont des choses que nous vivons. Ce sont des choses que nous entendons. Ce sont des choses que nous côtoyons chaque jour. On ne vient pas ici vous raconter des histoires. Bien-aimés, nous prêchons ce que nous vivons. Nous prêchons ce que nous voyons. C'est très important. Si Le véhicule qui doit te transporter à une victoire est encore stationné au village. C'est pourquoi plusieurs personnes font des songes et elles se retrouvent toujours au village. D'autres se retrouvent toujours en classe, en kaki. Tu es vieux, tu es âgé, tu as barbe blanche. Et puis tu te retrouves encore au CP1, au CP2, en kaki, en robe. C'est qu'il y a quelque chose qui est en toi qui te rattache toujours au village. Quand on peut qualifier ici de cordon ombilical spirituel. D'autres se retrouvent dans ce village-là tout simplement parce que leur cordon ombilical a été enterré dans un endroit de ce village-là. Et c'est ça qui les attire. Mais si tu es toujours au village, en esprit, et que physiquement tu es en ville, mais comment tu peux réussir en ville? Parce que tu n'es même pas en ville, tu es au village. Donc tout ce que tu vas faire en ville, ça ne va pas réussir, ça ne va pas marcher. Il faut comprendre cela, bien-aimé, dans la foi, pour te lever dans la prière, afin que ce démon qu'on appelle stagnation soit brisé sur ta vie. Au nom de Jésus, dis Amen.
1: Amen.
0: Tout suivant. Le village représente la tradition, les coutumes, les fondements de la famille, les liens de sang, les alliances ancestrales. Beaucoup sont liés comme l'anneau par la peur, le péché, la tiédeur, la servitude, l'esclavage, le non-accomplissement. Bien-aimé, je prie que cette semaine, Dieu dirige vers toi son serviteur qui a reçu le ministère pour te détaché. Et toi aussi, serviteur, servante qui m'écoute, le Seigneur aussi t'envoie vers des personnes qui ont été attachées comme cet anneau. Le Seigneur Jésus fait de toi aujourd'hui son disciple. Va dans ce village, va dans cette maison et détache tous ceux qui sont attachés. C'est pourquoi il est dit dans le livre des Proverbes, délivre ceux qu'on traîne à la mort, ceux qu'on va égorger, sauve-les. Nous avons une responsabilité ce matin. Eh bien, toi aussi qui m'écoutes, tu as cette responsabilité ce matin. Et si c'est toi-même qui es attaché, je prie que les liens qui te rattachaient à une tradition, à une coutume, à un autel, à une eau, à un bois sacré, à une forêt sacrée, dans ton village paternel et maternel, soit brisé, soit rompu, soit rompu, soit rompu, soit rompu, au nom puissant de Jésus-Christ de Nazareth. Ce que tu dois retenir ce matin, bien-aimé, que tu sois l'anon attaché ou le disciple qui a été envoyé, nous devons obéir à ce que l'Évangile nous demande. Jésus, en envoyant ses disciples détacher cet anon, voulait faire de cet anon un participant de sa gloire. Retenez bien cette phrase. L'anneau qui a été détaché est devenu participant de l'honneur, des hommages, de la gloire qui a été rendue à notre Dieu quand il faisait son entrée triomphale à Jérusalem. C'est très important. Les gens criaient, Hosanna, béni soit celui qui vient au nom du Seigneur. C'est vrai, cet honneur était dirigé à l'encontre de Jésus-Christ. Mais les pagnes qu'ils jetaient à terre, ce n'est pas Jésus qui marchait sur les pagnes, mais c'était là. Non, bien-aimé, tu es destiné à une grande étoile. C'est pourquoi les sorciers ne te laissent pas tranquille. C'est pourquoi les hommes forts, les femmes fortes sont assis sur toi. Mais ils ne le feront pas de façon éternelle. Ton Dieu ce matin va les chasser au nom de Jésus et tu vas retrouver ta liberté. Tu seras détaché. Les gardiens qui étaient là, qui ont demandé pourquoi détachez-vous là, non, ce matin, je ferme la bouche de tous ces gardiens au nom de Jésus-Christ de Nazareth. Leurs bouches sont fermées et ton Dieu te donne de pouvoir retrouver la liberté, la délivrance, la restauration au nom puissant de Jésus-Christ de Nazareth. Bien-aimés dans la foi, je vous ai transmis la parole que le Seigneur m'a donnée ce matin. Fraternellement votre pasteur Samy. Que Dieu bénisse sa parole, que Dieu bénisse ton écoute. Shalom.

0: le joug de la stagnation et reprogrammer notre destinée. Bien-aimés, tel était le thème du message que nous avons écouté ce matin. Et nous allons prier pour que nous ne soyons pas stagnants, que nous ne soyons pas limités, que nous ne soyons pas bloqués par quoi que ce soit. Bien-aimés, la stagnation n'est pas une bonne chose. Le Seigneur nous appelle à progresser, à aller de l'avant. C'est pourquoi tu dois livrer ce matin le combat de ta destinée, le combat de ta promotion. Dis Amen.
1: Amen.
0: Nous allons demander au prophète Gouda Stéphane de la mission évangélique La Grâce Côte d'Ivoire des deux plateaux, les Oliviers, de prier et de recommander ce temps de combat spirituel au Seigneur.
2: Seigneur, nous croyons que depuis 5 heures, tu es déjà avec nous. Nous voulons simplement, Seigneur, que tu renforces encore ta présence dans nos vies, afin que cette présence nous donne d'être encore plus motivés, éveillés par rapport à ce temps de combat spirituel où nous croyons aussi au nom puissant de Jésus-Christ que nous sommes victorieux avec toi au nom de Jésus. Merci parce que tu le fais et tu es avec nous au nom de Jésus-Christ. Amen.
0: Amen. Marc 11, lisons le verset 1. Lorsqu'ils approchaient de Jérusalem et qu'il fut près de Bethphagée et de Béthanie, vint la montagne des Oliviers, Jésus envoya deux de ses disciples. Bien-aimé, est-ce que tu es prêt à recevoir les deux disciples du Seigneur dans ta maison ce matin?
1: Amen.
0: Es-tu prêt à recevoir le prophète Gouda et votre serviteur, le pasteur Chami, chez vous aujourd'hui?
1: Amen.
0: Bien-aimé, il faut toujours recevoir les hommes de Dieu qui viennent chez toi. Peut-être que ce ne sera pas nous, ce sera d'autres personnes qui vont te rendre visite. Reçois-les bien. C'est en fonction de ta réception qu'une bénédiction va être libérée sur ta vie. Amen.
1: Amen.
0: Souviens-toi d'Abraham qui a couru et qui a le reçu. Se voir des hommes de Dieu dans sa maison ce même jour-là. La prophétie concernant Isaac a été limitée dans le temps, l'année prochaine. Dis avec moi, Seigneur.
1: Seigneur,
0: je veux recevoir
1: dans ma maison,
0: tes serviteurs. Dis Amen.
1: Amen.
0: Je veux aussi parler à cette famille. Tu n'as jamais reçu même un pasteur chez toi pour manger. Ce n'est pas bien.
1: Mm-hmm.
0: Ton pasteur n'a jamais mangé chez toi. Mais attends, tu es comment? Tu reçois les amis, tes collègues de travail, mais tu n'as jamais invité les pasteurs de ton église à venir manger chez toi. Bien-aimé, il faut revoir ta vie. Il faut changer cela. Dis Amen.
1: Amen.
0: Je ne te dis pas d'inviter le prophète Gouda ou le pasteur Chami chez toi. Ce n'est pas ce que je suis en train de dire. Mais dans ton assemblée là, il y a des hommes de Dieu. Invite-les dans ta maison pour manger. Mais si tu nous invites aussi, on ne va pas refuser.
1: Au nom de Jésus,
0: Seigneur, nous voulons aller dans la maison de tes enfants, Seigneur, pour leur

0: Amen.
1: Amen. Je lis le verset 2. En leur disant, allez au village qui est devant vous. Dès que vous y serez entrés, vous trouverez un anneau attaché sur lequel aucun homme ne s'est encore assis. Détachez-le et amenez-le. Bien-aimé, voici l'une des bénédictions que tu reçois quand tu reçois aussi un homme de Dieu dans ta maison. C'est très important, bien-aimé. Sa présence dans ta maison est une bénédiction. Tout ce qui était lié sera délié au nom de Jésus. Dis avec moi, Seigneur, que tous tes serviteurs,
0: qui entreront
1: dans ma maison, ils laissent une bénédiction.
0: Une bénédiction.
1: Une élévation.
0: Une promotion.
1: La guérison.
0: La stabilité.
1: Au nom de Jésus.
0: Prions.
1: Shabbat la Catabro. Au nom de Jésus-Christ de Nazareth. Seigneur, Seigneur, Seigneur, Seigneur.

0: de Jésus-Christ de Nazareth. Au nom de Jésus-Christ. Au nom de Jésus-Christ. Au nom de Jésus-Christ. Au nom de Jésus-Christ de Nazareth. Merci notre Père, notre Père. Parce que tu le fais au nom de Jésus. Amen. Bien-aimé, écoute-moi bien. Je vais te rendre un petit témoignage. Dans ma maison, il ne manque jamais de la nourriture. Pas parce que j'ai suffisamment d'argent, mais tout simplement parce que j'aime inviter les gens à venir manger sur moi. Les pasteurs, les hommes de Dieu à venir manger sur moi. Oui, bien-aimé, c'est là le secret. Je me souviens encore à mon mariage, toute offrande qui a été faite au jour de mon mariage, j'ai tout pris et j'ai mis dans la corbeille. Bien-aimé, c'est pourquoi la nourriture ne peut pas manquer sur moi.
1: Au nom de Jésus.
0: Il faut inviter un homme de Dieu où est dans ta maison. Tu vas voir que la bénédiction de Dieu sera toujours ton partage.
1: Au nom de Jésus.
0: Je bénis cette parole sur ta vie.
1: Au nom de Jésus.
0: Au nom de Jésus. Amen.
1: Amen.
0: Le verset 3. Si quelqu'un vous dit, pourquoi faites-vous cela? Répondez, le Seigneur en a besoin. Et à l'instant, il le laissera venir ici. Bien-aimé, le Seigneur a besoin de toi.
1: Mm-hmm.
0: Le Seigneur a besoin de tes talents.
1: Mm.
0: Il a besoin de tout ce qui est en toi.
1: Mm.
0: Le Seigneur a besoin de toi. C'est pourquoi il te délivre ce matin.
1: Mm-hmm.
0: C'est pourquoi il te délivre de la stagnation.
1: Mm-hmm.
0: Il reprogramme ta destinée.
1: Mm.
0: Dis avec moi, Seigneur,
1: Seigneur,
0: Seigneur,
1: Seigneur,
0: je proclame ce matin, que tu as besoin de moi.
1: Que tu as besoin
0: oui,
1: de moi.
0: Seigneur, j'ai besoin de toi
1: besoin
0: et tu as besoin de moi.
1: Besoin de
0: c'est,
1: moi.
0: Pourquoi
1: c'est pourquoi
0: aucun sorcier.
1: Aucun sorcier,
0: aucun marabout,
1: aucun marabout,
0: aucun féticheur,
1: aucun féticheur,
0: aucun devin,
1: aucun
0: ne
1: devin,
0: pourra empêcher
1: ma délivrance,
0: au nom de Jésus,
1: au nom de Jésus,
0: de la stagnation,
1: de la limitation,
0: de la servitude,
1: du non accomplissement,
0: au nom de Jésus,
1: au nom puissant de Jésus,
0: le Seigneur n'a besoin, le Seigneur te délivre.

0: prie bien. Prie. Nul ne pourra s'opposer. Nul ne pourra s'opposer à ta délivrance, à ta restauration, à ta guérison. Nul ne pourra s'opposer à ton travail, à ta promotion, à tes relations, à tes opportunités. Nul ne pourra s'opposer à l'œuvre de Dieu dans ta vie. Au nom puissant de Jésus-Christ de Nazareth. Amen.
1: Il dit, si quelqu'un vous demande, la personne qui va vouloir t'empêcher d'être libéré là, cette personne là, c'est à lui que je veux m'adresser en ce matin. Je déclare au nom de Jésus-Christ, toi qui es derrière la vie de cette famille, toi qui es derrière

0: prends soin.
1: Au nom de
0: Jésus.
1: Le verset 5, nous restons toujours dans l'évangile de Marc. Quelques-uns de ceux qui étaient là leur dit, que faites-vous? Pourquoi détachez-vous ce tannant? Bien-aimé, c'est exactement ce qui se passe dans le monde surnaturel. Quand tu te lèves pour dire, je veux faire ma délivrance, les gardiens des hôtels se lèvent pour dire, mais vous là, qui vous a donné l'autorisation de vouloir délivrer cette personne, de prier pour cette personne? Prophète Gouda, je me souviens que j'étais allé à Grand Laou pour déterrer un fétiche. Oh, quand je suis revenu à la maison, ma fille est tombée gravement malade, sur le point même de mourir. Ce sont les réclamations, bien-aimés. On ne fait pas les choses comme ça. Je n'avais pas encore découvert ce ministère. Je croyais que c'était amusement. Bien-aimés, ce n'est pas de l'amusement. Tu vas parler ce matin au gardien des hôtels. Dis avec moi, au nom de Jésus.
0: Au nom de Jésus.
1: Je parle à vous.
0: Je parle à vous.
1: Gardien des hôtels.
0: Gardien des hôtels.
1: De ma famille.
0: De ma famille.
1: Paternelle.
0: Paternelle.
1: Et maternelle.
0: Et maternelle.
1: Qui vous opposez.
0: Qui vous opposez.
1: À ma délivrance.
0: À ma délivrance.
1: Ce matin même.
0: Ce matin même.
1: Que vous soyez jugé.
0: Que vous soyez jugé.
1: Par le feu.

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1: Jésus. Je me lève ce matin contre tous les gardiens des hôtels,
0: hey.
1: Les sacrificateurs des hôtels, hey. De Canoë, de Bandama, de Komoé, de Boussou, d'Asiaoussou, de Cavalier. Je me lève contre tous les sacrificateurs de la grande forêt de Niabizaria, de Gazolilier, de Niadodounoua, d'Ayamé, de Bokora, de Rubino, de Grand Mairie, d'Ayaou.
0: Je me lève
1: contre tes hôtels.
0: Je me lève
1: contre les sacrificateurs.
0: Je me lève.
1: Et je dis feu, au nom de Jésus. Lisons maintenant le verset 8. Beaucoup de gens étendirent leurs vêtements sur le chemin et d'autres des branches qu'ils coupaient dans les champs. Bien-aimés dans la foi, l'ânon a été détaché. Jésus est monté sur l'ânon. Hosanna, béni soit celui qui vient au nom du Seigneur. Tous ces honneurs étaient pour le Seigneur Jésus. Mais ce n'est pas Jésus qui marchait sur les vêtements. Ce n'est pas Jésus qui marchait sur les branches. C'était l'ânon. L'ânon est devenu participant de la gloire de Jésus.
0: Bien-aimés,
1: que le Seigneur te fasse participant de sa gloire.
0: Au nom de Jésus.
1: Que le Seigneur t'établisse.
0: Au nom de Jésus.
1: Que tu sois un témoignage pour sa gloire.
0: Au nom de Jésus.
1: Que ton élévation soit un témoignage.
0: Au nom de Jésus.
1: Que ton enfantement soit un témoignage.
0: Au nom de Jésus.
1: Que ton travail soit un témoignage.
0: Au nom de Jésus.
1: Que le Seigneur, ton Dieu, s'associe à son témoignage, à sa gloire. Au nom puissant de Jésus.
0: Jésus.
1: Dis avec moi, Seigneur.
0: Seigneur.
1: Tu m'as délié.
0: Maintenant.
1: Fais de moi.
0: Un participant.
1: De ta gloire.
0: Au nom de Jésus.
1: Fais de moi un participant de ta gloire.

0: nom de Jésus.
1: Dans le nom de Jésus.
0: Au nom de Jésus.
1: Établis-moi.
0: Élève-moi.
1: Élève ma soeur.
0: Grandis-nous,
1: Seigneur.
0: Dans nos lieux de travail.
1: Merci, Seigneur.
0: Grandis-nous.
1: Parce que tu le fais.
0: Au nom puissant de Jésus-Christ de Nazareth. Amen.
1: Ésaïe 40, verset 5 dit: alors la gloire de l'Éternel sera révélée. Et tout le monde verra le salut de Dieu. Tout le monde verra ta gloire et ton salut. Je déclare que tu seras célébré au nom de Jésus.
0: Amen.
1: Il dit, tu seras célébré au nom de Jésus.
0: Amen.
1: L'anneau qui était loin de la ville, ils sont allés le chercher. Il est rentré dans la ville. On t'a rejeté. La Bible dit que la pierre qu'ont rejeté les bâtisseurs, c'est elle qui est devenue aujourd'hui la principale de l'angle.
0: Yes.
1: Que cette parole soit pour toi. Au nom de Jésus-Christ. Amen.
0: Amen. Élève la voix, bien-aimée, et recommande cette merveilleuse journée au Seigneur. Prions. Merci notre Père, notre Dieu, pour ce jour. Nous te sommes reconnaissants pour toutes choses et en toutes choses. Toi qui nous délivres des jours, quels qu'ils soient, des jours de ténèbres, des jours, Seigneur, des limitations, des jours de stagnation. Toi qui nous libères et qui reprogramme notre destinée, cette destinée qui avait été abrutie, cette destinée qui avait été
1: déprimée,
0: qui avait été, Seigneur, rallongée. Seigneur, tu reprogrammes cela. Tu reprogrammes cela pour la seule gloire de ton nom, au nom de Jésus. Amen.
1: Amen.
0: Dis avec moi, ma journée est bénie.
1: Ma journée est bénie.
0: Elle est bénie.
1: Elle est bénie.
0: Car
1: ma vie
0: est cachée
1: avec Christ
0: en Dieu.
1: Je sors
0: couvert
1: au nom de Jésus.
0: Au nom de Jésus.
1: Amen.
0: Amen. Bonne journée avec l'ami Jésus. Shalom.
1: Shalom.

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0: Vous êtes bénis dans le nom précieux de Jésus-Christ, notre Seigneur et notre Sauveur. Merci de faire route avec nous tous les matins. Commencez votre journée par la prière et la méditation. C'est à cela que nous voulons vous encourager. À méditons ensemble 2 Samuel chapitre 22, les versets 35 à 51. C'est le passage que le lecteur de la Bible, notre guide de méditation, nous fait lire aujourd'hui, samedi 25 juillet 2026. Avec nous en studio, le pasteur Jean Benson. Le pasteur Jean Benson est de l'église Action Biblique de Cocody. Bonjour pasteur.
1: Bonjour Adombi, bonjour à tous les auditeurs de Fréquence Vie, quel que soit l'endroit où vous vous trouvez sur le globe terrestre.
0: Le pasteur Jean Benson donc va maintenant nous donner une idée de ce passage que nous aurons à lire tout à l'heure, de Samuel 22, le verset 35 à 51.
1: Oui, en effet, dans le prolongement du texte que nous avons médité hier, qui est toujours dans ce long cantique que David a écrit pour exprimer sa reconnaissance à Dieu pour l'avoir secouru dans plusieurs combats, batailles, complots, etc. Il a toujours été protégé. Ici encore, il vient faire les éloges de son Dieu en montrant que c'est lui qui est la source de sa force et c'est lui qui est la source de son établissement et de son règne sur le peuple d'Israël.
0: D'accord. Le texte sera lu juste après la prière prononcée par le pasteur Jean Benson. L'émission est mise en onde par Emmanuel Yao. Il est assisté d'Edouard Yao. À ce microphone, votre serviteur, Adombi Alex Pacom. Sans plus tarder, nous allons prier avec le pasteur Jean Benson.
1: Nous prions. Seigneur notre Dieu, nous te bénissons pour la grâce que tu nous fais ce matin de poursuivre dans ce cantique dont nous avons débuté l'étude et que nous allons continuer encore ce matin. Nous demandons que tu nous éclaires, que ton esprit nous touche, que ta parole nous parle, pour que nous puissions faire ta volonté de la bonne manière désormais. Nous savons que sans toi, nous ne pouvons rien, et que par ton esprit et par toi, nous pouvons tout, à toi qui nous a fortifiés. Seigneur, nous avons besoin de ton secours, afin de non seulement de bien comprendre, mais de mettre en pratique cela, et ne pas nous borner à l'écouter simplement, en nous trompant nous-mêmes par de faux raisonnements. Assiste-nous et conduis-nous maintenant, au nom de Jésus-Christ. Amen.
0: Amen.

0: Lisons ensemble le texte du jour, tiré du lecteur de la Bible, de Samuel 22, les versets 35 à 51. Nous lisons dans la Bible version Louis II, verset 35. « Il exerce mes mains au combat et mes bras tendent l'arc des reins. Tu me donnes le bouclier de ton salut et je deviens grand par ta bonté. Tu élargis le chemin sous mes pas et mes pieds ne chancèlent point. Je poursuis mes ennemis et je les détruis. Je ne reviens pas avant de les avoir anéantis. Je les anéantis, je les brise et ils ne se relèvent plus. Ils tombent sous mes pieds. Tu me ceins de force pour le combat. Tu fais plier sous moi mes adversaires. Tu fais tourner le dos à mes ennemis devant moi. Ils exterminent ceux qui me haïssent. Ils regardent autour d'eux et personne pour les sauver. Ils crient à l'Éternel et il ne leur répond pas. Je les broie comme la poussière de la terre. Je les écrase, je les foule comme la boue des rues. » Verset 44. « Tu me délivres des dissensions de mon peuple. Tu me conserves pour chef des nations. Un peuple que je ne connaissais pas m'est asservi. Les fils de l'étranger me flattent. Ils m'obéissent au premier ordre. Les fils de l'étranger sont en défaillance. Ils tremblent hors de leur forteresse. Vive l'Éternel et béni soit mon rocher. Que Dieu, le rocher de mon salut, soit exalté. Le Dieu qui est mon vengeur, qui m'assujettit les peuples et qui me fait échapper à mes ennemis. Tu m'élèves au-dessus de mes adversaires. Tu me délivres de l'homme violent. » Versets 50 et 51 pour mettre fin à notre lecture. « C'est pourquoi je te louerai parmi les nations, ô Éternel. Je te chanterai la gloire de ton nom. Il accorde de grandes délivrances à son roi. Il fait miséricorde à son oint, à David et à sa postérité pour toujours. Amen. »
1: Amen.

0: Soyez bénis au nom de Jésus, notre Seigneur et notre Sauveur. Nous bénéficions de l'assistant technique d'Emmanuel Yao. C'est lui qui met en onde cette émission. Je suis Alex Adombi, Pacôme, 2 Samuel chapitre 22, le verset 35 à 51. C'est le texte que le lecteur de la Bible nous fait lire aujourd'hui, samedi 25 juillet 2026. Nous sommes déjà avec l'invité du jour. Il s'agit du pasteur Jean Benson qui est déjà dans les studios. Bonjour pasteur.
1: Bonjour Adombi, bonjour à tous les auditeurs de Fréquence Vie.
0: Pasteur, avec vous, hier nous avions lu 2 Samuel 22, le verset 17 à 34. Revenons à ce que nous avions lu hier avant d'aborder le texte du jour.
1: Oui, en effet, hier nous avons vu la délivrance de David par son Dieu, Dieu qui est le rocher des siècles et qui est immuable. Nous avons vu cela en considérant aussi l'intimité qu'il avait avec lui, donc la raison et le secret de sa victoire et de l'intervention de Dieu, c'était dans son intimité avec Dieu, son obéissance, son respect, la profondeur de sa foi en Dieu.
0: D'accord, le texte d'aujourd'hui est la suite du texte que nous avions lu hier, c'est 2 Samuel 22, les versets 35 à 51. L'observation a déjà commencé, pasteur. De quoi parle ce texte?
1: Oui, ce texte nous parle de l'origine de la force de David. Mm-hmm. On va voir cela parce que dans le combat, la symbolique, c'est de dominer son adversaire,
0: oui, de le détruire.
1: De le détruire, de l'anéantir, de le supprimer. L'autre dit de neutraliser. Mm-hmm. Voilà. Et on voit aussi maintenant un autre aspect de cette assise en termes de règne sur les peuples sur lesquels il a été établi.
0: D'accord, vous nous proposez un mouvement en deux parties. Première partie, les versets 35 à 43, ma force vient de lui. Mmh. Et deuxième partie, mon règne vient de lui, les versets 44 à 52. Commençons par la première partie donc de ce passage, les versets 35 à 43, ma force vient de lui.
1: Oui, en effet, ici on va noter que pour que beaucoup puissent se réaliser, ce qui se passe ici, c'est que on prépare David au combat. Et il exerce aussi l'action de la guerre au combat. Qu'est-ce que cela signifie? Il y a des expressions ici qui montrent un peu comment les choses se passaient avant. Vous venez, vous êtes un soldat, vous êtes un guerrier, on vous habille, on vous revêt.
0: Oui.
1: C'est pas vous-même qui prenez les choses comme ça, on vous revêt. Et quand il dit, tu me sens de force pour le combat, c'est ça, c'est à un moment donné, on attache toutes les lanières, elles sont bien serrées. Et ça nous rappelle comment David a été habillé par Saül. À cette époque, il était jeune quand il devait combattre contre Goliath. Il était jeune et donc le vêtement de guerrier ne lui convenait pas, n'allait pas avec ni sa taille ni sa forme. Mm-hmm. Et c'était encombrant. Mais ici, il devient un combattant de longue haleine, d'expérience. Donc la tenue militaire lui allant maintenant, on voit dans la description qu'on est en train de le préparer au combat et puis lui, il est en train d'exécuter ce qu'il fait. Il exerce mes mains au combat. Et mes bras tendent l'arc des reins. Tu me donnes le bouclier de ton salut. D'accord. Je deviens grand par ta bonté. Tu élargis le chemin sur mes pas. Mes pieds ne chancellent point. Je poursuis mes ennemis, je les détruis. Je ne reviens pas avant de les avoir anéantis. On voit là que on est paré pour une action qui va jusqu'à se terminer par l'élimination. Mmh. Et tant que c'est pas fait, il y a comme une force dupliquée,
0: oui,
1: qui maintient cette action-là. Donc ici, on voit que l'origine de cette force, c'est Dieu. Il dit, tu me sens de force pour le combat. Verset 40, tu fais plier sous moi mes adversaires. Donc, on ne vient pas pour s'enorgueillir ici. On voit que c'est Dieu qui combat à sa place. C'est Dieu qui exécute le combat, alors même que c'est lui qui est là, habillé et revêtu de force.
0: Oui. Deuxième partie de notre passage, le verset 44 à 52, mon règne vient de lui.
1: Ici, on parle de règne dans la mesure où, dans cette portion du texte, on peut noter une répétition du thème peuple, nation. Et donc, verset 44, de mon peuple, tu me conserves pour chef des nations. Un peuple que je ne connaissais pas, mais a servi. Vous prenez verset 45, le fils de l'étranger me flatte, m'obéisse au premier ordre. Quand on parle d'étranger, c'est que nous sommes dans un pays. Ils tremblent hors de leur force. Ensuite, et il revient encore, le Dieu qui est mon vengeur, qui m'assujettit les peuples. Donc ici, c'est une question de règne, c'est une question de règne établi. Je te louerai parmi les nations, verset 50, je te chanterai la gloire de ton nom. Et puis, verset 51, il accorde de grandes délivrances à son roi, miséricorde à son oint, à David. Donc là, on voit que son règne est vraiment établi et assis, parce que c'est Dieu qui en est le socle.
0: Merci de nous retrouver pour ceux qui viennent de le faire. Vous suivez Méditons ensemble, votre émission de dévotion matinale. L'observation vient de prendre fin. Nous allons interpréter le passage du jour en répondant aux questions 2 et 7. Le passage du jour, c'est bien 2 Samuel chapitre 22, les versets 35 à 51. Le pasteur Benson va se plier donc à nos questions, pasteur. On va parler maintenant d'exemples à suivre et à ne pas suivre dans ce cantique.
1: Oui, ici, on voit que David se prête à l'exercice d'être revêtu afin d'aller combattre. C'est une bonne chose. C'est Dieu qui nous donne les armes du combat, confère Éphésiens 6. C'est Dieu qui nous confère les armes du combat. Et donc, nous sommes habillés et revêtus par lui. Et chaque arme qui nous est donnée, donc le bouclier, etc., a son importance, a son rôle et a son impact. L'autre exemple à suivre, c'est d'aller au combat. D'aller au combat. On voit ici qu'il va au combat et il combat ses adversaires. Il n'est pas passif, il n'est pas fuyard, il n'est pas déserteur, il est vaillant. Et puis, autre exemple à suivre, c'est qu'il est reconnaissant à l'Éternel qui lui assure la victoire. Alors les autres, ce sont les adversaires, ce ne sont pas des bons exemples.
0: D'accord, on va passer aux vérités. Et c'est les vérités à tirer de ce cantique, des vérités qu'on pourrait justement partager avec les auditeurs.
1: Nous allons asseoir nos vérités sur les deux parties du texte que nous avons lu. La première, c'est que nous avons besoin de force dans le combat. L'une des caractéristiques majeures dans le combat, la bataille, la guerre, c'est vrai la stratégie, mais c'est la force. La force de frappe, la force pour rester le plus longtemps possible sur le champ de bataille, et afin de vaincre l'adversaire. On a vu que certains même pouvaient combattre plusieurs jours d'affilée sans se reposer. Et ici, ce qui est encore plus intéressant, c'est que nous avons des textes qui pouvons nous dire appellent à pouvoir exercer la force en taillant en pièces chaque adversaire. Si on s'appuie sur le psaume 118, le verset 10, verset 11, verset 12, et je les taille en pièces. Pour tailler en pièces, il faut de la force pour terminer et achever le combat. Mais ce qui est bien, c'est que cette force-là lui permet d'aller jusqu'à l'extermination complète. Je ne reviens pas avant de les avoir anéantis. Donc l'Éternel est ma force, l'Éternel est le sujet de mes louanges. Et la deuxième vérité, c'est que Dieu nous établit. Il confie notre leadership sur un groupe, sur un peuple, sur une nation, et il nous demande d'exercer sa justice, d'exercer son amour et d'appliquer cela et de louer son nom. Voilà. Dès l'instant où on est choisi, on est désigné, on a l'influence à la fois, on va dire la notoriété, Dieu nous établit pour toujours. Le dernier verset montre le prolongement de cette garantie que Dieu nous donne et dit à David et à sa postérité pour toujours. Dieu a mis en place un plan avec nous. Ce n'est pas seulement temporel, c'est totalement infini, illimité.
0: Et pour toujours
1: la vie éternelle. Voilà, intergénérationnel, mais aussi pour la vie éternelle.
0: D'accord. Merci, amis auditeurs, de suivre Méditons ensemble. Nous allons conclure cette émission avec l'application. L'application est la dernière étape de notre émission qui nous amène à vous partager les enseignements que nous voulons retenir. Après avoir lu et médité le texte du jour, c'est 2 Samuel 22, les versets 35 à 51. Pasteur Jean Benson, en thème d'enseignement, qu'est-ce qu'on peut partager avec les auditeurs?
1: Ce que nous voulons bien partager ce matin, c'est l'origine de la force. D'où vient ta force? Qui est à l'origine de ta force? Quelle est la source de ta force? Il y a beaucoup de sources sur cette terre. Il y a des sources factices. Il y a des esprits méchants dans les lieux célestes, il y a des esprits, des pouvoirs occultes, il y a des pouvoirs mystiques. Mais nous nous en référons à notre Dieu. Et c'est à cela que nous vous invitons ce matin, c'est que Dieu soit la source de votre force. Si vous la prenez ailleurs, elle lui est déjà inférieure. Autant prendre la force la plus importante, la plus puissante, la plus grande, la plus élevée, afin de pouvoir écraser, broyer comme la poussière de la terre ses adversaires, écraser ses ennemis, les fouler complètement et être victorieux. Mais aussi, Dieu nous a établis dans un appel spécifique là où il nous a placés. L'appel général est toujours caractérisé par l'appel qui est adressé sur la vie de tout le monde sur cette terre, Jean 3:16. Mais l'appel spécifique ici, c'est la portion de place ou de mine ou de talent que Dieu t'a fait pour servir dans sa maison, pour servir la communauté, pour servir la société. Et il t'établit. Il t'établit pour que tu ailles et que tu portes du fruit et que ton fruit demeure. C'est à cela qu'il nous appelle ce matin, de nous laisser conduire par lui. Il dit, ce n'est pas vous qui m'avez choisi, c'est moi qui vous ai choisi, c'est moi qui vous ai établi afin que vous alliez, que vous portiez du fruit.

0: Et au moment où nous allons prendre le chemin de l'interaction avec les autres et avec les esprits, nous demandons ton secours, nous demandons ta grâce pour que tu sois toujours la source de notre force, mais nous demandons aussi que Seigneur, là où tu nous as établis, nous puissions faire ta volonté, nous puissions amener l'épanouissement de ceux que tu as mis sous notre responsabilité en termes de peuple, de nation et de tous ceux que tu as bien voulu mettre sous notre responsabilité. Nous comptons sur toi et nous nous abandonnons entre tes mains afin que nous soyons des instruments dans ta main pour transformer notre nation. Au nom de Jésus-Christ, amen.
1: Amen. Un grand merci au pasteur Jean Benson de l'Église Action
0: Merci.
1: Biblique de Cocody pour cette émission et pour les autres. Il est avec nous depuis le mercredi 22 juillet. Nous sommes reconnaissants aussi à Emmanuel Yao pour la mise en onde de l'émission. Merci aussi à vous, amis auditeurs, pour l'écoute. Nous allons nous retrouver lundi prochain. Le pasteur Bois Georges sera notre invité pour la semaine prochaine. Avec la suite de Samuel, nous allons terminer de Samuel et aborder deux portions du psaume 119 avec le pasteur Bois Georges Christian. Merci à vous également, amis auditeurs. Nous allons nous retrouver donc la semaine prochaine. Prenez soin de vous, que Dieu vous bénisse. Shalom.
0: Shalom.

Ta parole est une lampe à mes pieds et une lumière sur mon sentier. Psaume 119, verset 105.

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1: Gloire et honneur à celui qui est assis sur le trône. Gloire et honneur à celui qui revient bientôt. Gloire et honneur à l'Alpha et l'Oméga pour tous ses bienfaits dans nos vies. Amis auditeurs, soyez bénis parce que nous sommes dans la présence de celui qui est grand, Jésus notre Seigneur. Et ce matin, nous allons nous approcher de notre Dieu pour lui dire merci. Durant toute une semaine, il a été pour nous le secours le plus efficace. Durant toute une semaine, il nous a gardés. Durant toute une semaine, il a pris soin de nous. C'est pourquoi nous allons reconnaître ses bienfaits en lui disant merci. Dans un temps d'adoration, nous allons élever nos cœurs, notre esprit, nos voix vers notre Dieu pour lui dire merci. Celui qui ne permet jamais que la mort nous détruise. Il n'a pas dit, quelles que soient les situations, que nous coulerions, mais il a dit, passons à l'autre bord. Par son pouvoir, il nous fait passer toujours à l'autre bord. Adorons ensemble le Seigneur. Si.

confiance en ton Dieu. Concentre-toi sur la croix. Regarde ce que Jésus a fait et aie confiance en lui. Il ne va jamais t'abandonner. Seulement, adore ce matin ton Dieu. Et dis-lui merci pour tout ce qu'il a fait. Car il est fidèle. Ce que sa bouche dit, sa main l'accomplit toujours. Jésus te fera voir le salut. Jésus t'amènera jusqu'au bout. Oh, sois béni, mon Dieu.

Oh, merci Jésus, merci pour tes bienfaits, merci pour ton amour. Tout ce que je dis ici, c'est de t'adorer, te dire merci, contempler ta grandeur, parce qu'effectivement, tu m'as jamais abandonné. Effectivement, tu n'as jamais délaissé ma sœur qui t'adore ce matin. Oh, notre Dieu, je te confie ma vie, je te confie mon être. Prends soin de moi, prends soin de mon frère qui attend beaucoup de toi. Adorons ensemble le Seigneur.

0: que tu
1: Je sais que tu connais mes douleurs. Je sais, Jésus-Christ, que tu connais mes attentes. Je sais que tu sais exactement ce dont nous avons besoin, nous, tes adorateurs. Et nous savons, Éternel, que tu nous écoutes ce matin. Ce que je veux, c'est de t'adorer. Je remets simplement ma vie entre les creux de tes mains. Je remets ma vie à toi.

Merci Jésus, notre Dieu. Dieu est grand, il est puissant. Notre Dieu est grand. C'est lui qui a fait le ciel et la terre. C'est lui qui a fait la mer et tout ce qu'elle renferme. À lui appartient la terre. Dieu est le créateur de nos vies. Combien notre Dieu est grand. Combien notre Dieu est merveilleux. Ton nom est tout puissant, digne de louange et d'adoration. Disons-lui gloire et honneur et majesté. Tu es Seigneur à jamais. Adorons ensemble le Seigneur.

Combien notre Dieu est bon, combien notre Dieu est grand, Dieu est merveilleux et je lui donne ma vie. J'ai dit au Seigneur, prends le contrôle de ma vie. Tu m'as montré le chemin du salut et j'ai saisi. Et je marcherai toujours avec toi, malgré les péripéties, les difficultés. Je servirai toujours mon Sauveur, car Jésus est fidèle. Mon frère, adore ton Dieu et sais-le, car il est fidèle.

0: Aide-moi à lutter.
1: Aide-moi à lutter.
0: Aide-moi, Seigneur, à gagner.
1: Aide-moi à gagner.
0: Aide-moi dans ma foi à marcher digne avec toi.

0: Oh Seigneur, c'est toi seul qui peux m'aider à lutter, à combattre. Ma sœur, adorons notre Dieu et appelons son secours, car tout est possible à celui qui croit. C'est encore possible de changer ta vie. Il en a la possibilité et la capacité. C'est encore possible que ce que tu as demandé rentre dans une phase d'exaucement. L'Éternel en a la capacité. Adorons notre Dieu. Il est fidèle.
1: Il est digne d'honneur, notre roi. Il rend toutes choses possibles. Un Dieu merveilleux qui se sert de nos insuffisances et de nos imperfections humaines pour nous accorder la grâce de fleurir dans sa gloire et dans sa majesté. Nos vies d'échecs deviennent des vies de témoignage à cause de sa main puissante, oh Dieu. Il relève tous ceux qui sont affaiblis. Il donne encore un espoir nouveau, un élan nouveau à tous ceux qui ont arrêté de croire encore à l'avenir glorieux. Il rassemble les cœurs, il fait tout ce qu'il faut pour que notre joie soit parfaite. Voilà pourquoi il a dit, demandez afin que votre joie soit parfaite.

0: capable de tout. Rien n'est impossible.
1: Oh, merci Seigneur. Illumine nos sentiers, Adonai. Nous avons besoin de ta présence. Parce que ta parole est une lampe sous nos pieds et une lumière sur nos sentiers. Frères et sœurs, adorons le Seigneur. Et disons-lui, viens à notre secours Jésus. Conduis-nous, car dans ce monde de difficultés, nous avons besoin de toi.

Oh Adonai, illumine nos vies Seigneur, parce que sans toi nous sommes perdus, sans toi nous n'avons pas de secours. C'est pourquoi notre confiance doit être pleinement, amis, adorateurs du Dieu vivant, en Dieu, notre Seigneur, c'est lui seul qui est capable de nous délivrer, c'est lui seul qui est capable de nous bénir, c'est lui seul qui est capable de nous guérir. Adorons ensemble le Seigneur. Frère, adore ce matin ton Dieu, parce que l'Éternel t'aime et il veut le faire, il veut te guérir, il veut se sauver, il veut t'orienter dans ce monde de difficultés et de ténèbres. Adorons ensemble le Seigneur.

Laisse-moi courir avec toi, Seigneur. Laisse-moi partir avec toi, parce que c'est en toi que je trouve ma vie. C'est toi seul qui es la source de mon salut. Oh, que ton nom soit glorifié. Amis auditeurs, chers frères et sœurs, ce matin, adorons notre Dieu parce qu'il est fidèle. Il est toujours avec nous et il ne nous abandonne pas. Oh, alléluia.

J'ai besoin de ta présence tous les jours. J'ai besoin de ton amour dans ce monde d'épreuves, dans ce monde de haine. J'ai besoin que tu me remplisses de ta grâce. Frère,

soit abondante dans mon cœur, Seigneur. Sans la joie du Seigneur, nous sommes perdus. Parce que ce monde éprouve tellement Jésus que si tu ne remplis pas de ta joie par le Saint-Esprit, nous serons troublés. Saint-Esprit de Dieu, remplis le cœur de ma sœur, de mon frère, de ta vie ce matin, pour la seule gloire de ton nom.

C'est l'Éternel qui garde, celui qui combat. Il nous gardera, il combattra pour toi, ma sœur. Mais ce matin, adore ton Dieu et dis-lui, je t'aime, Jésus. Je t'aime, mon Sauveur. C'est pourquoi j'ouvre ma bouche et je t'adore. Oh, il est bon, Jésus. Il est grand, il est puissant, notre Dieu. Adorons ensemble.

0: Tu connais beaucoup d'épreuves, tu connais beaucoup de difficultés, mais Jésus te connaît, Jésus sait qui tu es. Jésus éprouve de la peine lorsque tu souffres et il est prêt à t'aider. Oh, merci Seigneur, merci pour tous tes bienfaits, parce que tu connais nos vies parfaitement. C'est pourquoi nous te disons merci et nous t'adorons ce matin.
1: Il est capable de faire fleurir encore l'amour dans nos cœurs, qui a flétri pendant longtemps. Il est Dieu. Il est au-dessus de tout. Il est Dieu de notre pays. Voici qu'il se lève au sommet de la nation pour apporter un élan nouveau et amener ce peuple dans son héritage, afin que notre joie s'exprime au quotidien, redorer encore le blason terni de l'identité de notre nation. Car il est Dieu. Voici un peuple longtemps assis dans les ténèbres, voit se lever le soleil devant, le soleil de la justice. Pour le bonheur de tous, pour la joie de tous, et nous célébrons le Dieu de notre pays. Mettons nos cœurs ensemble afin de voir l'avènement de cette gloire dans ce pays. Alléluia.

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1: 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Entrée jeudi à 18h, sortie dimanche à 18h. 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
2: 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La grande famille Bouébi-Zamblé à Zuenoula, Boaflé et Abidjan, la famille Bouébi-Djé-Eli à Zuenoula, Abidjan, New York et au Canada, la famille Bouébi-Zamblé-Isaïe à Zuenoula, Boaflé et Abidjan, la famille Bouébi-Zamblé-Isaac à Divo et Abidjan, la grande famille Sérinéné à Petit Zuenoula, la grande famille Yougoné à Boaflé, le révérend pasteur Jean-Claude Tano, président de l'Alliance des Églises évangéliques charismatiques internationales, AECI, le Conseil national, les familles alliées, amis et connaissances ont la profonde douleur de vous faire part du rappel à Dieu de leur père, grand-père, frère, cousin, alliés, collaborateurs et connaissances, patriarche ancien d'église Bouébi Zamblé Étienne, survenu le 2 mai 2026 à Zuenoula dans sa 94e année. Pionnier de l'œuvre évangélique de l'AECI en Côte d'Ivoire, ancien d'église, prédicateur et serviteur de Dieu dévoué, il a consacré sa vie à l'annonce de l'évangile, à l'édification du peuple de Dieu ainsi qu'à la traduction de la Sainte Bible en langue gouro. Le programme des obsèques s'établit comme suit. Vendredi 31 juillet, samedi 1er et dimanche 2 août 2026 à Abidjan, de 17h à 20h, présentation des condoléances à Abidjan au domicile familial situé à Angré 8e tranche, cité Sagesim, cité Tonton Bouba, non loin du feu tricolore de Sikoumès, villa 206. Vendredi 7 août, Zuenoula, 16h, levée de corps à la morgue de Zuenoula, 21h à l'aube, veillée funèbre à l'espace des à l'école Avenir au quartier Zuenoula Village. Samedi 8 août 2026 à Zuenoula, 10h, culte funéraire suivi de l'inhumation au cimetière municipal de Zuenoula. La famille remercie par avance tous ceux qui de près ou de loin lui apporteront leur soutien spirituel, moral, matériel et financier en cette douloureuse épreuve. Que Dieu accorde à chacun consolation et paix.
1: 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Dieu vous bénisse.
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4: Shalom. Et shalom à vous tous, paix sur vos vies et paix dans vos maisons. Gloire soit rendue à l'homme de Galilée, à Jésus-Christ de Nazareth, notre Seigneur et Sauveur. La semaine dernière, nous avions commencé à aborder un thème très important portant sur la grâce comme étant un patrimoine. Ce jour, à ce temps d'oracle, je voudrais dire à quelqu'un que Dieu renouvellera sa grâce sur ta vie. Le passage alors à l'étude était celui-ci, Luc, le chapitre 19, versets 41-44, dont je fais à présent lecture pour vous. Parlant de Jésus, comme il approchait de la ville, c'est Jérusalem, Jésus, en la voyant, pleura sur elle et dit, « Ça c'est le Seigneur, dans toute son humanité, dans toute sa bonté, dans tout son amour, en tant qu'homme, mais aussi en tant que Dieu. Oui, si toi aussi, au moins en ce jour qui t'est donné, tu connaissais les choses qui appartiennent à ta paix, combien de fois Dieu ne se met-il pas à mal pour nous, en peine pour nous de voir que nous manquions de sagesse, nous manquions de discernement. Combien de fois ne met-il pas tout en place pour notre bonheur et que nous nous arrangions nous-mêmes pour passer outre et nous exposer à l'ennemi, à ses récriminations? Oui. Si tu connaissais les choses qui appartiennent à ta paix, c'est-à-dire les choses qui contribuent à ta paix, les choses qui concourent à ta paix, les choses qui s'insèrent dans le domaine des définitions et d'expression de ta paix, les choses qui contribuent à ton bonheur. Oui, quand Dieu regarde les plans qu'il a pour nous, les projets qu'il a pour nous, parce que nous ne sommes pas des êtres existants du fait d'un hasard. Dieu est trop intelligent pour qu'il produise des êtres livrés à un sort de hasard. Non, non. Dieu nous a conçus et créés, envoyés dans ce monde avec un plan bien précis, un programme bien précis. C'est là Dieu. Et quand il voit cela et qu'il nous voit en train de végéter, en train d'être humilié, maltraité, écrasé par les puissants des ténèbres, du fait de nos choix, de nous dissocier de lui, de ne pas nous attacher à lui, de nous éloigner de lui, ben, il a mal, Dieu. Il a mal. Oui, Dieu a mal. Parce que nos parents n'ont été que des canaux pour nous envoyer dans ce monde. Mais regardez l'amour qu'ils ont pour nous. Mais elle, le Créateur, celui qui nous a conçus, tissés et programmés pour exister, combien la douleur n'est-elle pas forte en lui? Il faudrait que nous réalisions que Dieu est un être qui compose avec nous d'homme à homme. C'est cela qu'il a pris, une forme humaine. De Dieu qu'il fut pleinement pour épouser la condition humaine. Mais maintenant, elles sont cachées à tes yeux. Puisque tu refuses le plan de Dieu. En réalité, ce n'est pas Dieu qui cache ce qui contribue à notre bonheur. C'est notre position par rapport à cela. Qui sert de voile. Qui met le voile. Et qui fait que nous nous retrouvons dans l'obscurité en train de tâtonner comme un aveugle à plein midi, comme nous le dit Deutéronome en son chapitre 28, dans la section malédiction. Il viendra sur toi des jours où tes ennemis t'environneront de tranchées. Il viendra, c'est prophétiquement parlant. Il voit la chose venir. Il y a des choses que Dieu voit venir. Il a des longueurs d'onde de coudée d'avance sur nous, Dieu. Il se tient à la symptôte de tous les savoirs. Il voit beaucoup plus loin que nous. C'est pour cela que prophétiquement, il nous prévient. C'est pour cela qu'il anticipe aussi. Et peut-être le terme anticipation n'est pas assez d'un point de vue humain. Sinon, le temps de Dieu, c'est un temps calculé. Le temps où Dieu vient t'étendre la main. Mais c'est parce qu'il a vu plus loin que toi. Donc ne retarde pas les échéances contre toi-même. Ne repousse pas les choses contre toi-même. N'use pas de procrastination en remettant les choses à demain. Les conséquences peuvent être catastrophistes et dommageables pour toi. Dieu vient toujours à temps et au bon moment afin que personne ne l'accuse et ne le matière à l'accuser ni dans ce siècle présent, ni dans les siècles à venir. Dieu, il est sage. Il viendra sur toi des jours où tes ennemis t'environneront de tranchées. Donc, quand tu vois certaines choses se mettre en place autour de toi, quand tu vois... Non, revois ta relation avec Dieu ou va vers Dieu. Voilà. T'enfermeront. Et si tu ne le fais pas, ben, tu seras enfermé, tu seras embrigadé, tu seras enténaillé, tu seras maîtrisé. Et le Seigneur dit, et te serreront de toutes parts. Voilà. Tu seras dans l'impuissance, les choses... te domineront, te dépasseront ton entendement et tu seras dans l'impuissance la plus totale. Sans Dieu, c'est le tableau. Hein? Sans Dieu, c'est le tableau. Sans Dieu, nos vies sont des boulevards, nos vies sont des passoires. Nous sommes comme des poulets sans propriétaire. Nous sommes comme, franchement, c'est le plus mauvais choix que l'on puisse faire. Se dissocier de Dieu, se priver de Dieu. À la vérité, Dieu, ça n'est pas une option. Jésus-Christ, ça n'est pas une option. C'est une nécessité. Il faut que tu l'aies d'abord avant de penser, fais ceci, fais cela, fais ceci, fais cela. Parce que lui seul est la garantie la plus certaine. Ils te détruiront. Voilà. Toi et tes enfants au milieu de toi. Ils ne laisseront pas en toi pierre sur pierre. Donc, ça va commencer par ta santé, ça va commencer par ta vie. Ben, et puis après, tout ce que tu as construit, tout ce que tu t'es donné tant de labeur pour construire, ben, quand l'ennemi vient, ben, tu es totalement impuissant face à ses frappes, impuissant face au carnage, impuissant quant à l'hécatombe qu'il convoie vers toi. Et l'explication, elle est toute simple. L'explication à tout cela, parce que tu n'as pas connu le temps. Tu as été visité par qui? Par Dieu. Voilà. Il ne faut pas manquer cet rendez-vous. Le rendez-vous de la nouvelle naissance, le rendez-vous de la paix avec Dieu, le rendez-vous de la repentance, le rendez-vous de la sanctification, le rendez-vous de l'introspection sur soi-même, le rendez-vous de la main tendue de Dieu, le rendez-vous de l'interpellation prophétique via des songes, des prophéties, le rendez-vous des saintes écritures bibliques, le rendez-vous des prédications, des enseignements dans lesquels tu es interpellé, le rendez-vous de Dieu. Il ne faut pas s'en priver. Saisis-le. Parce que tu n'as pas connu. Oui, il faut discerner que les moments où Dieu vient vers toi, il faut discerner la présence de Dieu. Il faut discerner le langage de Dieu. Il faut discerner la pensée de Dieu. Il faut discerner les manifestations de Dieu. Il faut discerner l'œuvre de Dieu. Il faut discerner les pas de Dieu. Il faut discerner tout cela. Alors, observez très bien la façon dont cet oracle est donné. Et voyez que cet oracle de Jésus-Christ lui-même commence par un si, donc par un conditionnel. Pour mettre en lumière la dynamique omission de quelque chose qui entraînerait autre chose. C'est-à-dire, c'est parce que telle chose aura été omise que cela entraînera telle autre chose. Donc normalement, la chose ne devrait pas être omise. Mais en cas d'omission, voilà ce qui adviendra. Donc nous serons dans un état différent des choses par rapport à ce qui devrait être ou par rapport à ce que Dieu avait prévu ou souhaité. Donc c'est en soi une question de responsabilité de l'homme d'abord. C'est une question de responsabilité humaine, voilà. Dans tous les cas, avec ceci conditionnel-là, nous quittons la dynamique de la volonté souveraine de Dieu pour celle de la volonté conditionnelle de Dieu. Nous sommes ici dans le cadre d'une expression du libre arbitre de l'homme en tant que fonction à deux variables majeures. Et je m'explique. C'est-à-dire que le libre arbitre que l'homme, que Dieu a donné à l'homme, peut s'exprimer en fonction de deux variables. Il y a la variable programme de Dieu ou vision divine. Et nous avions la variable expression du libre arbitre de l'homme. Ce sont les deux. Soit donc, c'est le programme de Dieu qu'on embrasse, soit c'est son libre arbitre qu'on décide d'utiliser, mais en s'éloignant du programme de Dieu ou en faisant fi du programme de Dieu. Dans tous les cas, le libre arbitre, il est là. Mais tu l'utilises comment? Est-ce que tu l'utilises en rapport avec le programme de Dieu, en rapport avec la vision de Dieu, ou en rapport avec ton ego, tes choix personnels sans Dieu? Sans Dieu. Parce que il y a deux options. Soit on décide de faire fi de Dieu et d'aller de son propre chef, de continuer de son propre chef, sachant que l'issue... Eh bien, ça sera ce que ça sera, parce que sans Dieu, vous n'y arriverez nulle part lorsque l'avalanche de l'ennemi va être déclenchée contre vous. Ou soit, vous acceptez d'être associé de Dieu pour l'exécution de sa vision. Et c'est là ce que je vous recommande. Et c'est la meilleure option. C'est le meilleur choix. Mais l'option n'est pas là. Donc, c'est le meilleur choix, en fait. Tous ces choix-là. Et c'est bien là que beaucoup de chrétiens, beaucoup des nôtres passent à côté. Voilà. Leur ego les pousse ailleurs, avant même Satan. Parce que c'est lorsque toi-même, tu te seras mal servi de ton libre arbitre, en faisant fi de Dieu, que l'ennemi viendra parce qu'il sait que l'obstacle Dieu n'est pas. Le paramètre Dieu qu'il redoute, ce paramètre-là, il n'est pas. C'est là, en fait, il faut le comprendre. Voilà. En fait, notre libre arbitre est fait et il nous est donné pour être aligné, arrimé ou adossé à la souveraineté de Dieu. C'est-à-dire que Dieu ne nous a pas donné notre libre arbitre pour qu'on s'en sert sans lui. Non, absolument pas. C'est cela même l'obéissance, la foi. C'est dans ces conditions que nous devenons des associés de Dieu, des amis de Dieu, des partenaires de Dieu, des personnes selon le cœur de Dieu. C'est lorsque notre libre arbitre est utilisé dans le domaine de définition de la volonté de Dieu, de la soumission à Dieu. Tout se joue au niveau du maniement de notre libre arbitre. En réalité, le Créateur, comme je vous le disais tantôt, ne nous a pas donné le libre arbitre pour que nous soyons libres de lui. Attention. Être libre de Dieu, c'est l'apostasie. Être libre de Dieu, c'est se livrer au diable. Voilà. Parce que dès que tu es libre de Dieu, dès que l'ennemi viendra, voilà. Faire de toi est sien. Voilà. Il ne nous a pas donné le libre arbitre pour ça. Mais il nous a donné le libre arbitre pour que nous demeurions en communion avec lui. Pour notre bien, pour notre sécurité, pour notre plein épanouissement. Le libre arbitre, exprimé de façon déconnectée de Dieu, qui est la source de ce libre arbitre-là, je vous l'assure, c'est la voie de la perdition. C'est le libertinage Et c'est l'insécurité la plus totale. Dieu doit être et demeurer notre boussole, notre référence, notre étalon primaire, notre jauge, notre OADA, donc chez les juristes, notre Vidal du côté du pharmacien, notre gouvernail du côté des marins. Autrement, ben, on se perd si ce n'est pas le cas. Voilà. À la vérité, Dieu nous a donné le libre arbitre pour que nous soyons et demeurions dans une liberté, non pas absolue, au point de vivre déconnecté de son esprit, pas du tout. Mais il nous a donné son libre arbitre pour une liberté conditionnée, c'est-à-dire conditionnée par son leadership, conditionnée par son autorité, conditionnée par sa souveraineté, conditionnée par sa parole. Voilà. Celui ou celle qui comprend les choses ainsi, celui-là ben, ou celle-là, il ou elle a tout compris. Et il brillera dans notre monde, elle brillera dans notre société, mais aussi il ou elle brillera dans les siècles à venir. Voilà. Mais celui qui ne comprend pas ces choses, ou s'il refuse celui-là ou celle-là, il se perd et risque de se perdre pour l'éternité. Il n'y a d'issue que Dieu et en Dieu seul. Si vous ne savez pas apprécier la grâce qui est sur vous, si vous ne savez pas enrichir la grâce qui est sur vous, la nourrir pour la bonifier, écoutez, Satan vous l'arrachera en la corrompant en autre chose. Et cette grâce-là, elle sera corrompue. Et alors, elle produira autre chose que la gloire, sinon tout le contraire de ce que Dieu avait prévu pour vous savoir, que ce sera le supplice, la poisse et autres. Mais et cela, ça sera amplifié à cause de l'onction qui va avec. Je vous le dis. Le temps là seul ne suffit pas. La grâce seule ne suffit pas. Il faut aussi le discernement. Parce que beaucoup de personnes ont une grâce extraordinaire sur leur vie. Mais faute de discernement, vous les verrez dans les conditions où ils sont. Beaucoup de personnes ont une grâce énorme, sans précédent, inouïe, merveilleuse, magnifique sur elles. Ben, au concret, elles végètent. Elles sont dans un état pitoyable parce qu'elles ne discernent pas. Aujourd'hui, justement, je vais m'arrêter un peu sur la grâce de Dieu, de comment pour chacun d'entre nous, nous apprécions si différemment la grâce de Dieu et de ce que Dieu attend de nous en retour quand il nous accorde la grâce. Alors, quand je parle de grâce, je voudrais vous signifier qu'il y en a plusieurs types, un nombre infini de types de grâce. Je vais vous en citer juste quelques-uns. Je parle des types de grâce. La grâce d'exister, c'est le numéro un. Parce que je parle de la grâce d'exister parce que ça n'était pas évident que nous existions. Non, non, pas du tout. Dieu seul connaît les conditions dans lesquelles vous avez pu voir le jour, avoir la vie. D'autres, c'est après de multiples fausses couches. D'autres n'ont traîné que des maladies durant leur enfance. On les donnait même pour morts. Vous ne pouvez imaginer la guerre qui a été livrée pour vous, pour que vous soyez en vie, en bonne santé, pour atteindre l'âge que vous avez. Des fois, les parents vous regardent les larmes de souvenirs aux yeux. Oui, quand ils voient le parcours et quand vous voient encore en vie, ils pleurent en eux-mêmes. C'est une grâce. Tu étais sur la liste de ceux qui ne devaient pas vivre. Les médecins t'avaient donné pour mort, la société pour mort. Mais tu as envie. Un décret avait été pris contre toi, contre ton existence, exactement comme pour le Christ, comme pour Moïse. Mais Dieu a cassé tous ces décrets pour que tu sois en vie. C'est une grâce immense. Arrête-toi un peu et donne gloire à Dieu. Arrête-toi un peu et viens dans la présence de Dieu. Arrête-toi un peu et viens te connecter à Dieu. Arrête-toi un peu et prends ta vie pour servir Dieu. Parce que cette vie-là ne serait pas si Dieu n'avait pas manifesté cette grâce. Tu viens de trop loin pour rester loin de Dieu, pour rester loin de l'Esprit de Dieu, pour être loin des choses de Dieu, pour rester loin de la présence de Dieu. Tu viens de trop loin. Tu ne peux pas savoir comment l'ennemi avait voulu te finir, mais Dieu a dit non, niette. Viens à moi. Deuxièmement, la grâce de la longévité. Vois, avec tout ce qui s'est passé, toi qui m'écoutes, tout ce qui s'est passé dans ta vie, tous les chamboulements, les remue-ménages, toutes les formes d'attaque de ceci, de cela, tu es encore en vie. Satan et les démons te regardent et puis s'étonnent. Ils se disent, ils ont tout fait, mais ça n'a pas marché. Pourquoi? Parce que quelqu'un s'interposa à chaque fois. Une main puissante t'a gardé et te garde. Apprécie un peu cela. Regarde autour de toi ceux qui sont tombés en route. Laisse les histoires de à l'église, il y a ceci, il y a cela, les gens me font ci, me font ça. Non, oublie les gens. Et concentre-toi sur Dieu, sur la bonté de Dieu. Regarde, les hommes resteront les hommes. Et Dieu reste Dieu. Oui. Contemple. C'est lorsque Moïse a oublié que les hommes sont les hommes et que Dieu est Dieu, qu'il a mis lui-même fin à sa mission par un carton rouge. Oui, c'est Dieu, c'est lui qui nous a appelés. C'est lui qui nous a aimés en premier. C'est lui qui nous a gardés en vie. C'est lui qui nous a tissés. C'est lui. C'est lui que nous servons. Donc peu importe ce que les uns et les autres nous font, peu importe. Aucun acte venant de personne ne doit te refroidir dans ton amour pour Dieu, te refroidir dans ta passion pour Dieu, te refroidir dans ton zèle pour Dieu, te refroidir dans ton service de Dieu. Tu as abandonné le service de Dieu, tu as abandonné ta mission, tu as abandonné ton positionnement parce que les hommes t'ont frustré. Mais diantre, qui a livré bataille pour toi? Qui est monté au créneau sur la croix pour toi? Qui l'a fait? Qui a combattu pour que tu sois encore en vie? Qui? Savez-vous qu'il y a des gens qui étaient morts dans leur sommeil, mais que Dieu a ramené en vie parce qu'il estimait que ces hommes-là, ils sont précieux à ses yeux? Et tu as donc l'obligation de ratifier le précieux que Dieu a vu en toi. Mais n'est pas t'écarter parce que les hommes auraient fait ci ou fait ça. Tu trahis la lutte. Contemple le sort de ceux de tes congénères. Combien sont morts? Combien végènent? Combien ne s'en sortent pas? Ben à toi, ne trouve pas les choses évidentes, s'il te plaît, toi qui m'écoutes. Rien n'est évident, tout est grâce. Troisièmement, la grâce de posséder. Ça n'était pas évident que tu puisses t'acheter une maison, toi qui m'écoutes. Louer une maison, toi qui m'écoutes. Avoir un domaine à toi, toi qui m'écoutes. T'acheter une voiture, pouvoir manger à ta faim. Prendre un avion, ne pas être dans la dèche. Ça n'était pas évident. Avoir tes enfants dans des belles écoles, ça n'est pas évident. Ne pensez pas que les SDF, les sans domicile fixe, les clochards et autres, ils ont choisi volontiers cette voie. Des choses se sont imposées à eux, des fois venant d'un autre monde. Ne pensez pas qu'ils ont fait ce choix de souffrir. Il y a trop de paramètres en jeu. Les paramètres visibles et les paramètres invisibles. Des fois, les enjeux se sont joués à un front. Vous n'étiez point présent. Je parle de vous qui m'écoutiez. Il y a eu des fronts dans vos vies. Vous étiez absent. Quelqu'un a défendu votre dossier à votre absence. Il a bataillé pour vous. Ce que vous avez ressenti comme douleur ou difficulté, ça n'est que l'impact des tirs à balles réelles que quelqu'un a déjoué pour vous en se faisant votre pare-balles ou gilet pare-balles. Regardez Simon en train de bavarder avec une tête suffisante. Le Seigneur l'a repris. Simon, arrête ça, moi, arrête-moi ça là. Mais hier, le diable il t'a réclamé pour te cribler comme du froment. Mais j'ai intercédé pour toi. Mais Simon était où? Il ne savait rien de tout ça. Vous vous souvenez du chapitre et Laban contre Jacob? Ben lorsque le doyen partait, c'était pour liquider Jacob. Et Dieu lui apparaît en rêve, pour lui dire, mais garde-toi de toucher à sa vie. Est-ce que Jacob en était informé? C'est Laban lui-même qui informe le jeune homme, son gendre. Tellement de choses que Dieu fait à notre insu. Mais nous ne voyons pas cela. Des fois, nous trouvons cela évident. Se coucher la nuit, se réveiller le matin, nous trouvons c'est évident. Ben, certains d'hommes, la nuit, se réveillent le matin, ils ne sont plus. D'autres se lèvent avec des maladies invalidantes, des maladies métaboliques, des troubles. Leur vie bascule à jamais du bonheur ou de la félicité au supplice. Ils ne se retrouvent plus jamais. D'autres se lèvent le matin, ils ont perdu le boulot. D'autres, ils ont perdu ceci, perdu cela. C'est vraiment un cataclysme irréversible, des fois irréparable. C'est cela. Ensuite, t'as vraiment la grâce de se suffit. Ben, quand tu ne te suffis pas et que tu es coincé, c'est là que tu réalises certaines choses. Ta dignité est mise à rude épreuve. C'est invivable. C'est insupportable. Dieu le sachant, ben, il t'a fait grâce pour ne pas que tu sois humilié dans ta famille, humilié dans la société, humilié dans ta génération, pour ne pas que tu sois à la traîne. Il y a donc matière à lui être reconnaissant, à le servir, à se rapprocher de lui. Il y a matière à cela. C'est une grâce. Ça n'est pas évident. Il y a des gens qui peinent à avoir ne serait-ce que 100 francs. Manger deux fois par jour, même une fois par jour. Le jeûne s'impose à eux. Ils ne savent pas où pouvoir avoir de l'argent. Ils ne savent pas. Tout est sec, verrouillé autour d'eux. Ils ne se retrouvent pas du tout à tous les niveaux, financièrement, économiquement, à tous égards. C'est difficile, le ciel est comme fermé sur la tête, le ciel est comme des reins. Apprécie un peu la grâce de voir tes affaires prospérer, la grâce de te suffire, la grâce de ceci, de cela. Cinquièmement, la grâce de concevoir et d'avoir une postérité heureuse, d'avoir une progéniture de gloire. Ah oui. Pouvoir faire des enfants et que ces enfants vivent et réussissent dans la vie, ça n'est pas évident. Pouvoir se marier, ça n'est pas évident. Savez-vous qu'il y a des gens dont la vie est devenue un supplice, un calvaire, à cause de certains de leurs enfants, des fois même un fils unique, une fille unique, toujours en train de ces personnes-là se retrouver au banc des accusés ou des condamnés, dans les tribunaux, dans les prisons, dans le fumoir, dans les commissariats et postes de police, en train de lutter pour sortir leur enfant, hein, qui vont de merdier en merdier. Mais c'est terrible ce qu'ils vivent, ces parents. Ils n'ont plus de vie. Ces personnes viennent même à un moment donné à regretter d'avoir eu cet enfant, tellement que sa condition, sa façon de vivre leur pourrit la vie. D'autres même en meurent à cause de la pression, des maladies psychosomatique qui en est mal. D'autres tombent en dépression. D'autres ne vivent plus. C'est terrible. C'est donc une question de grâce que cela ne soit pas votre cas. Appréciez cela. Et l'une des personnages bibliques qui a le mieux compris ça, c'est Job. Il a tellement compris ça qu'il faisait des offrandes à Dieu pour ses enfants au cas où ils pécheraient et qu'ils ne seraient pas lui informés. C'est-à-dire comme s'ils se repentaient à leur place. C'est-à-dire qu'il a tellement apprécié la grâce de Dieu. Tout est grâce. Sixièmement, la grâce de faire de bonnes études, de brillantes études, de réussir dans la vie de façon générale. C'est une grâce. Ce n'est pas aussi évident que ça. Il y a des enfants fort brillants qui ont dû arrêter leurs études très tôt, faute de ressources chez les parents. C'est très dur à supporter ça. Il y a des personnes qui ont pris un départ stratosphérique, mais que la sorcellerie a freiné, convoyé dans les goulags de la misère. Oh, ça fait pitié. D'autres se cachent de leurs amis d'enfance. Ils étaient premiers, l'autre était... Ben, aujourd'hui, ils se cachent. C'est terrible. Toutes les inversions sont possibles. Et il n'y a que Dieu, il faut en avoir conscience. Pour vous dire qu'il y a trop de facteurs en jeu dans l'affaire. Nous n'y maîtrisons pas vraiment grand-chose. Même si nous passons notre temps à accuser les autres d'eux, Dieu d'eux, et à taper notre poitrine pour la façade, pour dire que... Mais la vérité est qu'au fond, nous n'y maîtrisons pas grand-chose. Il faut en avoir conscience et être humble. Tout peut basculer à tout moment. Seul Dieu, il faut l'avoir Dieu. Il faut le reconnaître. Tous les revirements d'un sens comme dans l'autre sont possibles. La blessure se trouve en Dieu. Et en dehors de Dieu, rien n'est sûr. Tout n'est que de la fiction, de l'apparence. Et je le dis avec beaucoup d'assurance et de conviction. En dehors de Dieu, tout n'est qu'habillage. Et je voudrais ajouter la grâce de la promotion existentielle. Pouvoir avoir une situation dans ce monde, je veux dire. Pouvoir arriver à certains niveaux d'influence dans cette société. Parvenir à se hisser à certains rangs dans notre société. Pouvoir côtoyer certaines sphères, pénétrer certains cercles. C'est cela aussi une grâce. Hein? Ça n'est pas évident. Ça n'est pas évident. Des fois, ce sont des familles entières qui en sont privées. Des lignées entières qui en sont privées. Ça n'est pas évident. Il faut une main puissante pour que certaines choses se produisent et se mettent en place dans nos vies. Pour que David accède à la royauté. Nathanaël n'a-t-il pas dit? Peux-tu sortir de... C'est pas évident. Quand on fait une étude cartographique, une étude généalogique, ça n'est pas évident. Mais il y a eu une mutation génétique spirituellement parlant dans les toits de la famille, de par toi, pour que quelque chose de nouveau voit le jour. C'est cela Dieu. C'est cela Dieu. Il déprogramme ce que l'ennemi a programmé, il reprogramme les choses autrement. C'est-à-dire, il y a tellement matière à danser le dimanche, il y a tellement matière à le servir, hein, de tout notre cœur, de toute notre force, avec passion, comme David qui le dansait. Avec folie, en s'oubliant lui, mais en oubliant qu'il était roi. C'est cela ce qu'il nous faut, je vous dis. Revenons, servir le Seigneur en action des grâces. Le service de Dieu, c'est de l'action des grâces. Il n'y aura pas meilleur que ça. Ce n'est pas d'abord ton argent que tu veux. Si c'est ton argent, d'un esprit de le servir, alors gloire soit rendue à Jésus-Christ. Mais c'est toi que Dieu veut, c'est toi dans ta plénitude. Comme lui s'est offert pour nous, de plein Dieu qu'il fut. Qu'il a toujours été, qui sera d'éternité en éternité. Je vous le dis, pouvoir quitter ton campement natal, ton village natal perdu pour arriver à la ville, à la capitale, avoir une situation, et même se retrouver à l'extérieur du pays. Ben, certains, les stables n'ont jamais envisagé cela, ni imaginé ce scénario. Ben, il y a une main qui s'est imposée à eux pour mettre les choses dans cet ordre, programmer, réaliser les choses dans cet ordre. Cette main-là, c'est celle de Dieu. Je te le dis, tu viens de loin, toi qui m'écoutes. Dieu vient de très loin avec toi. Tu as marqué un arrêt très significatif pour savourer la grandeur de Dieu dans ta vie et sans bienveillance en ton égard. Pendant que je parle, j'ai une pensée forte pour une amie avec qui j'ai fait le CP1, nous étions alors 66 en classe, et qui aujourd'hui frappé de folie, que la grâce de Dieu te visite. Je l'ai vu il y a cela environ un mois. J'étais de passage au village lorsque je l'ai vu. Mais j'étais choqué, je l'ai pris dans mes bras et j'ai prié pour elle. Qu'est-ce que j'ai ressenti comme émotion? Enfin, la grâce est réussie dans la vie. Je mets dans réussie dans la vie le fait de pouvoir réaliser, trouver son spectre de révélation et d'ascension. Là où ta vie prend un sens. Parce qu'il y a des gens qui vont vivre sur la terre sans savoir ce qu'ils sont en train de faire, ni ce qu'ils sont en train de devenir. Oui. Sinon qu'il y a des gens qui, malgré tout le potentiel en eux, malgré toutes les opportunités, ces gens-là n'ont jamais pu se retrouver. Jamais pu se trouver. Il y avait quelque chose sur leur vie. Une grâce sur leur vie. Un don très particulier. Un talent réel, quelque chose de spécial, mais que hélas, ils n'ont jamais pu valoriser cela, faire briller cela. Cela ne s'est jamais révélé. Des fois même, c'est dans la folie qu'on voit ce don. Je me souviens de ce fou-là, à Pobwe, qui a inventé la danse de Zigei. Je me souviens encore. Je me souviens encore, j'étais en ce moment là au CN2. Oui, il dansait sa façon. Vous voyez, même dans sa folie, le don, il est là. Combien de personnes Satan a-t-il détruit? Parce que ces personnes n'ont pas saisi la main de Dieu à temps. Jérusalem, toi qui n'as pas connu le jour de ta visitation. Oui, ces personnes-là n'ont jamais pu se découvrir, se réaliser. et réaliser quoi que ce soit. Leur vie n'a été que balade et promenade, odyssée stérile et vagabondage. Ces gens-là n'ont jamais vraiment su ce qu'ils devraient être ni faire dans la vie et de leur vie. Ils ont passé leurs jours, investi leur vie à fond, mais dans des choses qui ont été totalement infructueuses pour eux, sans suite, sans succès, sans gloire, stérile. Ces gens-là n'ont fait qu'errer ça et là. Leur étoile n'a jamais brillé parce que quelque chose a manqué à la mayonnaise. Il y a des gens comme ça. Et ils sont nombreux dans notre monde, dans nos sociétés. Nous vivons au quotidien avec eux. Beaucoup d'efforts et sacrifices pour du vent. Alors même qu'il y a des gens qui, vraiment pour très peu, sont rentrés dans l'histoire. Ça ne tient qu'à la grâce et au discernement pour saisir le jour, l'heure de sa visitation. J'ai ce cri de cœur. C'est une grâce que de te retrouver ou de découvrir. Te découvrir toi-même en train de briller dans ton spectre, dans le sport, dans la musique, alors qu'on a raté ses études et qu'on nous donnait pour rater paumé social. Oui, tu peux avoir raté tes études, mais tu peux te réaliser dans une autre dimension, une autre sphère, parce que tu n'étais pas destiné à de brillantes études. Avoir raté ses études, ce n'est pas avoir échoué dans la vie. Enlevez ça de votre tête. Tout le monde n'est pas fait pour être agrégé, pour être titulaire de master, pour être tout ce que vous voulez. Non, non, non, non, non. Les agrégations, c'est dans tous les domaines de nos vies. C'est seulement que certains domaines ne sont pas formalisés en termes de diplômes d'agrégation, de diplômes de doctorat, de diplômes de ces choses-là. Mais ben, le talent, il parle et il nous propulse. Et c'est cela ce que je déclare sur la vie de celui qui m'écoute ce jour. Que ce jour, le ciel s'ouvre sur la vie de quelqu'un et que la main toute puissante de Dieu se pose sur toi. C'est une affaire de grâce. Tout est grâce. Et tout commence par la grâce. Même la sanctification, c'est une grâce. La grâce de la sanctification. Vous savez, beaucoup de personnes se leurrent. Elles atterrissent à un niveau d'orgueil qui est tel qu'elles pensent que leur vie ou état de sanctifié, c'est un mérite personnel, le fruit de leur effort personnel et de leur discipline. Du travail qu'elles auraient fait sur elles-mêmes et que les autres sont... ne font pas suffisamment, que les autres sont des gens à punir, des parias. Mais laissez-moi vous dire que la sanctification, c'est avant tout la grâce de Dieu d'abord, puis ensuite la discipline de l'homme. Je dis bien la grâce de Dieu d'abord, puis la discipline de l'homme. Je ne mets point la discipline. Donc que mes propos ne soient pas travestis ou ne fassent pas écho d'autre chose que ce que je suis en train de dire. Ça commence par là, par la grâce de Dieu. Nous sommes sauvés par grâce. Ça commence là, par le moyen de la foi. Voilà. La grâce est liée à la source. Ce n'est pas en vain que le Seigneur va dire que celui qui croit est debout. Donc, il croit que c'est de son fait celui-là qui prend garde. Tu peux facilement croire que c'est la résultante de tes efforts à toi seulement. Et ainsi oublier la grâce de Dieu, te déconnecter de Dieu. Souvenez-vous de ce qui est arrivé à Samson. Souvenez-vous. Et ça, il y a une pléthore d'exemples de ce genre dans les Écritures. C'est ce que Jésus a dit à Pierre, je vous l'ai dit hier, je vous l'ai dit tantôt. Hein. Simon, Simon, Satan vous a réclamé pour vous cribler comme le froment. Mais j'ai prié pour toi, afin que ta foi ne défaille point. Et toi, quand tu seras converti, affermis tes frères. Luc 22, 31, 32. Pierre qui tapait la poitrine. C'est donc parce que quelqu'un est au contrôle dans ton affaire que tu tiens. Que tu as tenu, que tu tiendras. Donc allons doucement. C'est aussi pour cela que Dieu a censuré et châtié David dans l'affaire du recensement. Attention au culte des évidences, au fait de croire que tout est évident. Rien n'est évident, mais tout est grâce. Et quand on a mordu à la part du culte des évidences, alors la grâce devient tellement évidente et mérite qu'elle finit par devenir trompeuse. Et ça, Proverbe nous le dit. La grâce est trompeuse. Proverbe 31. C'est dans ces conditions que l'on se détache inconsciemment de la source de la grâce, que l'on prend son indépendance vis-à-vis de cette source qui est Dieu. Et ça, ça se paye cash. Sans la grâce, on repart à notre état fondamental, des fois même plus bas que ça. Il faut interroger Samson. Allez-y interroger Saül. Ils vous en diront énormément là-dessus. Il faut savoir reconnaître, saisir et apprécier la grâce de Dieu. Souvenez-vous de ce que le Christ a dit. Malheur à toi, Jérusalem, car tu n'as pas connu le jour de ta visitation. Ils étaient supposés le savoir, le reconnaître, le saisir. Mais que, hélas, ils avaient toutes les cartes en main pour faire ce distinguo ou le bon choix. Mais que, hélas, combien de personnes ne font pas comme Jérusalem? Combien sont ceux qui laissent passer les grâces de Dieu, les opportunités venant de Dieu? Combien sont ceux-là qui vont même jusqu'à fouler aux pieds cela? Combien sont ceux-là qui confondent foi et grâce pour se faire prendre au piège du diable? La grâce est différente de la foi. La grâce vient exclusivement de Dieu. Et il faut ces fiançailles qui doivent aller jusqu'au nord pour que nous demeurions dans les pleines grâces de Dieu. Je viens vous dire que la grâce, elle est trompeuse. Il faut pouvoir la reconnaître et la saisir à temps. Il y a des grâces qui ne se renouvellent plus une fois perdues. C'est pour de bon. Il y a des opportunités qui ne reviennent plus jamais. Une fois perdues, c'est à jamais. Mais dans tout ce que je suis en train de vous dire, sachez qu'échouer ne veut point dire qu'on est forcément en disgrâce. Pour parler de disgrâce, il faut interroger, analyser, sonder sa relation avec l'Esprit de Dieu. Oui, on peut te faire croire que tu es en disgrâce, toi-même te convaincre que tu es en disgrâce, mais pour parler de disgrâce là, il faut d'abord toi-même interroger, analyser, sonder ta relation avec l'Esprit de Dieu. Si ta relation avec l'Esprit de Dieu est à son beau fixe, alors ça n'est pas de la disgrâce, ça peut être une épreuve, un tas d'entente, oui, quelque chose, mais c'est de ce genre. Par contre, si tu t'es éloigné de Dieu, si tu t'es moqué de Dieu, si tu t'es mis Dieu à dos, alors c'est ça la disgrâce. Saül était en disgrâce. Je le dis parce qu'il arrive des fois, il arrive que ce soit Dieu lui-même qui nous fasse échouer parce qu'il estime que nous avons plus à apprendre de l'échec que du succès. D'ici là, quand ce jour, Dieu renouvelle sa grâce sur la vie de quelqu'un, que l'Esprit de Dieu renouvelle et rafraîchit son onction sur la vie de quelqu'un, sur quelqu'un, sur la maison de quelqu'un, sur les enfants de quelqu'un, sur l'époux, l'épouse de quelqu'un, sur le foyer de quelqu'un, sur les affaires de quelqu'un, dans les affaires de quelqu'un, dans le ministère de quelqu'un. Que Dieu ouvre sur quelqu'un avec puissance et gloire les écluses des cieux, les portes du trône et la grâce. Que la grâce coule à flot sans interruption jusqu'à ce que sa coupe déborde. Que l'onction écrive les malédictions. La grâce dégage et détrône la poisse. Que l'esprit mette en déroute les démons, les jours, la sorcellerie dans la vie de quelqu'un. Que les oups tombent, que la disgrâce déménage dans la vie de quelqu'un. Qu'il pleuve la graisse d'en haut et le nectar céleste. Que les oups tombent, les limites sautent, les obstacles lèvent le camp. Et que le roi de gloire fasse son entrée dans la vie et l'histoire de quelqu'un qui m'écoute ce matin. Que l'âme de quelqu'un soit alignée avec le kairos divin. Que cette personne ne manque aucun rendez-vous de grâce de Dieu et de visitation sur sa vie et sa personne. Quand ce jour, la terre vomit de son sein envoûté la grâce de quelqu'un. Que les eaux ensorcelées vomissent les poids de quelqu'un. Que les éclats du ciel verrouillés sur quelqu'un par les esprits méchants dans les lieux célestes s'ouvrent pour que rayonne la vie de quelqu'un. Ce jour, j'atomise les jougs et malédictions qui font peser la poisse sur quelqu'un. Je dégage les énergies occultes qui nourrissent les programmes démoniaque et influence la vie de quelqu'un. Je révoque les décrets mystiques qui dictent le cours des événements et l'issue des choses dans la vie de quelqu'un. Je reprogramme les choses pour la gloire de Dieu dans la vie de quelqu'un. Ce jour, tout ce qui a été fait sur la vie de quelqu'un est annulé au nom de Jésus-Christ. Ce jour, tout ce qui a été fait sur la vie de quelqu'un, sur le toit de quelqu'un, sur la destinée de quelqu'un, contre les projets de quelqu'un, pour le réduire à rien et à néant, tout cela est défait. Tout le système est atomisé. Tout est en épave. C'est l'hécatombe, la désolation la plus totale du côté de tous les ennemis de ton âme et de ton plein épanouissement. Tous les esprits, tous les démons, toutes les voix, les personnes et canaux qui ont été sollicités contre toi pour ton inconfort, pour ta descente aux enfers, pour te freiner, t'humilier, t'assujettir. Tous ces esprits sont dans l'épouvante. Ils subissent le jugement de l'Esprit de Dieu, le Créateur suprême, exactement comme au jour de l'Égypte, où cet empire et ces dieux, aussi nombreux étaient-ils, ont été jugés pour que Israël passe et amène la puissance des ténèbres à celle de la gloire de Dieu. Ce jour où que ton âme a été enchaînée, pour être empêché de briller. Quoi qu'il ait été fait dans les ténèbres pour t'ensorceler, l'Esprit de Dieu entre en scène et la restauration s'installe avec force dans ta vie. L'Esprit de Dieu remet les choses dans le bon ordre dans ta vie. L'ordre de Dieu s'impose et s'installe dans ta vie. Satan et ses sbires des ténèbres ont perdu le contrôle. Ils ont perdu totalement le contrôle. La puissance de l'Esprit de Dieu est activée dans ta vie. La parole est relâchée à la direction de ton âme, de ta condition, pour ta restauration et ta résurrection. Rien ni personne ne l'arrêtera. Rien ni personne ne l'arrêtera. Quiconque s'y essaiera ou s'y emploiera, celui-là sombrera et trépassera. Toutes les prisons d'étoiles conçues sur mesure s'ouvrent sous l'ordre de la voix de Dieu, sous l'ordre de l'onction de Dieu, sous l'ordre de la présence de Dieu. Ces prisons sont rasées et ne pourront plus jamais faire objet de réflexion. Quiconque voudra s'y employer dans ce sens succombera à l'onction de cet oracle libéré en ce jour. Une atmosphère nouvelle se déploie pour ton âme, autour de ton âme, pour ta vie. Un vent nouveau souffle, des choses nouvelles naissent dans ta vie. Tous les autels des ténèbres qui se nourrissaient de ton étoile, de ton aura, de ton énergie, de tes grâces, de tes opportunités, de tes relations, de tes entrailles, de ton labeur, de tes investissements, de ta santé, tous ces autels sont livrés au feu. Ils sont incendiés, calcinés, embrasés, consumés par le feu de l'Esprit de Dieu, relâchés contre eux avec puissance et fracas. Les sacrificateurs de ces autels sont livrés à l'épouvante et à la cécité, comme Balaam le devin et sorcier enchanteur. Ils tombent, eux, les esprits par lesquels ils opéraient. Contemple le roi de gloire, faisant son entrée en cette heure dans ta vie, dans ton âme.

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Mesdames et messieurs, bon week-end à vous. Merci de suivre à présent avec nous le grand journal sur les ondes bénignes des fréquences vie, la nationale des églises protestantes et évangéliques de Côte d'Ivoire. Au sommaire de cette édition d'information. Célébration des 50 ans d'existence de l'église adventiste du 7e jour de Makori, Temple Sion. Et ce, en présence de Madame Claire Kouassi, troisième adjointe au maire de Makori. Elle s'était récemment dans la dite commune de Makori. Des échos dans ce journal. Lancement des missions de terrain en vue de faire avec les acteurs régionaux. Pendant une dizaine de jours, le bilan de l'année 2026-2027. Et c'est une initiative de la direction des cantines scolaires des Côtes d'Ivoire. Des détails dans cette édition. Cérémonie de passation de charge au secrétariat général des groupes bibliques universitaires GBU de Côte d'Ivoire. Entre M. Mathieu Guéhi, secrétaire général sortant, et M. Gou Herman Aïpa, secrétaire général entrant. C'était le dimanche 19 juillet dernier à l'église USO de Cocody, Cité des Arts. À l'international, retour sur le lancement de sa monnaie unique, l'Eco. À l'issue des consultations, plusieurs pays avaient envisagé, sous réserve du respect et des critères macroéconomiques, et de la mise en place des institutions nécessaires. Enfin, en sport, les regards sont tournés vers l'élection de la Fédération ivoirienne de football. Du 23 juillet au 10 août 2026, réception des candidatures. Voilà pour le sommaire. Bon week-end à tous. Actualité en Côte d'Ivoire. La direction des cantines scolaires a récemment lancé des missions de terrain conduites par les sous-directeurs et chefs de service dans les 41 directions régionales de l'éducation nationale, de l'enseignement technique, afin de dresser le bilan de l'année scolaire 2026-2027. Cette décision a été prise à l'occasion d'une réunion de direction en juillet 2026 à la direction des cantines scolaires à Abidjan. L'objectif principal étant de faire, avec les acteurs régionaux, pendant une dizaine de jours, le bilan des activités menées au cours de l'année scolaire 2026-2027. Ces missions éclatées se sont déroulées et selon une approche participative et décentralisée visant à rapprocher l'exercice d'évaluation des acteurs opérationnels du programme d'alimentation scolaire afin de faciliter l'organisation des travaux. Point d'honneur sur la cérémonie de passation de charge au secrétariat général des groupes bibliques universitaires GBU de Côte d'Ivoire. L'église USO de Cocody, Cité des Arts, a servi de cadre à la cérémonie solennelle de passation de charge du secrétariat général des groupes bibliques universitaires de Côte d'Ivoire entre M. Mathieu Guéhi, secrétaire général sortant, et M. Gou Herman Aïpa, secrétaire général entrant. Cette cérémonie a eu lieu le dimanche 19 juillet dernier dans une ambiance teintée d'émotions et de témoignages poignants à l'endroit du secrétaire général sortant. C'était en présence d'éminents hommes de Dieu, d'autorités administratives, étudiants et amis du GBU Côte d'Ivoire. Revivons à présent un court instant de cette belle cérémonie à travers cet extrait et du moment de la passation de charges entre le secrétaire général des groupes bibliques universitaires de Côte d'Ivoire sortant et celui entrant.

0: Monsieur Kéhi, conscient de cette œuvre appartient au Seigneur Jésus-Christ, chef de l'Église et Seigneur des groupes publics universitaires, je te transmets solennellement ce jour, 19 juillet 2026, en présence du conseil d'administration, des étudiants, des amis des GBUC, des représentants des églises et des missions chrétiennes et tous les invités, les charges du secrétaire général des groupes publics universitaires de Côte d'Ivoire. Je les ai reçus de notre frère Kwadio Nathanaël. Aujourd'hui, je te les remets avec confiance, dans la conviction que le Dieu qui appelle est aussi celui qui équipe, qui fortifie et qui accomplit son œuvre. Que Dieu te bénisse. Je
1: déclare. Moi, Herman Gohou, devant Dieu, devant cette assemblée et devant tous les témoins ici présents, j'accepte avec joie, reconnaissance et profond sentiment de responsabilité les charges de secrétaire général des publics universitaires de Côte d'Ivoire. Conscient de la grandeur de cette mission et des limites humaines, je place toute ma confiance en Dieu, convaincu que sa grâce me suffira et que sa puissance s'accomplit dans la faiblesse. Je m'engage avec l'aide du Saint-Esprit à demeurer fidèle aux Saintes Écritures, à préserver la vision et les valeurs des GBU Côte d'Ivoire, à servir les étudiants, les amis, les églises et les partenaires avec humilité, amour, intégrité et diligence. Amen.
2: Les premiers mots de M. Gohou, Herman Aïkba, nouveau secrétaire général du GBU Côte d'Ivoire, elles sont des mots de reconnaissance et de remerciement à Dieu.
3: Je rends vraiment grâce au Seigneur. Alors, c'est un honneur, c'est une grâce pour moi d'assumer cette responsabilité. Il faut dire que j'ai observé le pasteur Mathieu et c'était un père pour moi. Je l'ai vu travailler. Donc aujourd'hui, la grâce que Dieu me confie, selon Dieu me fait d'assumer cette responsabilité, c'est une responsabilité qui demande beaucoup de choses, qui demande un sacrifice énorme. Mais comme le disait l'orateur, Moïse a formé Josué. Je pense que le pasteur Mathieu, j'ai appris beaucoup avec lui. Mais je ne compte pas aussi sur mes capacités parce que humainement, je ne peux rien accomplir. Je compte sur la grâce de Dieu. Je compte sur les conseils de mes aînés. Je compte sur la présence humaine du pasteur parce qu'il est encore là pour me coacher, pour m'aider. Je compte vraiment sur le Seigneur pour aller jusqu'au bout. Je m'appelle à rester fidèle dans cet engagement jusqu'à ce que Jésus-Christ fasse ce qu'il a prévu pour la gloire de son nom.
2: Le pasteur Mathieu Gueye, secrétaire général sortant des groupes bibliques universitaires de Côte d'Ivoire, exprime sa satisfaction à l'issue de cette belle cérémonie de passation de charge et revient sur les défis majeurs auxquels il a eu à faire face durant son mandat.
4: Je dirais que je suis très satisfait, mais ce n'est pas du triomphalisme, parce que le travail est grand. En fait, au fil des années, je me rends compte que ma petite personne, le temps qu'on avait n'était pas suffisant pour pouvoir faire ce travail. Le travail est vaste, la prise en charge des étudiants dans tous les domaines, c'est vraiment vaste. Donc, je suis content de ce qui a été fait, mais je me dis que j'aurais pu faire encore plus et mieux. Et c'est ça, il y a toujours des choses à parfaire. Le besoin est grand. Quand je commençais, il n'y avait pas de grandes écoles dans beaucoup de communes à Abidjan et dans beaucoup de villes. Aujourd'hui, on en a des centaines. Donc, ça veut dire que le besoin devient vaste et il faut beaucoup plus de personnes encore pour continuer. Mais je bénis le Seigneur pour ce qu'il a fait par sa grâce. En fait, c'est lui qui le fait. Ce n'est pas nos forces humaines qui le font, mais c'est Dieu qui le fait. Je dirais que nous avons eu beaucoup de défis, mais dans lesquels Dieu nous a aidés. N'oubliez pas que pendant tout ce temps-là, nous avons eu des crises dans notre pays où les étudiants ont été totalement déboussolés. Nous avons eu, par exemple, la crise de 2002 qui a affecté beaucoup d'universités. Nous avons connu la crise de 2010-2011. Qui ont affecté fortement les étudiants. Et ces gens-là avaient besoin d'être accompagnés. Et donc, la question d'accompagner des étudiants, c'est une question assez importante. L'un des défis, c'est les étudiants sortent d'arrière-plan social différent. Et donc, c'est une question sérieuse pour laquelle il faut accompagner pour encourager. Vous savez qu'il y a plein d'étudiants qui abandonnent les études. Simplement parce qu'ils n'ont pas de parents quelque part ou n'ont pas quelqu'un pour les accompagner devant leur lutte quotidienne. Donc, nous avons travaillé particulièrement à ça. C'est le public universitaire, c'est une association chrétienne qui travaille dans les universités et les grandes écoles. L'idée, c'est que partout où il y a une université au monde, il faut qu'il y ait un témoignage chrétien. Les étudiants ont besoin d'être accompagnés, ils ont besoin d'être aidés. Ce sont des êtres humains qui ont besoin d'être pris en compte à différents niveaux. Donc, il faut leur assurer la formation académique, mais il faut leur assurer l'équilibre spirituel et l'équilibre psychologique. Et c'est ce travail que le GBU fait en accompagnant les étudiants, en les formant, en les motivant même dans la question de la qualité, de l'excellence même de leurs propres études. Et nous pensons que lorsqu'ils sont mieux accompagnés, ils pourront être équilibrés, ils pourront être transformés, ils pourront donc être une bénédiction pour eux-mêmes, pour leur famille, pour leur église et pour la nation entière.
2: Le pasteur Adama Ouedraogo, pasteur principal de l'église évangélique des Assemblées de Dieu de la Riviera 2, ayant pris part à cet événement solennel en tant qu'invité d'honneur, apprécie ce beau moment en tout en invitant les étudiants chrétiens à prendre part activement aux différentes activités du GBU Côte d'Ivoire.
5: En tant qu'ami du GBU, j'ai été invité à pouvoir prendre part à cette cérémonie de passation des chartes qui vient de se dérouler entre le secrétaire général Côte d'Ivoire sortant et le nouveau secrétaire général entrant. Et c'est une très belle cérémonie, et nous avons vu et entendu des bonnes choses, montrant que vraiment Dieu a conduit toutes choses en permettant à son serviteur, le secrétaire général sortant, de bien assumer son rôle, sa responsabilité. Il en était de même, nous le croyons, pour celui qui prend la responsabilité maintenant. Je voudrais ici encourager tous les étudiants chrétiens à pouvoir prendre part à ces activités que le GBU se donne la peine de le faire dans les différentes universités et dans les grandes écoles. Car c'est vraiment une source de bénédiction. Car comme le slogan est que l'université c'est le champ missionnaire, que Dieu bénisse le GBU, que Dieu bénisse nos frères et sœurs étudiants et les donne de pouvoir prendre part, être bénis pour leur carrière en tant que, bien sûr, au cadre de la société, mais aussi en tant que chrétien. Que Dieu vous bénisse. Amen.
2: Rappelons que les groupes bibliques universitaires travaillent officiellement dans le monde depuis les années 47 et plus particulièrement en Côte d'Ivoire depuis les années 67 et 68 dans les universités et les grandes écoles. C'est un reportage de Moïse Ingueta. Allons à présent à l'exécution de l'opération de libéralisation des emprises occupées de manière anarchique. Le district autonome d'Abidjan a engagé une vaste opération de libéralisation des emprises occupées de manière anarchique sous les ponts et les échangeurs de la capitale économique dans le cadre de sa politique de restructuration de l'ordre urbain et d'amélioration du cadre de vie. Conduite par la Brigade spéciale de lutte contre le désordre urbain, cette opération vise à mettre fin aux occupations irrégulières des espaces publics, notamment par des personnes ayant installé des abris de fortune sous plusieurs ouvrages routiers. Précisons que la première phase de cette intervention a concerné les communes de Trècheville, Marcory et Koumansi avec des actions ciblées au niveau des échangeurs du Grand Carrefour de Koumansi ainsi que ceux de Marcory et de Trècheville. Mesdames et messieurs, vous suivez le grand journal de la rédaction. L'actualité d'ici est d'ailleurs développée et sur les antennes de Fréquence Vie tout au long de la semaine écoulée. Cap à présent sur l'église adventiste du septième jour de Marcory, Temple Sion. Célébrer les bontés de l'Éternel de génération en génération était le thème de ce culte d'action de grâce du Jubilé d'or, Temple Sion de l'église adventiste du septième jour de Marcory le 11 juillet dernier. Et ce, en présence de Mme Claire Kouassi, troisième adjointe au maire de Marcory, chargée des affaires sociales et religieuses de la dite commune. Le culte d'action de grâce cinquantenaire et la cérémonie des récompenses des pionniers et pionnières ont marqué le Jubilé d'or, Temple Sion de l'église adventiste de Marcory, l'épicentre des autres communautés adventistes du septième jour des différentes communes de la ville d'Abidjan. Madame Koutouan Patricia, présidente du comité d'organisation du cinquantenaire du Temple Sion de l'Église Adventiste du septième jour de Makori, nous parle de la motivation de cette belle célébration tout en mettant en exergue les défis relevés et suivis des réactions des participants.
6: Après 50 ans, la nouvelle génération a décidé de faire une pause pour faire un bilan de l'héritage que nous ont laissé nos parents. Qu'avons-nous fait de cet héritage et qu'allons-nous laisser comme héritage à nos enfants? Voici ce qui a suscité cette pause pour pouvoir célébrer l'Éternel pour cet bel héritage que nos parents nous ont laissé. Mi-2025, l'idée est née et décembre 2025, l'idée a été approuvée par le Seigneur après les prières. Et à partir de janvier 2026, nous avons essayé de faire le programme. Des défis se sont présentés. Vous savez, lorsqu'on veut reconnaître les bienfaits de l'Éternel, il y a toujours des difficultés. Avoir le maximum d'adhésion à l'idée de célébrer le cinquantenaire du Temple, des difficultés financières, des difficultés administratives. Mais par la grâce de Dieu, nous avons pu relever toutes ces difficultés avec Jésus. Le message que nous voulons faire passer, c'est de rester fidèle à Dieu, de savoir entretenir cet héritage qu'est la parole de Dieu à nos enfants, aux générations futures. Rester fidèle, rester debout.
7: Benjamin Coutois, je suis ancien d'église. C'est pour moi un véritable honneur d'être présent à ce cinquantenaire. Quand le petit film passait, j'ai entendu le nom de mon grand-père, Coutois de Saint-Jacob, qui est donc l'un des pionniers de cette église. Donc je suis honoré d'être son petit-fils, membre de cette église. Que la gloire revienne à Dieu qui a permis que ce jour existe.
8: Adolphe Nizien, j'ai été la directrice MIFEM pendant une dizaine d'années ici en Côte d'Ivoire. Aujourd'hui, nous célébrons les 50 ans de l'église de Makori. Je suis dans la joie de me retrouver ici. 50 ans, c'est pas petit. Rester en vie pendant 50 ans, c'est pas permis à tout le monde.
2: Monsieur Affini Eric, conseiller municipal à la mairie de Makori, adresse ici les félicitations du maire de la commune de Makori, Abi Raoul Modeste, au nom de la délégation présente, conduite par Mme Claire Kouassi, troisième adjoint au maire de Makori.
9: Nous sommes une délégation qui est venue représenter le maire Raoul Abi, parrain de cette cérémonie des cinquantenaires de l'église adventiste du septième jour. Cette délégation est conduite par Mme le maire Claire Kouassi, troisième adjoint au maire de la mairie de Makori, responsable chargé des cultes au nom de la mairie de Makori. Donc la mission de ce matin était de venir représenter le maire de Makori à cette messe d'action de grâce marquant les festivités du cinquantenaire de l'église adventiste du septième jour. Et pour donner les félicitations du maire pour ce que l'église adventiste a fait depuis 50 ans dans le quartier Makori résidentiel au niveau de Makori, de l'impact qu'ils ont eu dans ce quartier et de tout ce qu'ils ont fait pour le bien-être des populations au niveau du quartier résidentiel et de Makori. Merci. Grâce à notre Seigneur Jésus-Christ, cette église est en train de grandir à 50 ans. 50 ans, ce n'est pas 50 jours. Et nous donnons rendez-vous dans 50 ans pour le centenaire. Merci encore, félicitations. C'est le message du maire et de la délégation.
2: Des autorités ecclésiales de l'église adventiste du septième jour n'ont pas boudé leur joie de voir le jubilé d'or.
10: Kona Kwadjo-Laza, président de la Fédération des Églises Adventistes du Sud et de l'Est de la Côte d'Ivoire. 50 ans de vie, 50 ans, n'est-ce pas, d'investissement, 50 ans de présence. Et cela nous fait chaud au cœur de savoir que par la présence de cette église ici, depuis 50 ans, d'autres églises sont nées dans la ville d'Abidjan et aux alentours. Nous ne pouvons que dire merci au Seigneur. À partir d'ici, beaucoup de pasteurs ont été formés, de nouvelles églises ont été bâties. Et pour ceux qui connaissent ou ne connaissent pas encore, le collège adventiste, n'est-ce pas, d'Abidjan aussi est né grâce, n'est-ce pas, aux investissements et à la présence de cette église ici depuis ses 50 ans. Et nous voulons dire merci au Seigneur et espérons que demain sera encore meilleur.
11: Pasteur Thio Tigué, chef du district ici, Makori. C'est un sentiment de joie de voir les gens venir si nombreux pour ce jubilé cinquantenaire, montrant où Dieu a été avec nous pendant 50 ans. C'est pour nous une grande fierté de voir comment est-ce que l'œuvre a évolué pendant ces 50 ans ici dans cette partie de la Côte d'Ivoire. Et Jésus, en envoyant ses disciples, avait dit qu'il fallait commencer à Jérusalem, en Judée, en Samarie et jusqu'aux intérieurs de la terre. Depuis les années 50, malheureusement pour nous, ça avait commencé un peu à l'intérieur et c'est venu à Jérusalem dans les dernières 50 années. 50 ans où l'évangile a vraiment commencé ici à Abidjan. Sinon, c'était déjà à l'intérieur depuis. Nous remercions vraiment ce que le Seigneur a fait pour nous à travers Marc-Henri.
2: Soulignons que la clôture marquant les festivités des 50 ans Temple Sion de l'Église Adventiste du 7e jour a été matérialisée par une cérémonie des récompenses des pionniers et pionnières de la dite Église, sans oublier la dernière génération.
12: Pasteur Tano Kaku Salomon, cela fait plus de 50 ans que l'Église existe ici. On ne peut pas parler de l'Église Adventiste à Abidjan sans parler de l'Église Adventiste de Marc-Henri. Toutes les églises sont nées après celle-ci. Donc aujourd'hui, en célébrant le jubilé, en célébrant les 50 ans et en se souvenant de tous ces récipiendaires, c'est une marque de reconnaissance. Vous savez, en Afrique, on aime célébrer les gens après qu'ils ne soient plus. Mais en le faisant, il est vrai, beaucoup de pasteurs se sont endormis, mais en le faisant, en présence de ceux qui sont encore là, c'est une reconnaissance aussi, rend toute la gloire à notre Dieu. Et nous voulons prendre la célébration des 50 ans comme un défi, parce que nous célébrons les acquis de nos prédécesseurs, de nos devanciers, de nos pionniers. Mais nous, la nouvelle génération, qu'allons-nous laisser à la génération à venir?
13: Kra Emmanuel, je suis pasteur de l'Église Adventiste du 7e jour depuis 1994, ça fait déjà longtemps. Et j'ai été pasteur de cette église à partir de 2001, l'église de Marc-Henri, que j'ai servi avec joie, allégresse, avec conviction, avec zèle. Et je me rappelle que ça a été l'un de mes moments les plus solides dans le ministère pastoral, parce que ça a été mon premier ministère pastoral en Côte d'Ivoire. Avant d'être venu ici, j'étais en Guinée. Et c'était le moment de prêcher l'évangile ici en Côte d'Ivoire. Et aujourd'hui, c'est un plaisir pour moi, c'est une joie, c'est une allégresse que l'Église reconnaisse les efforts que nous avons faits. C'est un prix de reconnaissance, jubilé de l'Église de Marc-Henri.
14: Je suis épouse Bancier. Nous venons de recevoir un prix de reconnaissance. Vraiment, nous remercions Dieu pour tout ce que nos époux, nos papas ont fait. Vraiment, à travers leurs actions, leur dévouement, à travers leurs sacrifices, leur foi en Dieu, l'œuvre a progressé et ils nous ont laissé un bon héritage.
2: Un grand concert de louanges et d'adoration a mis fin au jubilé d'or Temple Sion de l'Église Adventiste du 7e jour de Marc-Henri, le dimanche 12 juillet à l'église Adventiste du 7e jour de Yopougon-Niangon. Direction Agnimbilekou, dans la région de l'Indénier-Djouablin, où le préfet du département avec l'ensemble des acteurs concernés mettent fin à l'implantation anarchique des formes avicoles. Le préfet du département d'Agnimbilekou, Armand Mathieu Kwaku Kwadio, a annoncé récemment l'organisation prochaine d'une rencontre élargie avec l'ensemble des acteurs concernés afin de mettre un terme à l'implantation anarchique des fermes avicoles et des moulins dans les zones d'habitation en raison des risques sanitaires, environnementaux et sociaux qu'elles engendrent. Et cette annonce a été faite dans le cadre des mardis du préfet, la tribune hebdomadaire d'échange réunissant les directeurs et chefs de service d'Agnimbilekou autour du thème « La problématique de l'installation des fermes avicoles et des moulins dans les zones d'habitation à Agnimbilekou, risques sanitaires, environnementaux et sociaux ». Nous arrivons à l'invité de la rédaction, comme à l'accoutumée, pour votre plaisir. Voici, mesdames et messieurs, l'invité de la rédaction.
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0: L'invité de la rédaction reçoit pour vous le docteur André Salomon, docteur en administration des affaires. Il est fondateur et directeur général d'une société spécialisée en développement de gros systèmes informatiques et télécoms. Il est aussi fondateur et directeur général d'une société spécialisée en production avicole industrielle. Lauréat de plusieurs prix d'excellence au niveau national et international. Notre invité a été nommé président de l'Alliance des cadres et entrepreneurs de la Fédération évangélique de Côte d'Ivoire, en abrégé ACFECI, le 22 octobre 2025 et officiellement investi dans ses fonctions le 28 mars 2026, récemment donc. Alors, je sais que vous êtes le président de l'Alliance des cadres et entrepreneurs de la Fédération évangélique de Côte d'Ivoire. Le thème, l'Alliance des cadres et entrepreneurs de la Fédération évangélique de Côte d'Ivoire, défis et perspectives. C'est le thème soumis à votre réflexion. Merci d'avoir accepté notre invitation, nonobstant vos lourdes responsabilités. Vous avez également les sincères salutations du directeur général de la radio nationale La Fréquence Vie, Laurent Gbanta.
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2: Merci, monsieur Chrysostome. Bonjour à monsieur le directeur général, à qui je dis infiniment merci pour cette opportunité que vous nous donnez de faire connaître l'Alliance des cadres et entrepreneurs de la Fédération évangélique de Côte d'Ivoire à toute la Côte d'Ivoire. Merci pour l'invitation.
0: Merci. Alors, monsieur Biali Ebenezer ne se porte pas bien. Il ne sera pas de notre aujourd'hui, chers auditeurs. Alors, de prime abord, dites-nous, l'approche définitionnelle donc nous intéresse et conteste de la problématique, défis et perspectives de l'ACFECI.
2: Déjà, je voudrais prier Dieu pour que votre collègue soit en meilleure santé et que pour la prochaine émission, je l'espère, il soit avec nous.
0: Merci.
2: Que Dieu le guérisse.
0: Merci.
2: Pour en venir au sujet, le thème « L'Alliance des cadres entrepreneurs de la Fédération évangélique de Côte d'Ivoire, défis et perspectives », définition, vous l'avez plus ou moins dit déjà, c'est l'alliance, comme tout le monde le sait, l'alliance, quelque chose qui unit, qui crée un lien très fort, donc entre les cadres et entrepreneurs de la Fédération évangélique de Côte d'Ivoire. La Fédération évangélique de Côte d'Ivoire, c'est la FECI. Je pense que c'est une des plus grandes fédérations de Côte d'Ivoire, avec un peu plus de 6 millions de membres. Et je suis aujourd'hui devant vous pour vous faire connaître son département chargé des cadres et entrepreneurs. Quand on dit cadre, il s'agit de tous les cadres d'administration publique, de tous les cadres du secteur privé et de tous les entrepreneurs qui sont chrétiens évangéliques ou chrétiens tout court. Pour l'instant, nous sommes ACFECI, c'est-à-dire Alliance des cadres et entrepreneurs de la Fédération évangélique de Côte d'Ivoire, mais nous sommes aussi en union de cœur avec tout ce qui est cadre et entrepreneur chrétien évangélique de Côte d'Ivoire.
0: D'accord. Alors, avant de rentrer dans le mille de notre entretien, président, souffrez qu'on s'intéresse à votre personnalité.
2: D'accord.
0: Président de l'ACFECI, qui est-il?
2: Je suis chrétien évangélique. J'ai été converti depuis 1985. Je suis marié, père de 3 enfants. Je suis de l'église SEMA de Côte d'Ivoire. Et qui je suis d'autre? Je suis entrepreneur, chef d'entreprise. Je suis passionné de technologie, je suis passionné d'agriculture, ce qui justifie que je suis dans ces deux secteurs d'activité. Je suis aussi passionné de choses de Dieu, sous la forme d'un sacerdoce laïque des talents, et celui auquel j'invite aujourd'hui, à travers l'organisme que nous allons vous présenter, à travers cette nouvelle institution que la Fédération évangélique de Côte d'Ivoire vient de créer. C'est ce sacerdoce laïque des talents-là qui va conduire toute l'action d'entrepreneurs, de cadres chrétiens avec des valeurs chrétiennes.
0: D'accord. Que fait-il là, depuis sa nomination à nos jours?
2: Dès que nous avons été approchés, c'est tout un honneur.
0: D'accord.
2: Nous disons merci infiniment au président Dr Noël Nguessan, président de la Fédération évangélique de Côte d'Ivoire. Nous disons infiniment merci au très révérend Silué David, secrétaire exécutif de la Fédération évangélique de Côte d'Ivoire, qui m'ont fait confiance. Nous disons également merci à nos pères Et c'est là que je commence à répondre à votre question.
0: Allez-y.
2: Qu'est-ce que nous avons commencé à faire dès notre nomination? La première action a été de passer nos faits connaître à nos pairs dans la foi qui ne nous connaissent pas encore.
0: Et c'était en 2025?
2: Oui, en 2025.
0: Le 22 octobre, précisément.
2: Le 22 octobre.
0: Vous savez qu'on est informé, hein? Allez-y, Président.
2: Très, très informé. Et donc, à partir de cet instant-là, nous avons commencé à saluer nos pères, faire des tournées pour les rencontrer, les saluer, prendre leur bénédiction en vue de préparer l'événement auquel vous avez participé récemment, pour lequel je vous dis merci. Merci à votre directeur général, parce que ça a été un grand événement. Nous étions entourés de toute l'église de Côte d'Ivoire.
0: L'information est passée au journal.
2: Merci.
0: La radio nationale Fréquence Vie.
2: Merci à Fréquence Vie. Dieu bénisse Fréquence Vie.
0: Amen. Alors, je veux savoir, hein, Président, pourquoi vous, il y a d'autres personnes.
2: Oui, beaucoup plus qualifiées.
0: Qualifiées, pourquoi vous?
2: Vous savez que moi-même, je me pose la même question. Pourquoi moi? Parce que une telle responsabilité...
0: Vous n'êtes pas la seule personne quand même qualifiée.
2: Oui, une telle responsabilité est un fardeau divin. Et Dieu choisit qui il veut voir porter son fardeau. Et je pense que la réponse à votre question se trouve dans les mains de notre Seigneur. C'est lui seul qui sait pourquoi. C'est moi qui l'a choisi et qui l'a mis à cœur de nos pères de faire nommer pour que je porte le tout premier fardeau de ce département-là.
0: D'accord. Et vous aviez été investi, n'est-ce pas, le 28 mars 2026.
2: C'est ça.
0: N'est-ce pas?
2: Exactement.
0: D'accord, Président. Alors, est-ce que vous aviez été préparé à cela? On vous nomme. Est-ce que vous-même, personnellement, vous aviez été préparé à cela?
2: Vous savez que la mission de Dieu, on ne se prépare pas à l'attendre.
0: C'est un lourd fardeau, hein?
2: On ne se prépare pas à l'attendre. Parce que c'est une mission divine, c'est Dieu qui vous choisit.
0: D'accord.
2: Mais dès lors qu'il vous a choisi, il vous prépare à la mission. Et je pense que le Seigneur m'a déjà préparé. Il m'a déjà préparé à travers les compétences qu'il m'a permis d'avoir. Compétences de vie, compétences professionnelles. Il m'a aussi préparé à cette mission parce qu'il m'a donné des capacités spirituelles en tant que chrétien. À être dans la protection de Dieu, à être dans la vision de Dieu, à être dans l'inspiration de Dieu. Et donc, mis tout ça ensemble, je pense que je suis préparé à la mission. Et maintenant, pour vous répondre complètement,
0: d'accord,
2: je dirais, un jour, vous comprendrez certainement pourquoi Dieu m'a choisi.
0: D'accord.
2: Et
0: un
2: moi
0: jour,
2: aussi,
0: pourquoi un jour?
2: Moi aussi,
0: pas
2: je comprendrai. Un jour, parce que nous n'avons pas encore les résultats.
0: D'accord.
2: C'est au résultat que vous comprendrez pourquoi Dieu m'a choisi.
0: D'accord. Alors, c'est quoi donc la vision, n'est-ce pas, de l'Alliance des cadres et entrepreneurs de la Fédération évangélique de Côte d'Ivoire? On veut savoir, Président.
2: La toute première des visions, parce qu'on peut la décliner en trois points. La toute première, c'est de créer une grande famille entrepreneuriale. Nous sommes des entrepreneurs, nous sommes des cadres, nous sommes nombreux. À supposer que nous ne soyons que 10% de toute la communauté évangélique qui est à la Fédération évangélique de Côte d'Ivoire, nous représenterions à peu près 600 000 personnes. C'est une force immense. Mais jusqu'à ce jour, nous évoluons individuellement.
0: Donc, individuellement.
2: Individuellement.
0: D'accord.
2: Parce que
0: vous avez fait le constat?
2: Il n'y a pas de synergie d'action.
0: Vous avez fait le constat, Monsieur le Président?
2: Bien sûr, j'ai fait le constat parce que moi-même, je suis entrepreneur et je ne suis pas encore informé qu'il y a un réseau national d'entrepreneurs évangéliques qui œuvre pour porter non seulement la voix des entrepreneurs chrétiens évangéliques, mais aussi les aider à réaliser leurs rêves. Et donc, je me dis, effectivement, il y a un vide. Et qu'à partir de ce constat-là, il faut que nous soyons celui-là qui va aider à créer cette famille-là. Premier élément. Deuxième élément, en tant qu'entrepreneur, nous sommes toujours à la recherche de financement pour accompagner nos projets, pour soutenir nos rêves, parce que nous sommes des rêveurs.
0: Tout à fait. Le rêve est permis. Allez-y.
2: C'est un rêve réaliste. Et généralement, quand on est seul et qu'on n'est pas en union de force, en union de prière, en union d'action, il n'est pas toujours facile de trouver une oreille attentive auprès des institutions financières les plus sérieuses pour réaliser de grands projets. Donc, être celui-là qui va permettre à la famille qui est créée de disposer de plus d'atouts pour être plus écoutés, pour être plus accueillis facilement, pour que nos projets puissent se réaliser avec des financements, des accompagnements de grandes institutions financières de la Côte d'Ivoire. Et puis, en dernier point, la vision, c'est d'être une école entrepreneuriale.
1: D'accord.
2: Pour ceux qui aspirent à l'entrepreneuriat ou pour ceux qui démarrent dans l'entrepreneuriat. Être aussi une école de formation à la compétence des jeunes cadres. Parce qu'ils commencent, ils ont besoin de coaching, ils ont besoin de guides pour les inspirer, pour les instruire, pour les orienter.
0: Et vous êtes prêt à cela ?
2: Pas seulement moi, toute l'équipe qui est avec moi.
0: D'accord.
2: Composée de hauts cadres et de grands entrepreneurs.
0: D'accord. Alors, mission, vision sont deux mots distincts et complémentaires. C'est
2: très
0: quoi donc votre mission ? La mission, c'est quoi ?
2: Elle rejoint plus ou moins la vision, mais déjà la mission, elle va être déclinée de façon plus opérationnelle.
0: D'accord.
2: Et donc, de façon plus opérationnelle, nous allons structurer, mobiliser et coordonner un certain nombre.
0: C'est-à-dire, soyez un peu plus explicite.
2: Pour être un peu plus explicite, mobiliser, c'est-à-dire que nous allons déjà dans notre structuration nommer des représentants de différentes dénominations qui vont se charger de la coordination des cadres au niveau dénominationnel. Ensuite, nous nommons également des coordonnateurs régionaux qui vont coordonner les cadres et entrepreneurs au niveau régional. Ça fait déjà deux grands paquets au niveau de la mobilisation. Ensuite, coordonner, c'est de centraliser toutes ces énergies au niveau du bureau national de la CEFSI, afin que, ensemble, nous puissions maintenant aller sur des projets pratiques. Et ces projets pratiques-là, ils ne seront pas nombreux, mais ils vont générer plusieurs projets.
0: D'accord.
2: Ce sont des actions très étudiées, très orientées, et dont le résultat sera la naissance de plusieurs forces opérationnelles, entrepreneuriat, cadres influents, etc. etc. Je ne vais pas entrer certainement dans les détails pour ne pas évoquer les projets à la toute première rencontre qui consiste à faire découvrir la CFSI.
0: D'accord, mais en vous entendant, Président, on dirait que vous êtes un peu futuriste, hein, Président.
2: Non,
0: est-ce
2: pas
0: que ces projets ont pris forme ?
2: Pas du tout. En tant qu'entrepreneur, nous rêvons, c'est vrai.
0: D'accord.
2: Mais nous sommes spécialistes de l'analyse des contextes.
0: D'accord.
2: Nous sommes spécialistes de la compréhension anticipée des environnements économiques et nous sommes aussi spécialistes de la structuration de la pensée et des capacités économiques et financières. Donc, quand je dis projets structurants qui vont donner de très grands résultats, croyez-moi, nous savons de quoi nous parlons.
0: D'accord, Président. Alors, on veut savoir, dites-nous, c'est quoi les objectifs de l'Alliance des cadres et entrepreneurs de la Fédération évangélique des Côtes d'Ivoire à CEFSI ?
2: Objectifs, nous n'allons pas aller dans les objectifs généraux, nous allons aller dans les objectifs très pratiques.
0: D'accord.
2: Mon objectif est que, à très court terme, au moins 50% des cadres qui sont dans la Fédération évangélique de Côte d'Ivoire nous rejoignent. À très court terme. Et à moyen terme, les 100% des cadres et entrepreneurs nous rejoignent. Ça, c'est notre objectif. Deuxième objectif fondamental, c'est que à très court terme, nos tout premiers projets voient le jour et à moyen terme, les résultats de nos tout premiers projets parlent à toute la communauté chrétienne de Côte d'Ivoire.
0: Des dispositions ont été prises en amont.
2: Bien entendu. Déjà, dans le choix des compétences qui nous accompagnent dans la gestion de ce fardeau divin.
0: Dans le choix, il y a des critères ?
2: Oui, dans le choix, il y a des critères. Vous allez voir que quand le moment viendra de connaître tous nos membres du bureau,
0: d'accord,
2: vous découvrirez qu'ils sont dans le top management en Côte d'Ivoire.
0: D'accord.
2: Et donc, ceux-là, ils ont quelque chose à offrir au corps du Christ évangélique, à toute l'église de Côte d'Ivoire et à toute la Côte d'Ivoire.
0: Tout à fait.
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0: Alors, Monsieur le Président, des défis vous y attendent. Alors, quels sont les défis que l'ASFECI entend relever ?
2: Les défis sont nombreux.
0: Surtout sur votre mandature.
2: Les défis sont nombreux. Mm-hmm. Un défi que je porte particulièrement à cœur, en dehors des défis liés au développement de nos activités en tant que cadre entrepreneur, mm-hmm. c'est l'unité d'action interfédérale. Mm-hmm. J'explique. Mm-hmm. Il y a différentes fédérations évangéliques en Côte d'Ivoire. Mm-hmm. Je ne vais pas les citer, mais on se connaît. L'objectif est de dépasser les clivages de fédération et de dénomination.
0: Ah, vous avez du pain sur la planche, hein,
2: et de
0: président.
2: Créer, oui, je le sais, mais je suis quelqu'un qui aime les défis.
0: D'accord.
2: Et je suis un homme de résultats. Mmh. Et je pense que nous allons atteindre le résultat. Mmh. Et donc, c'est d'unir, de fédérer toute l'énergie entrepreneuriale et toute l'énergie de cadre de toutes les composantes évangéliques de Côte d'Ivoire. Ça, c'est un défi que nous comptons relever. Mmh. Avec l'aide de nos pères, avec la prière du corps du Christ, nous allons y arriver très, très facilement. Mmh. Bien sûr, il y aura des défis à relever, mmh. des obstacles, il y en aura certainement.
0: Tout à fait.
2: Mais par la prière, par la foi et par le travail, nous allons y arriver. Mmh. Alors, autre défi majeur que nous comptons relever, le développement des compétences. Mmh. Le développement de compétences. Il y a des compétences nouvelles qu'il faut que nous nous approprions en tant que cadre et entrepreneur. Le monde est en compétition. Peut-être qu'un jour, on aura l'occasion d'en parler.

0: compétences pour que nous arrivions à faire la compétition et à gagner les compétitions. Ça, c'est un défi que nous comptons relever également. Et puis, nous pensons à nos jeunes des universités, à nos jeunes des écoles, à nos jeunes sans emploi. Je dirais que c'est le plus divin, le plus sacré des défis à relever. Aujourd'hui, si je me trompe, je pourrais me corriger à la prochaine rencontre avec vous, mais je n'ai pas connaissance d'initiative de bourse, par exemple, pour soutenir les élèves les plus brillants de nos communautés. Si nous n'aidons pas les élèves les plus brillants au sein du corps du Christ, si nous ne les aidons pas à devenir des grands cadres, comment est-ce que nous pouvons espérer avoir une église évangélique forte? Si des jeunes ont de belles idées et qu'ils n'ont pas de coach, ils n'ont pas d'aînés expérimentés pour les guider, ils iront vers le monde, là où ils auront une oreille attentive. Ce n'est pas évident que dans ce monde-là, les valeurs chrétiennes prévalent. Si nous avons des jeunes entrepreneurs qui parfois montent de très bons dossiers, et puis une banque décide de les accompagner, mais il y a des fonds qui leur demandent de faire le dépôt, c'est-à-dire...
1: C'est quoi le dépôt?
0: Un petit fonds.
1: D'accord.
0: Pour présenter cela comme la contribution de l'entrepreneur, pour que la banque puisse faire son décaissement. Je vous assure, parfois, ça devient casse-tête.
1: Ça coince, ouais.
0: Ça coince énormément. Et des jeunes entrepreneurs vont jusqu'à perdre des financements, vont jusqu'à perdre des marchés. Parce que quand tu demandes un financement, un accompagnement pour un marché que tu as, et que la banque doit t'accompagner, elle va toujours te demander une modeste contribution ou une contribution moyenne dans l'ordre de 20-25%
1: tout à fait
0: de ce qu'elle compte te donner. Je vous assure qu'il y a des fois où c'est extrêmement difficile de trouver ce montant. Mais c'est à tous ces défis-là que la CFSI veut répondre. Demain, on pourra frapper à la porte de la CFSI pour dire voici ce que j'ai obtenu, voici ce qu'on me demande, est-ce que vous pouvez m'aider?
1: Tout à fait.
0: Et dès lors, vous trouvez une oreille attentive, vous trouvez un grand frère qui vous dit je vous porte sous mon aile, n'ayez pas peur, je vais vous aider.
1: Tout à fait.
0: C'est cela aussi notre mission.
1: D'accord. Créer les conditions d'accès au financement des projets.
0: C'est ça, un défi que nous allons relever.
1: Oui, ensuite, un autre défi?
0: Un autre défi, c'est l'investissement éthique. L'investissement éthique, c'est une forme d'investissement avec des valeurs. Ce n'est pas la recherche du gain sans prendre en compte les valeurs morales, les valeurs humaines. Et ça, nous pouvons le regrouper sous le vocable de business as mission. C'est-à-dire, l'entrepreneuriat, le business devient comme une mission évangélique. À travers notre façon de conduire le business, à travers notre manière de gérer notre personnel, à travers notre manière de faire des choix économiques pour la Côte d'Ivoire, pour la nation, nous devenons un évangéliste par l'action.
1: D'accord.
0: Et donc, oui, nous allons travailler à cela pour que l'investissement devienne éthique et que le business devienne une mission de transformation morale, de transformation éthique de l'économie et de la nation.
1: Et créer une seule famille de cadres et entrepreneurs.
0: Une seule famille de cadres et entrepreneurs.
1: Ce n'est pas aisé, Président.
0: Ce n'est pas aisé, mais ce n'est pas impossible. Dès lors que ce n'est pas impossible, avec Dieu, nous allons le rendre possible.
1: Alors, on veut toujours savoir quelles sont les perspectives que la CFSI prévoit pour l'Église de Côte d'Ivoire. En tout cas, l'Église vous attend.
0: Les perspectives, c'est de voir naître des champions nationaux sortis de la CFSI, sortis du monde chrétien évangélique. Les champions nationaux dans l'entrepreneuriat, les champions nationaux au niveau des cadres de haut niveau, les champions nationaux qui sont prêts à structurer une nouvelle dynamique économique nationale. Cette dynamique économique nationale nouvelle va s'articuler autour de ce qu'on pourrait appeler le co-investissement, du co-développement. C'est-à-dire que nous apportons un peu de ce que nous avons. Chacun apporte un peu de ce qu'il a. Nous constituons une force. Et nous allons voir, par exemple, des porteurs de technologies. Et nous leur disons, vous avez cette technologie, nous en avons besoin. Pour vous encourager à nous la porter, nous pouvons financer 50% de votre implantation. Nous pensons que si nous avons cette capacité, nous pouvons trouver des oreilles

0: attentive.
1: Et s'il arrivait que vous êtes incompris, monsieur le président, que diriez-vous, que feriez-vous? L'homme est l'homme, hein?
0: Nous ne pouvons pas être incompris parce que nous abordons des sujets qui sont des sujets d'intérêt commun, des sujets qui nous interpellent tous. Nous adressons des questions de développement, nous adressons des questions de prospérité personnelle et collective pour nos entreprises. Ce sont des sujets d'intérêt commun, d'intérêt même national. Et ces sujets ne peuvent pas être ignorés. À moins que notre défi serait de demeurer dans une forme de précarité ou de faire demeurer le corps du Christ dans une forme de précarité économique. Alors donc, en termes de perspective, nous allons promouvoir l'entrepreneuriat.
1: D'accord.
0: L'entrepreneuriat au niveau des jeunes, au niveau des femmes. La promotion de l'entrepreneuriat, ce n'est pas uniquement venir sur vos antennes et parler. Mais nous ambitionnons de créer une coordination nationale.
1: D'accord. Mais cela est fait par d'autres personnes. Ce n'est pas nouveau, là.
0: Ce n'est pas nouveau et je poursuis l'idée. Nous comptons créer une coordination dédiée aux jeunes entrepreneurs et aux aspirants à l'entrepreneuriat. C'est une école de vie entrepreneuriale que nous comptons créer.
1: D'accord.
0: Ça, c'est nouveau.
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0: Parce qu'une école de vie entrepreneuriale, si nous citons l'exemple de l'église de Corée du Sud, c'est une école qui transforme dès le jeune âge. C'est une école qui motive dès le jeune âge. C'est une école dans laquelle on n'apprend pas que l'évangile, mais c'est une école dans laquelle on apprend déjà l'histoire des grands succès entrepreneuriaux. C'est une histoire dans laquelle on motive avec des résultats déjà produits par d'autres entrepreneurs. Et c'est une école dans laquelle on enseigne les méthodes, les techniques et les processus pour arriver à des résultats. Et donc ça, c'est une approche que nous voulons nouvelle. C'est une approche que nous voulons constructive. Et c'est une approche qui va apporter un renouveau dans la gestion de l'avenir économique de nos jeunes dans nos communautés.
1: Et c'est de gros moyens, hein, Président.
0: Nous avons Dieu avec nous.
1: D'accord. Quand vous citez Dieu, on ne parle plus.
0: Et puis, dernière chose que nous pouvons présenter, nous aspirons en perspective créer une synergie ouest-africaine. Si vous avez bien observé, à notre investiture, il y avait beaucoup de fédérations ouest-africaines qui étaient présentes et même des fédérations internationales qui sont venues des États-Unis, d'Israël. Nous avons eu la très grande joie de compter parmi nous la Fédération du Burkina Faso, la Fédération évangélique du Sénégal, la Fédération évangélique du Bénin, pour ne citer que celle-là. Le Gabon était présent. Toutes ces présences sont un message de synergie d'action. Si nos pères sont venus nous soutenir, c'est pour dire à toute la communauté évangélique de Côte d'Ivoire que nous nous préparons, que nous sommes prêts à une synergie d'action avec les entrepreneurs et les cadres de Côte d'Ivoire. Et nous allons y travailler.
1: D'accord, Président. Nous sommes pratiquement au thème de notre émission. Que retenir de l'invité de la rédaction de ce jour avec pour thème à ce fait-ci, défis et perspectives. Qu'est-ce que vous avez à nous répondre?
0: Il faut retenir une seule chose. Le président de la CEFSI croit au potentiel des cadres et entrepreneurs de la Fédération évangélique de Côte d'Ivoire. Le président de la CEFSI croit au potentiel et à la capacité de transformation de l'économie nationale des cadres et entrepreneurs de tout le corps du Christ évangélique et de tout le corps du Christ de Côte d'Ivoire. Il nous reste à faire un seul pas, celui de l'unité d'action. Et c'est à cette unité d'action que je voudrais inviter tout le corps du Christ de Côte d'Ivoire afin que nous soyons plus qu'utiles à notre nation, que nous soyons une locomotive du développement, que nous soyons, comme le Christ nous l'a demandé, le sel de l'économie de ce pays. Que nous soyons, avec les valeurs chrétiennes, la lumière de l'économie de la Côte d'Ivoire. En tout cas, c'est mon mot de fin. Merci au directeur général de Fréquence Vie. Merci, monsieur Chrysostome. Encore toutes nos prières pour votre collègue. Merci, Dieu vous bénisse.
1: Mesdames et messieurs, nous étions avec le président de l'Alliance des cadres et entrepreneurs de la Fédération évangélique de Côte d'Ivoire, à ce fait-ci, Dr Ndri Salomon. Merci encore d'avoir accepté notre invitation. Que Dieu vous bénisse.
0: Amen.
2: 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Présentation, Mimouti Samuel Chrysostome.
3: Merci à vous, messieurs, pour cet échange fructueux et à très bientôt. Hors de nos frontières, retour sur le lancement de sa monnaie unique, l'écho. Sans encore préciser quel pays forcément la première union monétaire, les chefs d'État qui se sont réunis récemment à Sierra Leone ont confirmé que le déploiement commencerait avec les membres respectant les critères de convergence et prêts à y participer. À l'issue de consultations tenues à Monrovia, une première phase regroupant le Libéria, le Nigeria, le Ghana, la Sierra Leone, la Guinée et la Gambie avait alors été envisagée sous réserve du respect et des critères macroéconomiques et de la mise en place des institutions nécessaires. Oui, à cette heure, vive le sport sur Fréquence Vie. L'élection à la Fédération ivoirienne de football FIF bat son plein. Les candidatures à la présidence et au comité exécutif sont reçues du 23 juillet au 10 août 2026. Les candidats d'éligibilité peuvent être consultés sur les différents canaux de la FIF. Fin de ce grand journal de ce samedi 25 juillet 2026 que j'ai eu le grand plaisir de vous présenter. Merci pour votre très aimable attention. Avant de refermer complètement ce grand journal, voici le rappel des titres.

50 ans d'existence de l'église adventiste du 7e jour de Marcory Temple Sion. Et ce, en présence de Madame Claire Kouassi, 3e adjoint au maire de Marcory. C'était récemment dans la dite commune de Marcory. Vous avez eu des échos dans ce journal. Lancement des missions de terrain en vue de faire avec les acteurs régionaux pendant une dizaine de jours le bilan de l'année 2026-2027. C'est une initiative de la direction des cantines scolaires des Côtes d'Ivoire. Cérémonie de passation de charge au secrétariat général des groupes bibliques universitaires GBU entre M. Mathieu Gueye, secrétaire général sortant, et M. Gou Herman Aïkba, secrétaire général entrant. C'était le dimanche 19 juillet dernier à l'église USO de Cocody, Cité des Arts. À l'international, retour sur le lancement de sa monnaie unique, l'Eco. À l'issue de consultations, plusieurs pays avaient envisagé sans réserve du respect et des critères macroéconomiques et de la mise en place des institutions nécessaires. Enfin, en sport, les regards sont tournés vers l'élection de la Fédération ivoirienne de football FIFA du 23 juillet au 10 août 2026. Réception des candidatures. La réalisation de cette édition était assurée par Ephraim Djadja. Présentation Yves Steven Djike à ce micro. Merci de nous avoir suivis. L'information revient lundi matin à 7h GMT. Que le Seigneur Jésus-Christ bénisse nos vies et notre pays, la Côte d'Ivoire, pour sa gloire. Bonne reprise du travail ce lundi. Portez-vous bien et à très vite.

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0: Bonjour chers amis, bonjour chers auditeurs et bienvenue sur Radio Fréquence Vie, votre radio qui dit la voix, votre radio qui est la voix qui dit Dieu vous aime. Il est exactement 9h14 en temps universel coordonné et comme chaque dernier samedi du mois, nous avons un rendez-vous avec votre magazine consacré aux arts et à la culture, le samedi des arts et culture. Une émission où nous découvrons des hommes et des femmes qui utilisent leurs talents, leurs parcours et leur création pour transmettre un message, raconter une histoire et parfois même changer de vie. Aujourd'hui, nous allons parler de musique et de culture ivoirienne au métronome de la foi et de l'audace. Une question va accompagner notre matinée. Comment une musique née hors de l'église ivoirienne est devenue un instrument de proclamation de l'évangile? Je reprends. Comment une musique née hors de l'église ivoirienne est devenue un instrument d'évangélisation. Nous parlerons donc du Zouglou Gospel, vous le ressentez par le background musical que nous vous envoyons. Nous irons à la rencontre d'un homme qui a cru qu'on pouvait annoncer Christ avec un langage musical proche du peuple. Dans quelques instants, nous découvrirons notre invité exceptionnel, le chanteur évangéliste Richard Crémé. Mais avant de le recevoir, place à notre première partie du samedi des arts et culture. Nous reviendrons.
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0: Vous êtes bien dans le samedi des arts et culture, ici sur Radio Fréquence Vie. Vous le savez, je l'ai dit, chaque dernier samedi du mois, le samedi des arts et culture rencontre des valeurs où la culture dialogue avec la foi. Ce matin, nous avons une émission particulière, chers auditeurs. Vous l'avez compris, vous savez que chaque dernier samedi du mois, nous mettons le feu sur la Radio Fréquence Vie. Et aujourd'hui, nous avons l'honneur de recevoir une grande personnalité, une voix autorisée de la musique Zouglou Gospel. Ce matin, nous avons une émission très très particulière. Nous allons rencontrer notre invité, nous allons remonter le temps, nous allons parler d'une musique qui a parfois dérangé, qui a parfois surpris, qui a fini par trouver la place dans le paysage chrétien ivoirien, le Zouglou Gospel. Mais avant notre grande rencontre avec Richard Crémé, nous ouvrons nos antennes à nos annonceurs et particulièrement ce matin, nous avons un collègue avec une voix gravissime, suave et une voix baryton. Vous le connaissez, nous sommes en compagnie de Tao Daniel. Bonjour.
2: Bonjour Ephraim Djadja, excellent week-end à tous les auditeurs de la radio Fréquence Vie, surtout cette belle émission, le samedi des arts et culture.
0: Merci beaucoup. Voilà, avant que nous te recevons, nous allons quand même rafraîchir la mémoire de nos auditeurs avec ceci.
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0: Voilà. Tu dis bonjour.
2: Bonjour, rebonjour Ephraim.
0: Nous venons d'écouter un spot. Est-ce que tu pourras nous donner les plus amples détails?
2: D'accord. Déjà, salutations à tous ses parents et encore félicitations à ceux qui ont eu le baccalauréat. Ce samedi, je veux m'attarder sur une seule opportunité. C'est vrai que dans la bande-annonce, il y en a trois. Il y a sport et études et soins médicaux, donc en Inde. Alors, je le disais tantôt, je vais m'attarder sur sport et études. Alors, merci déjà à tous ces parents qui nous ont contactés. Je le répète, la semaine dernière ou encore le vendredi, donc hier, je rafraîchissais la mémoire des parents pour leur dire que la nouvelle année, l'année scolaire donc 2026-2027 du côté de l'Inde débute en septembre. Et donc les enfants qui ont entre 13 et 18 ans peuvent se rendre en Inde pour étudier et pratiquer le football. Qu'il soit en 6e, 5e, 4e, 3e, seconde, première, il peut donc étudier et pratiquer le football. Lorsque votre enfant arrive en Inde, il apprend d'abord l'anglais, ensuite l'une des langues officielles de l'Inde qui est le hindi. Puis, il y a encore l'étude qu'il souhaiterait peut-être faire en Inde. Il faut le rappeler, côté informatique, ils sont calés, ce sont les meilleurs. Au niveau de la médecine, ils sont encore les meilleurs. Au niveau de l'audiovisuel, ils sont encore les meilleurs. L'acteur le plus riche au monde se nomme Shah Rukh Khan. Il est en Inde, il n'a jamais envié les États-Unis. Il est seulement en Inde, mais c'est l'acteur le plus riche au monde. Pourquoi ? Parce que là-bas, ils aiment tout ce qui est imagerie, tout ce qui est image, tout ce qui est visuel. Et donc, je vais déjà encourager un parent qui nous écoute ce matin. Peut-être qu'il a un enfant qui souvent au salon joue au football ou encore à la terrasse. Voici une très belle opportunité. Il ne reste que 10 places. Bon, il n'y a que 10 places, il ne reste que 7 places. Et donc, le coach est là. Il partira donc en début septembre, début du mois de septembre. Donc, je viens sur les antennes de la radio Fréquence Libre pour encourager les parents qui savent que investir dans l'avenir de leurs enfants, c'est un très bon investissement. Et la pratique aussi, ou encore le football. Et donc, ce samedi, il ne reste que 7 places. 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Alors, donc, je l'ai dit, je reste sur sport et études. Dieu voulant, la semaine prochaine, on va s'intéresser aux études. Donc,
0: mais de toute façon, si on a l'opportunité d'être en Inde, d'autres opportunités vont s'ouvrir.
2: Voilà, oui, voilà. Effectivement.
0: Il faut d'abord partir.
2: Si, parce que même après, lorsque l'enfant, dès qu'il a l'âge de 18 ans, il peut signer maintenant un contrat pour intégrer une équipe de football de première division. Donc, il a un salaire entre 5-10 millions par mois. Donc, allez-y, donc faites le calcul dans l'année. Donc,
0: ça
2: les
0: fait
2: parents
0: rêver,
2: qui comprennent,
0: hein.
2: Voilà. Les parents qui comprennent cela. Et puis, il y a des parents qui hésitent. Il y a des parents qui m'appellent. Ah bon, Tao, là-bas, là, est-ce qu'il y a les chrétiens ? Oui, j'y étais. Nous étions 4000 membres dans notre église. Donc, il y a des chrétiens en Inde.
0: D'accord, et, d'accord. Voilà. OK. Tidi, Tao, Daniel, donc, est-ce que tu peux avoir un message particulièrement pour ceux qui doutent ? Parce que sur 4000 prétendants joueurs, il n'y a qu'un seul Drogba qui sort. Voilà, qu'est-ce que tu peux dire aux parents pour les tranquilliser ?
2: Pour les tranquilliser ou encore leur dire que peut-être
0: pour les encourager,
2: le futur
0: Drogba.
2: Didier Drogba.
0: Voilà.
2: Déjà, je me dis, en tant que fils du royaume, le doute ne devrait pas faire partie de notre langage. Parce que dès que tu doutes, on voit, lorsque Jésus a dit à Pierre, viens, voilà, il s'est engagé. Mais quand il a commencé à douter, finalement...
0: Non, au fait, donc, moi j'aurais même voulu qu'on dise à aux parents des enfants qu'il n'y a pas que ça. L'Inde, c'est une puissance.
2: Bien sûr, bien
0: L'Inde,
2: sûr.
0: L'Inde, c'est une grande puissance.
2: D'accord.
0: Quand l'enfant met son pied en Inde. Moi, je connais une dame qui m'a soigné. J'étais très malade, elle m'a soigné. Elle était partie pour étudier les sciences exactes, comme les mathématiques et autres. Mais arrivée là-bas, elle a découvert la réflexologie.
2: Elle
0: a retourné sa veste, elle a appris la réflexologie. Et elle est venue ici, mais elle est pratiquement unique.
2: Oui,
0: toutes les, merci, les grandes cliniques, tous les hôpitaux ont besoin d'elle.
2: Merci, voilà. Merci d'attirer mon attention sur ce point-là. Effectivement, lorsque moi j'y allais pour apprendre tout ce qui est d'ordre cinématographique, hein, les effets visuels, etc.
0: Tout à fait.
2: Mais quand je suis arrivé, j'ai vu en fait qu'il y a, voice over, les comédiens voix off. Mm-hmm. Il y a une école qui forme donc les comédiens voix off pour les spots publicitaires, les doublages de films. Mm-hmm. Bon, finalement, donc j'ai retourné ma veste. J'ai appris aussi.
0: Donc, il y a trop d'opportunités là-bas.
2: Oui. Et hier, je parlais avec avant-hier, je parlais avec Sonia Coumont qui me disait qu'elle a un jeune frère là qui est vraiment calé quoi en robotique. J'ai dit en Inde, pratiquement tous les enfants peuvent te faire des choses extraordinaires au niveau, donc là-bas on parle d'humanoïde, on parle de robotique, tout ça. Donc effectivement, lorsque l'enfant part, c'est pourquoi j'ai parlé de l'enfant fera un choix avec les parents. Parce que là-bas, il y a tellement de possibilités, tellement d'opportunités.
0: D'accord, voilà, donc, d'accord. Nous sommes à 9h24 minutes en temps universel coordonné, nous allons évoluer. Quels sont les détails de préparation que les enfants doivent avoir avant de partir?
2: Je dirais aucune nécessairement, parce que là-bas, lorsque tu arrives en Inde, tu es déjà dans l'académie de football. Mm-hmm. Donc, les équipements adéquats, tu les as. Les médecins qui suivent les joueurs, tu les as. Mm-hmm. Les cours en anglais, tu les as pour une intégration. Parce que quand tu arrives, je le disais, quand tu arrives, lorsque tu es dans une équipe de football, par exemple, où ils ne sont pas habitués à voir les Africains, tout de suite, ils sont émerveillés. Non, ils sont émerveillés de voir. Ils se demandent c'est quel modèle d'être humain, en fait. Quoi, tu vois, ils s'approchent pour pouvoir te toucher la peau, pour voir tes cheveux, juste parce que pour eux, ce n'est pas récurrent. Voir, donc c'est peut-être ce qui sera gênant pour l'enfant. Sinon, à part ça, quand il voit que tu es gentil, il n'y a aucun souci avec, tu n'es pas palabreux, automatiquement, ils vont commencer à s'attacher à toi pour savoir comment se passe la vie dans ton pays, etc. Et côté... je le disais, avec 100 roupies, lorsque moi j'étais en Inde, avec 100 roupies, je pouvais me faire ma semaine. 100 roupies, c'est 1000 francs, c'est fin. Hein.
0: Ah oui?
2: Oui, avec 100 roupies, je me faisais les bananes plantain, mon aloco, tranquille. La seule chose que je n'ai pas pu manger là-bas, c'était la sauce graine, parce qu'ils n'en ont pas. Sinon, c'est que ce soit arachide, pistache, tout ce que tu peux imaginer comme feuilles, ils ont, voilà, le riz, tout ça. Donc, c'était un peu la Côte d'Ivoire, sauf la sauce graine.
0: D'accord.
2: Donc, pour dire que ce sera facile pour l'enfant de s'intégrer. Les parents pourront même l'accompagner, je le dis, hein. Ceux qui veulent que le coach parte avec leurs enfants, ils auront la possibilité de...
0: Voilà, d'accord. De le faire. Sur ce récit, tu me fais rêver. Mmh. Et l'autre question, l'Inde, qui parle du football, on ne voit pas l'Inde au mondial, on ne voit pas l'Inde en championnat, oui. Tout. Je pense que ça sera une aubaine pour les parents, parce que c'est maintenant qu'ils sont en train de vouloir développer le sport.
2: Effectivement.
0: Et là, il y a plus de chances que les enfants qui partent jouer puissent avoir une place à intégrer.
2: Mmh, effectivement, c'est comme en Arabie Saoudite, hein. C'est comme l'Arabie Saoudite.
0: C'est ça.
2: Attends, mais on voit les...
0: Fly Emirates,
2: je crois, Cristiano Ronaldo, on se demande, attends, un club, un pays qui n'était pas avant, donc, qui n'aimait pas vraiment le football, parce que c'est le cricket qui est leur sport favori, hein, comme une religion là-bas, le cricket. Maintenant, ils ont vu que leurs voisins immédiats, donc du côté de la Chine, de la Chine et encore au niveau de l'Arabie Saoudite, ils ont vu que les jeunes même en Inde ont commencé à s'intéresser au football. C'est la raison pour laquelle justement ils ont ouvert. Donc et ce n'est pas que les Indiens. Mm-hmm. Chez un étranger, après la Côte d'Ivoire, le coach se rend au Burkina Faso, puis pour prendre encore des jeunes gens là-bas ou des enfants là-bas, pour dire que effectivement. Après le cricket, les Indiens veulent que désormais le football soit à la deuxième position et pourquoi pas devenir la première position. Donc, pour les parents qui ont compris cela, voilà, c'est la meilleure, c'est le pays où il faut vraiment envoyer son enfant. Et comparer, lorsqu'on veut comparer les prix, je disais, je vais m'attarder sur sport et études. Lorsque vous partez, par exemple, pour une transplantation du cœur ou une transplantation des reins en Inde, vous pouvez peut-être, vous êtes entre 6 millions et 10 millions. Mais quand vous partez aux États-Unis, vous êtes dans les 50 millions, 60 millions. Je veux dire que le coût d'abord de la vie au niveau de l'Inde et des États-Unis ou de l'Europe, bon, c'est comme le jour et la nuit. Hein.
0: Donc, bon, je pense qu'on ne va pas faire de comparatif.
2: Voilà, il faut vraiment pour leur dire que du point de vue financier, parce qu'il y en a qui m'appellent, ah mais Tao, vraiment, je leur dis, la même formation, je peux vous dire, allez-y en Espagne, mais la même formation, sport et études, vous allez payer 10 millions. Ensuite, par année, vous payez 5 millions. Comparé à l'un,
0: d'accord.
2: C'est ça. Donc,
0: est-ce qu'il y a des expériences passées déjà de cette passerelle que tu es en train de mettre en place entre la Côte d'Ivoire et l'Inde? Il y a déjà eu des expériences.
2: Oui,
0: tu as déjà fait partie des gens.
2: Oui.
0: Les gens sont partis là-bas.
2: Oui, l'année dernière. Mais aujourd'hui, je décide d'en parler parce que lorsque j'y étais, il y avait vraiment de mauvaises expériences. Il y avait des personnes qui prenaient 5 millions, 6 millions avec les parents ici. Mm-hmm. Et ils disaient aux enfants, dès que vous arrivez en Inde, vous pourrez aller jouer en Europe. Donc, quand ils arrivent à l'aéroport, ils abandonnaient les enfants là. Et comme j'étais dans le bureau de l'association des Ivoiriens de l'Inde, on nous appelait pour nous dire, il y a des Ivoiriens qui ont été abandonnés à l'aéroport. Ou encore, donc, c'est suite à cette mauvaise expérience là que lorsque les amis de l'Inde m'ont appelé pour dire, bon, voici l'opportunité, au moins toi, voilà, tu connais le circuit, tu sais comment les choses se passent, vas-y, tu peux en parler. C'est la raison pour laquelle j'en parle, pour vraiment aider les parents et surtout les rassurer. L'année dernière, il y a des enfants qui sont partis déjà et même, bon, je n'ai pas envie d'aller sur le football, mais il y a des jeunes au-delà de 18 ans qui y vont, là, ils vont pour signer des contrats, ils font des tests. Et même lorsque tu n'es pas retenu, bon, je n'ai pas envie de dire ça aux doyens, aux adultes.
0: On va refermer la parenthèse.
2: D'accord, je veux dire, même lorsqu'ils ne sont pas retenus dans un club de première division, mm-hmm. il y a des matchs, comme on l'appelle en Côte d'Ivoire, Maracana, là. Mm-hmm. Les Indiens le jouent.
0: C'est ça.
2: Donc, par match, tu es payé à 100 000 francs CFA. Donc, certains Ivoiriens qui sont partis là-bas, des adultes qui n'ont pas eu en fait de club de première division, ils te tapent 3 matchs, 4 matchs par semaine ou encore par jour. Donc, quand je leur dis, mais vous ne revenez pas, ils disent, non, attends, venez faire quoi en Côte d'Ivoire? Donc, je veux dire que pour les adultes, ils peuvent partir. Moi, je veux m'intéresser uniquement ce matin à mes petits frères, aux enfants entre 13 et 18 ans. Les parents peuvent donc les faire partir en Inde.
0: D'accord, nous allons terminer notre entretien avec les informations, les contacts pour pouvoir te joindre.
2: D'accord, un seul contact, 07 88 66 41 94, je répète, 07 88 66 41 94. C'est pour l'année scolaire 2026-2027 qui débute dans le mois de septembre. Le coach est là pour les parents qui ont déjà décidé de faire partir leurs enfants. Les enfants pourront partir avec le coach début septembre. Donc,
0: merci.
2: Vous pouvez nous appeler, on vous attend.
0: Merci.
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0: Vous êtes toujours avec nous sur Radio Fréquence Vie. Merci à nos partenaires qui rendent cette émission possible. Il est 9h32 en temps universel coordonné. Le samedi des arts et cultures continue et nous partageons avec vous de la musique et des découvertes. Nous partons avec Chantre Bilson et nous reviendrons avec notre invité.
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0: Oui, nous disons merci au chant Bilson qui a suivi les traces de notre invité. Et nous sommes aujourd'hui le samedi 25 juillet 2026. Vous suivez le samedi des arts et cultures. La musique n'est jamais seulement un son, vous le savez. Elle porte une histoire, elle transporte une culture. Elle peut consoler, encourager et annoncer un message. Nous allons écouter un morceau qui a fait les beaux jours de la radiofréquence Vie et qui a présenté quelqu'un, notre invité. Nous allons nous écouter ce compil de Richard Clémé, Zouglou Gospel, et nous reviendrons.
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0: puissant souffle.
1: Je pense que nous avons un petit souci informatique. Nous allons revenir dans quelques instants. Voilà.
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Voilà, chers auditeurs, dans quelques instants, nous allons recevoir notre invité qui, avec son chargé de communication, Lorraine Vawa, nous allons parler avec Richard Crémé, un homme qui a choisi de prendre un langage musical connu des Ivoiriens pour annoncer un message éternel. Le chanteur évangéliste Richard Crémé, il est avec nous, accompagné de sa responsable communication, manager. Et dans un instant, juste après ce chant, nous allons commencer notre entrevue, la grande interview. Et aujourd'hui, nous partons à la connaissance de notre artiste, de notre chanteur. Nous partons à la découverte de celui qui fait les beaux jours de la musique évangélique en Côte d'Ivoire. Nous allons découvrir qui est Richard Crémé. Voilà, chers auditeurs.

0: Donc, dans la deuxième partie de cette édition spéciale du samedi des arts et cultures, et aujourd'hui, nous allons ouvrir une grande page de la musique chrétienne ivoirienne. Notre invité est un artiste, mais surtout un serviteur de Dieu. Il fait partie de ceux qui ont osé croire qu'un rythme ivoirien pouvait porter un message spirituel. Il est le précurseur du Zouglou Gospel en Côte d'Ivoire, chanteur évangéliste Richard Crémé. Bienvenue dans le samedi des arts et cultures.
1: Merci beaucoup, merci beaucoup. Merci à tous les auditeurs de la radio Fréquence Vie. Voilà.
0: Et à ses côtés, nous avons également Lorraine Vawa, ta responsable communication et manager.
1: Ceci.
0: Lorraine, bienvenue également à le samedi des arts et cultures.
2: Merci pour l'invitation. Bonjour à tous. Que le Seigneur vous bénisse.
0: D'accord. Avant déjà de parler de musique, j'aimerais découvrir l'homme. Ouais. Qui est Richard Crémé derrière le chantre, derrière la scène, derrière le ministère? Qui est Richard Crémé?
1: Merci beaucoup. Je vais rendre toute la gloire au Seigneur. Richard Crémé, c'est Crémé Kofi Richard à l'état civil. Et en tant que chanteur, Richard Crémé, père de 4 enfants, marié, originaire de Boaké, au centre de la Côte d'Ivoire. Voilà, est-ce que je peux dire brièvement sur ma personne?
0: D'accord, nous poursuivons toujours derrière l'homme, derrière le ministère. Qu'est-ce qui t'a construit? Qu'est-ce qui a construit ta foi?
1: Qu'est-ce qui a construit? Qu'est-ce qui a bâti ma foi? Oui. Il faut dire que c'est le culte du soi. Mm-hmm. Le culte du soi, quand je suis converti dans les années, je crois, en 2006-2007, à l'église Shekinah Glory Ministries, qui était dirigée par l'apôtre Corée Moïse, quand je me suis converti à Christ, j'habitais à Bobo. Et j'ai quitté Abobo tous les mardis soirs pour aller au culte à Yopougon. Et les jeudis aussi également. Donc c'est les cultes du soir qui ont bâti ma foi. Et puis je me suis attaché avec des frères en Christ qui aimaient aussi le Seigneur, qui étaient passionnés des âmes, qui étaient engagés dans la foi chrétienne. C'est avec eux que je me suis aiguisé. Et puis j'ai aimé aussi la méditation de la parole de Dieu en écoutant les uns les autres. Quand ils voyaient les frères prêcher l'évangile, quand ils voyaient des hommes, des jeunes de mon âge, aimer le Seigneur, je me suis imprégné dans la chose et c'est comme ça que j'ai été saisi par la passion de la parole de Dieu et j'ai aiguisé ma foi en méditant la parole de Dieu, en participant au culte du soir. Voilà.
0: D'accord. Quel est le souvenir d'enfance quel souvenir d'enfance a influencé l'homme que tu es devenu aujourd'hui?
1: Positivement ou négativement?
0: Voilà les deux côtés. Est-ce qu'il y a quelque chose qui t'a marqué négativement? Est-ce qu'il y a quelque chose qui t'a marqué positivement?
1: Dans mon enfance.
0: Voilà, quel souvenir tu gardes?
1: Est-ce qu'il y a un souvenir encore dans mon enfance? Je ne pense pas que j'ai un souvenir.
0: Bon, moi, quand j'ai appris que tu es baoulé,
1: c'est si.
0: J'étais choqué.
1: Ah bon?
0: Oui, j'étais choqué. Parce que ni ta taille, ni ta voix,
1: c'est si.
0: Ne présage, ne fait voir
1: Kiki.
0: Que tu es un baoulé.
1: Baoulé, c'est pas faux.
0: Déjà, on peut dire que dès l'enfance, tu as été prédestiné à cette musique parce que tu as vraiment la voix bêtée.
1: Merci beaucoup.
0: Tu as vraiment la voix bêtée. Et ça nous a marqué.
1: Merci beaucoup.
0: Ça nous a vraiment marqué. Est-ce que dans ton enfance, tu aimais beaucoup écouter le Zouglou?
1: Oui.
0: Qu'est-ce qui t'a attiré vers
1: le
0: Zouglou?
1: Oui, vers le Zouglou, il faut dire que déjà en classe de CM2, quand j'allais à l'école, j'avais un groupe dans le temps qui faisait le Zouglou Warrior dans le temps, qu'on appelait Gepa System. Et c'était des grands frères du quartier. Et moi, j'aimais tellement la musique. Et je me suis frotté à eux. J'ai commencé à faire, si tu veux, les Warriors dans les funérailles, quand il y a tournoi au quartier, tout ça. Et donc, j'étais un passionné de Zouglou. Et à telle enseigne qu'à l'école, quand on dit la récréation, pour aller même prendre un pain comme ça, ça ne m'intéressait pas. Moi, je suis assis en classe, je tape le banc, je chante, et puis mes amis sont là, tout le monde est content. C'était ça, au fait. J'aimais la musique. Et donc, depuis CM2, j'ai commencé à aimer la chose. Et puis...
0: Chers auditeurs, nous sommes à le samedi des arts et cultures. Il est 9h44 en temps universel coordonné. Nous avons sur nos plateaux, je devais dire dans notre studio, le chanteur évangéliste Richard Crémé, précurseur du Zougou Gospel en Côte d'Ivoire, et nous avons également son chargé de communication, son manager, Laurent Vawa, qui est avec nous. Dans quelques instants, vous allez poser des questions à Richard Crémé. Il est là aujourd'hui pour parler de la carrière, pour parler de la culture Zouglou en Côte d'Ivoire, pour parler de ce que cette musique qu'il a embrassée apporte au corps de Christ. Voilà. Je voulais qu'on s'écoute un bout, mais ce fichier. C'est parce que c'est avec ça que tu as commencé. Tu parlais de Woyo. Est-ce que c'est ça, les Woyo?
1: Effectivement, c'est ça.
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1: Mon fichier est bloqué et j'espère que dans quelques instants, il sera débloqué. Nous allons continuer notre interview et nous allons maintenant parler de la naissance de cette audace. Le thème de notre émission parle d'une audace. Voilà. À quel moment tu as compris que le Zougou Gospel pouvait devenir un langage pour annoncer l'Évangile? À quel moment tu as senti que cette musique pouvait aider à annoncer l'Évangile?
0: Je l'ai plusieurs fois dit ici, il faut dire que en 2007, comme je disais tantôt, que je me suis converti dans l'église, et en vacances, il y avait, je veux dire, on appelait ça « Vacances pour Christ ». Voilà, c'était organisé par la jeunesse de l'église, et puis il y avait un thème qui était donné, et à cette période, le thème qui avait été donné, c'était « Liberté en Jésus ». Et moi, j'appartenais à un groupe qui participait à cette édition-là, c'était le groupe Onésime. Et il fallait composer une chanson selon le thème « Liberté en Jésus ». Et moi qui pratiquais le Zouglou, je me suis dit « Bon, yo, ça ne me concerne pas parce que le Zouglou n'est pas une musique appropriée pour adorer Dieu ». Là, j'étais encore très novice, je ne connaissais rien de la parole de Dieu. Mm-hmm. Et c'est comme ça qu'il y a un frère, pasteur Florent, qui m'a approché pour dire « Non, frère, je veux te voir ». Il dit « Ok, qu'est-ce qu'il y a ?» Il dit « Non, et on aimerait que tu chantes. Enfin, tu composes une chanson sur le thème, mais en Zouglou. Il lui dit, ah, est-ce que le Zouglou accepte à l'église? C'est lui qui va me faire comprendre que non. Il n'y a pas de style typique pour louer le Seigneur. Ça dépend du contenu du message. Et voici que je me suis engagé. Et quand j'ai fait la chanson, Dieu a permis que ça soit la meilleure chanson de l'édition. Et tout le monde a été béni par le cantique. Et c'est à la suite de cela, j'ai continué à aimer les choses de Dieu comme tout bon chrétien. Mm-hmm. Et souvent, les cultes d'histoire, lorsque les chants qui étaient censés chanter ne venaient pas, moi je me permettais, on me disait de venir chanter et je partais chanter. Celui de prière aussi, je partais chanter. Et c'est comme ça que l'amour de la chose a commencé à naître. Et par des révélations de certaines personnes, de certains hommes de Dieu, et par confirmation moi-même, et j'ai été convaincu d'embrasser, je vais dire, le ministère des chants. Et voici là où est parti, je vais dire, toute ma vie de chanteur. Voilà.
1: D'accord. Ce jour en question, ceux qui étaient là ont vu la beauté de cette musique ils t'ont plébiscité, puisque ça a été la musique même qui a été la musique de cette journée en question, de ces concours. Mm-hmm. Mais est-ce que cette vision a été facilement acceptée dans l'église? En général.
0: Non, ça n'a pas été accepté parce qu'il faut dire que tout ce qui est nouveau choque. Mm-hmm. Tout ce qui est nouveau crée forcément une polémique.
1: C'est ça.
0: Il faut avoir la tête sur les épaules pour mieux expliquer la chose, pour que les gens puissent comprendre. Aujourd'hui, le Zouglou, hier qui était combattu, aujourd'hui, le Zouglou gospel est accepté dans beaucoup de milieux et ça fait du bien à plusieurs personnes. Voilà ce que je veux dire. Au départ, c'était compliqué et je me souviens qu'il y avait des assemblées où on me disait que non, Zouglou, là, est-ce que c'est pas bon? Au fait, les gens étaient sceptiques à cause de ma vie. Certains disaient bon, que le Zouglou, on connaît ceux qui font le Zouglou, est-ce que lui, là, il est converti? Est-ce qu'il est converti? C'était ça le problème.
1: Ok. C'était pas la musique en elle-même.
0: Non, c'était ça.
1: Parce que c'était ta personne.
0: C'était ça, ma personne. Parce que la musique qui m'a révélé, ou du moins le chant qui m'a révélé, c'était « Il est le véritable Dieu ».
1: C'est ça.
0: Et donc, quand on m'invitait à les assemblées, les gens étaient bénis. En même temps, ils étaient réservés. Ils regardaient la personne. Est-ce que le frère en question, il est converti? Vous voyez ce que je veux dire? Et au fil du temps, comme Dieu, sachant faire les choses, il a convaincu le cœur. Aujourd'hui, Dieu bénit le Seigneur, ça a été accepté partout et ça bénit le peuple de Dieu. Voilà.
1: Voilà. Nous allons nous écouter « Il est le véritable Dieu » pour se faire un souvenir.
0: Yeah.
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La musique raconte parfois ce que les mots n'arrivent toujours pas à exprimer. Jésus est le meilleur. Mon Jésus, il est véritablement le meilleur. Nous sommes avec le chanteur évangéliste Richard Crémé, une journée qui est dédiée, une journée qui fait l'apologie de cette musique, le Zouglou Gospel.

0: Alors, chers auditeurs, vous suivez le samedi de Radio Culture. Alors, Richard,
1: oui.
0: Est-ce qu'après une telle composition, après un tel chant qui est venu bouleverser les habitudes, est-ce que toujours les gens considéraient le Zouglou comme une musique de rue?
1: Ouais, après c'est une question de temps. Moi, je pense que le Saint-Esprit prend son temps pour parler au cœur des uns des autres. C'est lui qui convainc les cœurs. Mais il faut déjà comprendre qu'à la base, il n'y a pas de style typique pour louer le Seigneur. Voilà, il n'y a pas de style approprié pour la louange et la
0: création. C'est vrai qu'il n'y a pas de style, il n'y a mm-hmm. pas de choses. Mm-hmm. Déjà, des styles comme le rock and roll étaient déjà combattus et autres. Et puis le Zouglou qui vient, on connaît l'histoire du Zouglou, mm-hmm. c'est pas né dans l'église.
1: Et puis
0: tu arrives avec, oui. Voilà, donc on sait qu'on loue le Seigneur avec les musiques, mais tu viens avec quelque chose du dehors.
1: Ce qui est là, ce que nous devons comprendre, c'est que quand pour ceux qui ont fait l'INSAC. Mm-hmm. À l'INSAC, il n'y a pas de style, il n'y a pas de style chrétien.
0: C'est, bien sûr.
1: Qu'on appelle adoration ou bien louange, ça n'existe pas.
0: C'est
1: nous, on appelle ça louange ou adoration.
0: C'est la Bible qui le dit.
1: Voilà, non, c'est Dieu dit nous les chrétiens.
0: Ouais, d'accord.
1: Voilà. Et donc, tout ce sur lequel nos frères, nos soeurs, nous chantons, nous tous, ce qu'on appelle adoration, louange, c'est pas la rythmique d'abord qui est la louange. La louange, c'est dire merci à Dieu. La rythmique n'a rien à voir. Et donc, ce que nous appelons adoration, c'est pareil. C'est pas quand c'est langoureux que c'est adoration. Non, ça n'a rien à voir. L'adoration, c'est un style de vie, selon Romains 12, verset 1. Mmh. Offrez votre corps en sacrifice. Mmh. L'adoration, c'est dire à Dieu ce qu'il est, ce qu'il est capable de faire. C'est exalter Dieu, c'est élever Dieu. C'est dire ce qu'il est. Mmh. Vous voyez ce que je veux dire? Et après, maintenant, la musique vient pour accompagner notre adoration. Donc, quand je prends le Zouglou, qui est la musique qui est.

0: une identité culturelle de la musique ivoirienne. Par exemple, nous, on était dernièrement au Sénégal. Ok, c'est dit, au Burkina. Quand tu vois les Burkinabés en train de célébrer le Seigneur, louer Dieu, mais ça t'en est par toi. Ils ont les façons de danser à eux. Ça t'en est par toi à eux. Où est-ce que je veux dire? Nous qui sommes, nous qui ne sommes pas Burkinabés, on est content de découvrir cela. Mais quand on vient en Côte d'Ivoire, quel est le style musical que je veux dire qui est typique à la Côte d'Ivoire? Il y a le Zouglou, il y a l'Oukou, il y a Gbegbe, il y a l'Ekiné, il y a quoi d'autre encore? À Bodan, il y a plein de styles musicaux. Parce que je dis, donc le Zouglou fait partie des styles de la Côte d'Ivoire. Et moi, en tant que faisais de Zouglou, je dis le Zouglou comme un appât, si tu veux, comme un appât pour présenter mon produit qui est Jésus. Donc le problème c'est pas le style musical qui est le problème. C'est quoi le contenu et qui chante le Zouglou et qu'est-ce qu'il dit dans le Zouglou. D'abord, le Zouglou gospel c'est pas la parole chantée. La définition que Dieu m'a donnée, le Zouglou gospel, c'est la parole de Dieu chantée. On ne fait pas le Zouglou gospel parce que c'est un style musical qui plaît ou qui est, on va dire, qui est en train de marcher. Non, on fait le Zouglou gospel d'abord parce qu'on est appelé en tant que chanteur et on utilise la part que le Zouglou pour atteindre la cible de Dieu. Voici. Et donc le Zouglou gospel par définition c'est la parole de Dieu chantée. Donc celui qui veut faire le Zouglou gospel doit aimer la parole de Dieu, c'est-à-dire la méditer, la communiquer et vivre selon la parole du Seigneur. Donc voici le Zouglou gospel. C'est la parole de Dieu chantée. On ne chante pas Zouglou gospel parce qu'on a une belle voix, parce qu'on a des belles compositions, mais c'est chanter de la part de Dieu, c'est-à-dire recevoir la commission du Seigneur pour sa cible, pour un peuple, pour des bien-aimés, afin de pouvoir sauver, restaurer, transformer, fortifier, guérir des cœurs et ramener des âmes au Seigneur. Voici le but.
1: Est-ce que toi, tu te considères comme une belle voix?
0: Non, moi, j'ai pas de belle voix. Hein. Moi, quand on veut parler de belle voix, moi, j'ai pas une belle voix.
1: Ah oui, comment ça?
0: J'ai pas une belle voix. Non, j'ai pas une belle voix. C'est que j'ai le Saint-Esprit, j'ai la parole de Dieu, et Dieu m'a fait la grâce, j'ai l'onction. J'ai pas une belle voix.
1: D'accord. Voilà. Mais dis-moi, est-ce que cette musique-là, tu as réussi à nous la faire comprendre pacifiquement ou tu as eu des combats souvent? Tu t'es imposé parce que avoir ta taille, avoir ta voix, mon ami, celui qui s'affronte à ce gars-là, il sera démoli.
0: Ça n'a rien à voir avec la forme et la taille et autres. C'est une œuvre spirituelle.
1: C'est ça.
0: C'est le Saint-Esprit qui fait son œuvre au travers de nous. Moi, je me souviens la première fois où j'ai chanté ce cantique, il est le véritable. Je n'étais pas encore révélé en tant que chanteur. Je veux dire,
1: sur le psychique. Oui, ta voix ne comptait pas encore.
0: Comptait pas encore, mais c'était un programme d'évangélisation qui était organisé par un homme de Dieu. L'homme de Dieu ne le connaissait même pas. C'est mon ami arrangeur Laurent qui a insisté à ce que moi je chante à ce programme. L'homme de Dieu ne voulait pas. Il y avait des chants de renom que je ne veux pas nommer ici. Mais à ce programme, ils m'ont donné le micro à l'époque, on CPN, l'espace CPN, pour ceux qui connaissent bien Psychogie, CPN, là où on fait les funérailles. Et j'ai pris le micro, je crois, à 18h. Et quand j'ai commencé à chanter, et j'ai entonné le véritable Dieu. Il y avait des cabarets autour. Et ceux qui étaient dans ces cabarets-là sont venus au programme. Et quand j'ai dit, on s'assoit par terre, ils sont assis par terre. Certains venaient me donner 100 francs, d'autres me donnaient 50 francs, d'autres me donnaient 25. À l'époque, d'autres me donnaient 25. Donc, du coup, quand j'ai fini de chanter, il y a un qui était ivre. Enfin, il sentait l'alcool. Il est venu vers moi, il m'a fait une accolade. Il m'a dit, frère, j'étais en train de boire ma liqueur forte. Et c'est la chanson là qui m'a amené ici. Dis-moi, est-ce que c'est ta chanson? Si c'est ta chanson, s'il te plaît, mets ça sur un support. Où est-ce que je dis? Et quand il a fini de me parler de la sorte, il y a un homme de Dieu que je découvre ce jour-là, pasteur Gabou, qui me serre dans ses bras, il pleure, il prophétise ma vie. Et vous voyez ce que je dis? C'est là que j'ai pris le cantique à cœur. Et donc, c'est pas quelque chose que j'ai fait pour dire non, aimer le gospel, c'est une œuvre de l'esprit. Et au fil du temps, Dieu a commencé à convaincre les cœurs, et les cœurs ont commencé à se rallier à ce que nous faisons par l'esprit. Voilà.
1: Franchement, ce témoignage, il est saisissant.
0: Merci beaucoup.
1: Ce témoignage, il est très fort.
0: Et même le jour où j'ai eu la chanson et le véritable Dieu, je suis parti à l'église. Je suis parti à l'église avec mon épouse, mon ex-épouse en son temps. Quand on a payé le transport 400 allées, il n'y avait pas le retour.
1: Ah oui?
0: On a payé le transport 400 allées, il n'y avait pas le retour. Mais avant d'aller même à l'église, elle a même mis sa main dans la poêle pour récupérer un peu d'huile pour mettre ses cheveux parce qu'il n'y a pas pour mal de cheveux.
1: Wow.
0: Donc quand on arrive au culte, on n'a pas l'argent pour revenir à la maison. Et quand j'arrive au culte, mon maître de cœur qui était en son temps, Joël Cré de Ab de Vie.
1: Oui, bien sûr.
0: Il m'interpelle pour dire, ah Richard, tu vas faire la louange. Je n'ai jamais chanté au grand temple. Tous mes temps d'intervention que j'ai eu, celui de prière, calcul du soir. C'est tout, s'arrête là. Et mes évangélisations.
1: Et puis au CP1, place CP1.
0: Et puis au CP1, mais pas au grand temple. Où est-ce que, au grand temple, c'était des titans. C'était des titans.
1: Bon, bien sûr, on va pas les citer. Voilà.
0: Donc, il me dit, ah, il dit, mais comment ça? Il dit, non. Oh, il avait déjà sélectionné deux personnes. Une personne fait la louange, une autre fait l'adoration. Mm-hmm. Et c'est comme ça que je dis, ah, Saint-Esprit, vraiment, aide-moi. Et quand je prends le micro, je chante les cantiques qu'on a l'habitude de chanter. Le peuple est béni, bien sûr. Et quand j'ai entendu le véritable Dieu, c'était comme si les gens entendaient ce cantique. Or, ils n'ont jamais entendu le cantique. Mm-hmm. C'est là que j'ai eu les paroles de ce cantique. Je ne me suis pas assis pour écrire les paroles. C'est ce jour-là que j'ai eu les paroles de ce cantique. Et quand j'ai entendu le cantique, le véritable Dieu, mais j'ai t'assuré qu'une présence de Dieu que je n'ai jamais expérimenté. Moi qui étais venu sans argent, mm-hmm. le peuple était se bousculait, venu faire offrande. Les gens étaient sous l'onction, d'autres étaient saisis par l'esprit. C'était vraiment émouvant et bénissant. C'est là qu'il y a eu les paroles de ce cantique. Juste pour dire quoi, c'est une œuvre spirituelle. C'est pas une affaire de non, comme il s'est met en forme, les grands états, il a imposé. Non, c'est un esprit qui a imposé son affaire dans le cœur des gens.
1: D'accord. Voilà. Est-ce qu'au vu de ce témoignage, tu peux encourager quelqu'un qui vient, qui veut venir avec un style musical comme ça, s'imposer aussi?
0: D'abord, c'est une question d'intimité, c'est une question d'appel. Moi, je parle de moi.
1: D'accord.
0: Ce que moi j'ai entendu, peut-être l'autre n'a pas entendu. Ce que l'autre a entendu, moi aussi, je n'ai pas entendu. Je ne veux pas me fier à ce que l'autre va dire pour dire non, ce n'est pas de Dieu. Non. Moi, ce que moi mon expérience là, ce n'est pas l'expérience de l'autre. Mm-hmm. Vous comprenez ce que je veux dire?
1: C'est ça.
0: Quand moi je venais le Zouglou, il y a des personnes qui ont dit non, ce n'est pas possible. Mais aujourd'hui là, qu'est-ce qu'on constate? Ces mêmes personnes se sont ralliées. Pourquoi? Parce que c'est l'œuvre de l'esprit. Mm-hmm. Alors, si tu veux faire la musique gospel, parce que tu as une belle voix, il y a un style qui, on va dire en griffe, qui est aimé, que tu veux faire, pour moi, ce n'est pas correct. Est-ce que Dieu t'appelle à ça?
1: C'est ça.
0: Parce qu'on ne chante pas Dieu ou de la part de Dieu parce qu'on a une belle voix. C'est d'abord un appel. C'est d'abord un appel. Et cela demande beaucoup de sacrifices en tant que chrétien, en tant qu'enfant de Dieu. Le dépouillement, la repentance, la résilience, la foi, la patience, le courage. C'est tout ça. Mm-hmm. Avant d'être appelé chante, on est d'abord enfant de Dieu.
1: C'est ça.
0: Ce qui nous régit, ce n'est pas la musique. Notre boussole, c'est le Saint-Esprit. Et notre manuel, c'est la parole de Dieu. Donc, si tu es enfant de Dieu, ce qui doit te caractériser, c'est la parole de Dieu. Donc, tout le monde peut chanter Dieu, mais tout le monde ne chante pas de la part de Dieu. Parce que chanter de la part de Dieu, c'est avoir une commission de Dieu pour transmettre cela à son peuple. Et cela demande d'avoir une intimité avec le Seigneur pour entendre sa voix et chanter pour transmettre à son peuple.
1: Très bien. Ouais. Cela me rappelle cette histoire biblique où la dame est partie chez le prophète Élie. Et il lui a dit, madame, l'année prochaine, à cette même époque, tu viendras ici avec un enfant.
0: Un enfant.
1: Et ça a été ainsi fait. Or, la Bible dit que la parole de Dieu ne retourne pas à Dieu sans avoir accompli son effet. Donc, quand la parole est relâchée depuis le ciel, quand ça vient sur la personne sur qui elle est relâchée, elle accomplit son effet. Aujourd'hui, nous voyons l'effet de la parole que tu as reçue, le Zouglou Gospel.
0: Effectivement.
1: Et cette parole est retournée.
0: Yeah.
1: L'effet est là, mais la parole est déjà retournée au ciel. Attends à ce que quelqu'un d'autre aussi demande. Mais toi, tu ne demandes pas. Et puis tu dis, comme l'année prochaine, à cette même époque, Richard a eu pour lui,
0: moi aussi
1: je m'appuie sur ce que Richard a eu là pour faire. Ça ne va pas aller. Il faut demander à Dieu, il n'a qu'à donner pour toi. Quand ça va venir s'accomplir, ça va retourner aller s'asseoir pour attendre encore le prochain.
0: Il faut se dire qu'à chaque saison, Dieu suscite des hommes. À chaque saison, Dieu suscite des hommes pour un but bien précis.
1: D'accord. Voilà. D'accord, nous allons nous intéresser aussi à ton chargé de communication, Lorraine Vaoua. Derrière un artiste, il y a aussi une organisation, une vision, une stratégie. Comment tu accompagnes aujourd'hui Richard Crémé dans la gestion de son image et de son ministère? Je reprends la question. Comment tu accompagnes aujourd'hui Richard Crémé dans la gestion de son image et de son ministère?
2: C'est déjà une grâce pour moi de travailler dans ce ministère. Mm-hmm. Et avant de travailler dans le ministère, on a confié cela au Seigneur. Quand je dis on a, après la première proposition de travailler avec le chantre, j'en ai parlé à la maison, à monsieur qui m'a dit ok, on met en prière. Mm-hmm. Mais lui déjà, il avait écouté le chantre. À l'église, il y avait une prestation, un concert. Mm-hmm. Il avait écouté le chantre. Donc, c'était la première fois que mon époux achète un CD. Parce qu'en fait, comme je suis dans le milieu, j'ai toujours des CD gratuitement. Oui, mais là, sûr. Il a acheté, je regarde, je dis, ah, ok. Donc, là, le travail avec le chant, c'est fait d'abord sur le plan spirituel, c'est décidé sur le plan spirituel avant de commencer à travailler avec le chantre. Donc, la manière de gérer, je dirais, c'est poussé par le Saint-Esprit, parce que lorsque nous sortons, par exemple, une œuvre, c'est dans la prière, comme je suis une personne qui aime travailler tardivement. Donc, dans la prière, après des moments de prière, je demande au Seigneur de conduire la communication, parce qu'au travers du ministère du chantre, je ne vois pas l'homme Richard Crimé que je sers, mais je vois Dieu que je sers au travers du ministère du chantre Richard Crimé. Donc, pour gérer l'image de chantre, je dirais que c'est le Seigneur qui conduit tout. Voilà. Et puis, humainement parlant, il y a des règles. Il faut imposer des règles aussi, des choses à faire, des choses à ne pas faire. Il fallait changer beaucoup de choses autour de lui et aussi en lui. Parlant du ministère, de la manière de se comporter, tout et tout. Bon, c'était un travail. Et je dirais qu'on est quand même un peu satisfait, même s'il y a beaucoup à faire.
1: Nous avons appris que tu es une dame de fer et que tu diriges Richard Crémé de main de fer. Et que ce monsieur-là, s'il n'y a pas de manager coriace derrière lui, parce que lui, il bat même ses managers, hein, il est imposant. Est-ce que tu peux l'aider?
2: Bon, il faut dire que, comme je le disais, c'est pas la prière. Et si l'on en parle, c'est quand même quelqu'un qui a un caractère un peu trempé quand même. Donc, pour travailler avec lui, il faut avoir ses valeurs. Voilà. Vous savez, quand vous avez vos valeurs, vous fonctionnez selon vos valeurs, vous mettez ça devant la personne.
1: C'est ça.
2: Au-delà du spirituel, physiquement, humainement parlant, la personne sait. Tu lui dis, c'est comme ça que je fonctionne. Si on doit aller loin, c'est comme ça. Et je crois que Richard, il a un objectif, un but à atteindre. Donc, il s'est dit, si j'en ai besoin pour atteindre mon objectif, il va falloir que je me soumette à peut-être ce qu'elle dit ou ce qu'elle veut faire. Donc, avec lui, ce n'est vraiment pas un bras de fer, parce que je mets tout d'abord dans la prière. C'est un grand monsieur, et pour tous ceux qui l'ont côtoyé, c'est quelqu'un qui ne se laisse pas faire. Donc, il faut vraiment la touche du Saint-Esprit pour pouvoir conduire le chant Richard Crimé. Voilà. Est-ce qu'il y a beaucoup de respect entre nous?
1: Bien sûr.
2: C'est ça la base.
1: Tu penses que si ce n'était pas toi, il allait être aussi docile qu'on le connaît aujourd'hui?
2: Comme je le dis, c'est le Saint-Esprit, parce que j'ai compté sur le Saint-Esprit. Si je voulais venir avec Lorraine Vavoir qu'on décrit dans le milieu, je crois que ça allait faire des intercèles, en fait. Ça allait chauffer. Mais là, je confie tout au Seigneur. Moi, pour lui parler, parce qu'il est... Il a son caractère, en tout cas. Donc, pour pouvoir parler ou pouvoir imposer quelque chose, je me prépare dans la prière. Et quand le Seigneur me dit « Ok », quand je veux parler, c'est « Ok », en fait. Les gens pensent qu'il n'y a pas de portion magique, en fait. C'est une collaboration humaine, spirituelle. Donc, quand tu confies cela au Seigneur, avant même que je puisse parler avec lui depuis un certain temps, on n'a même pas besoin de trop parler. Hein. Souvent, on a les mêmes idées. Voilà, les choses se font facilement.
1: Mais dis-moi, est-ce que si ce n'était pas Richard Crémé, est-ce que tu penses que le Zougoul Gospel allait avoir le niveau qu'il a aujourd'hui? Parce que quand le Seigneur confie une telle responsabilité à quelqu'un, il faut quelqu'un de fort, quelqu'un de coriace pour pouvoir tracer le chemin pour des générations futures.
2: Tout a été dit dans votre question. Hein. En fait, il faut vraiment un caractère fort. Parce que le Zouglou Gospel, à la base, comme on le dit, c'est l'identité culturelle de la Côte d'Ivoire. Donc, on n'associe pas ça à la fibre chrétienne, en fait. Donc, les gens ont du mal à comprendre. Et si le Seigneur a choisi Richard Crémé, je crois que c'est parce que le Seigneur avait mis quelque chose en lui qu'il pouvait utiliser, en fait, pour faire passer un message au travers du style musical Zouglou Gospel.
1: Voilà, nous allons donc annoncer simplement à nos auditeurs que dans quelques instants, le téléphone du samedi des arts et cultures sera ouvert et vous pouvez prendre ce téléphone, le numéro, pour dans un instant, vous allez nous appeler. Il s'agit du 0758 3x21, le 0758 3x21. Nous allons revenir juste après ces réclames.
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3: Oui, chers auditeurs, le samedi des arts et cultures, ça continue sur Radio Fréquence Vie. Il est 10h24 en temps universel coordonné. Et nous continuons avec notre invité, le chanteur évangéliste Richard Crémé. Et le thème que nous vous proposons aujourd'hui s'intitule « Le Zouglou Gospel, d'une audace à un ministère qui marque des générations ». D'une audace à un ministère qui marque des générations. Nous recevons le chanteur évangéliste Richard Crémé, accompagné de Lorraine Vawa, responsable communication manager. Et je vous propose, chers auditeurs, le chant qui nous a fait découvrir le Zouglou Gospel et le chanteur derrière.
4: 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Là où les autres dieux sont restés, mon Seigneur est revenu victorieux. Qui dit que...
3: Je veux vous dire, chers auditeurs, que ce chant a voyagé plus que l'artiste.

0: Notre émission, notre rencontre, nous sommes à la découverte, à la rencontre de cette grande voix qui a apporté sa pierre à l'édification du corps de Christ et qui aujourd'hui est passée de simple commandeur d'espace pour production à un véritable monument, une plateforme. Il s'agit bel et bien du chanteur évangéliste Richard Crémé qui est désormais la fierté de l'identité musicale ivoirienne et surtout de l'identité musicale évangélique en Côte d'Ivoire. C'est un plaisir pour nous de le recevoir aujourd'hui. Et vous savez, lorsqu'on parle d'ouvrir un chemin, on rencontre souvent des obstacles. Nous avons parlé tout à l'heure des obstacles que l'homme de Dieu, l'évangéliste chantre Richard Crémé a rencontré dans le corps de Christ à l'église entre les quatre murs. Mais désormais, il va nous parler, il va nous dire un peu quels ont été les combats encore qu'il a rencontrés tout au long de sa carrière par rapport au manager, par rapport au studio d'enregistrement, par rapport même aux radios qui se trouvent être des moyens de communication. Quels sont les combats qu'il a rencontrés même avec le public du dehors qui n'est pas forcément évangélique et chrétienne. Est-ce que, homme de Dieu, Richard Crémé, tu as rencontré ces différents combats dans les radios par exemple? Qu'est-ce qui t'avait choqué? Qu'est-ce qui a été vraiment un frein pour toi? Qu'est-ce qui a fait que tu as voulu vraiment lâcher tomber? Est-ce que ton contact avec les managers, ça a toujours été facile? Voilà, les studios d'enregistrement par exemple, est-ce que ça a aussi été facile? Est-ce que c'était une question d'argent?
1: Si. D'abord, je veux dire merci au Seigneur parce que pour mon premier titre, il est le véritable Dieu qui, par la grâce de Dieu, m'a révélé. Il a été arrangé par mon ami Laurent. Mm-hmm. Et donc, je n'ai pas eu de soucis avec l'arrangeur. C'est mon ami, donc je n'ai pas eu de soucis avec. Et puis, concernant les radios et autres, j'ai vraiment pas eu de problème. Et même s'il y avait des problèmes que moi j'ignorais, qu'après j'entendais, et j'ai cette culture-là de ne jamais me décourager. Vous voyez, je n'ai jamais eu à cœur d'abandonner, au fait. Pour moi, je me dis que tant que je ne réussis pas ce que je suis en train de faire, excusez-moi du mot, je suis un lâche. Voilà. Donc pour moi, je me dis que j'ai le dos au mur face au destin, j'affronte ou j'affronte.
0: Ouais.
1: Je ne recule pas, au fait. C'est ce qui fatigue, c'est ce que Mme Bawa est en train de dire, que je suis difficile.
0: Téméraire.
1: Voilà, je suis difficile. Je suis très ennuyé. Quand je veux quelque chose, quelle que soit la montagne, je vais l'obtenir. Je suis comme ça. Et donc, je n'ai pas eu un jour à dire non, je vais. C'est vrai qu'il y a eu des moments difficiles dans ma marche chrétienne où, même pour avoir 200 francs pour manger, c'était difficile. Mais je n'ai jamais abandonné la foi chrétienne. Je me souviens que j'ai marché un jour fin goudron, de fin goudron à l'Em Yopougon. Ceux qui connaissent bien Yopougon, Lignangon, Académie fin goudron, on a dormi à la veille sans manger. C'est-à-dire qu'on n'a pas mangé toute la journée de samedi. Et dimanche, on doit aller à l'église. Nouveau chrétien.
0: Mm-hmm.
1: On nous dit non, quand tu donnes ta vie à Jésus, la vie chrétienne, c'est soft.
0: Tout baigne.
1: Tout baigne. Oh, c'est un faux évangile, frère. C'est un faux évangile. C'est mal connaître Jésus. Tu viens d'arriver, il faut entre un tabouret et t'asseoir, te parler. Hein? On n'a pas mangé toute la veille de samedi.
0: Oui.
1: Et on a faim. Et donc, le samedi en question, là, enfin, le dimanche qui suit le samedi, bien sûr, le lundi, mardi, mercredi, on doit retourner à Bobo parce qu'on ne payait pas maison.
0: Vous allez retourner parce que...
1: On ne payait pas maison.
0: Donc, on va vous chasser.
1: Chasser de la maison.
0: Et vous allez retourner à Bobo.
1: On doit déjà chasser même. Notre départ pour quitter la maison, c'est le mercredi. Et donc, samedi, on n'a pas mangé. Étant chrétien, on allait à l'église. Et qu'est-ce que j'ai fait? Matin, je me suis lavé, j'ai marché fin goudron pour aller à l'église, à l'Em. Et dans cette période, je disais au Seigneur, personne ne t'a obligé de nous faire quitter à Bobo pour nous amener à Yopougon. J'ai vu dans la parole de Dieu que quand tu commences une œuvre là, tu l'achèves. La honte, après 6 mois qu'on est fait à Yopougon, on va encore retourner à Bobo, avec nos sachets bleus, je refuse cette honte-là. Et je m'en vais à l'église. Et pendant que le culte se déroule sous les bâches, il fait chaud, à 13h le culte est fini. J'ai soif, même 100 francs, je n'ai pas dans ma poche. Même 25, je n'ai pas dans ma poche. C'est comme ça qu'un frère, il vient me saluer avec une somme de 2000. Il dit, frère, Dieu m'a mis à cœur de te remettre 2000. Oh, dis là, Papa, on n'entend plus ça. Hein. Dieu m'a mis à cela, ça a disparu. Hein. On n'entend plus.
0: 2000, c'était comme si tu venais d'avoir 20 000 francs.
1: 20 millions, il faut dire 1 million. Aujourd'hui, on n'entend plus. Dieu m'a mis à cœur.
0: Bien sûr.
1: On n'entend plus ça. Les choses, l'amour a disparu.
0: Ouais.
1: Vous voyez, il me tend la main. Il me dit, tiens, Dieu m'a mis à cœur. Et il me prend encore. Il dit, suis-moi.
0: Uh-huh.
1: Et on va à Yopougon, feu pompier. Il y a un restaurant là, il me fait rentrer. Il dit, mange le plat que tu veux. Il dit, lui là, c'est un ange. Et c'est comme ça, j'ai fini de manger. Et il me fait aller chez lui à la maison. On rentre chez lui à la maison. Il me dit, c'est si j'habite. Il va me dire, Dieu me met à cœur de te berger ici.
0: Waouh.
1: Le dimanche en question, où il faisait ça,
0: uh-huh.
1: Lundi, mardi, mercredi, on doit retourner à Bobo.
0: Oui, il y a le problème d'Abobo qu'il faut régler.
1: Oui. Et c'est comme ça que Dieu touche le cœur de ce frère. Il s'est laissé saisir par l'Esprit de Dieu. Aujourd'hui, là, en parenthèse, il y a plusieurs frères à qui Dieu parle,
0: mm-hmm.
1: plusieurs soeurs à qui Dieu parle. Pendant qu'ils sont en train de faire l'émission, Dieu est en train de parler à plusieurs personnes. Fais quelque chose, agis.
0: Mm-hmm.
1: Mais il est en train d'enregistrer son cœur. Combien de personnes entendent Dieu et obéissent?
0: C'est ça.
1: C'est pourquoi il y a beaucoup de personnes qui souffrent aujourd'hui.
0: Mm-hmm.
1: Parce que beaucoup entendent, mais ils regardent la personne, ils disent non, lui là-même, c'est pas un pasteur, c'est un chanteur, est-ce que
0: mm-hmm.
1: non. Le frère en question m'a dit, frère, Dieu me met à cœur de te berger. Et c'est là que je suis resté avec lui. Et j'ai essayé d'entrer dans la maison, il dit au Seigneur, je dois faire un an dans cette maison. Et je sors de là, il y a un autre frère encore qui m'appelle pour dire, ah, grand frère, comme toi, tu pries beaucoup, tu as envie de rester avec nous ici. Il y a un autre pasteur qui m'appelle, il dit, ah, Richard, j'ai appris que vous devez partir à Bobo. Retenez à Bobo. Moi, je veux qu'il te laisse à moi. Donc, il y a eu trois propositions de maison. Voyez.
0: Wow.
1: Juste pour dire à quelqu'un que la vie chrétienne, là, ce n'est pas un jeu. Donc, si je devais abandonner, c'était depuis.
0: Ouais,
1: Ce n'est pas maintenant où Dieu m'a fait la grâce de connaître Jésus à fond et d'avoir les cantiques et de chanter pour bénir le peuple de Dieu et à cause des difficultés que je vais rencontrer parce que tel animateur m'a refusé une émission ou telle radio m'a refusé une émission ou même telle église m'a fermé les portes pour pas venir dans les églises, il y a abandonné. Non, je ne peux pas abandonner, ce n'est pas possible. Tant que Jésus ne m'abandonne pas, je n'abandonnerai jamais.
0: Ouais. Voilà. Et au niveau des studios d'enregistrement, tu n'as pas eu...
1: Non, je n'ai pas eu de problème. Par exemple, là, je suis en pleine préparation d'un album qui va sortir bientôt par la grâce du Seigneur, un album de 13 titres
0: mm-hmm.
1: qui va sortir bientôt, qui est arrangé. La majeure partie a été arrangée par mon fils, qui est mon pianiste, Magui, mm-hmm. l'arrangeur.
0: Okay.
1: Et avec Laurent toujours, et avec un jeune frère qui s'appelle Landry. Et donc, je n'ai pas de problème avec mon jeune frère Moïse Atta. Donc, il n'y a pas de problème avec. Vous voyez ce que je veux dire? Voilà, il n'y a pas de problème avec. En tout cas, toutes les difficultés sont venues vers nous. On a pu affronter par la grâce de Dieu. Regarde, par exemple, tu rencontres une anecdote qu'on a vécue. L'année dernière, c'était le 11 mai, non? Le 11 mai, le dernier concert qu'on faisait à Bellecôte.
0: Mm-hmm.
1: Oui, le 11 mai, on faisait le concert à Bellecôte. Et pendant les préparatifs du concert, le Seigneur nous interpelle pour dire, c'est votre dernier concert payant.
0: Ah bon?
1: Or, c'était en prélude, c'était suivi en même temps de la sortie d'un EP intitulé La récréation est terminée. On a fait les clés USB. Et le Seigneur nous dit, non, c'est votre dernier concert payant. On a déposé les tickets dans les assemblées. Et dans la période du concert, si tu veux, à deux semaines du concert, nous, on fait un recouvrement pour faire les points.
0: Mm-hmm.
1: Mais bizarrement, homme de Dieu, les tickets sont revenus.
0: Tous les tickets pratiquement.
1: La majorité des tickets sont revenus. La salle fait 2 100 000. La salle, c'est la grande salle de Bellecôte. La sono, il faut payer 1 300 000. Les musiciens, il faut payer 1 million et quelques. Donc, toutes les dépenses nous venaient, je crois, à 6 millions ou 5 millions.
0: Ah.
1: Mais comment on va rentabiliser? Et donc, quand Dieu nous dit, c'est votre dernier concert payant, et pendant le concert, madame va prendre le micro pour dire, OK, on a une annonce capitale à vous annoncer, à vous faire passer, que désormais, le chanteur Richard Crémé et son équipe, JLVD, n'organisent plus de concert payant. Mais on avait l'impression que les gens, le peuple de Dieu attendait ça. Et ils ont sauté de joie. Certains même ont pleuré de joie. Parce que pour eux, c'est un soulagement. Et nous-mêmes qui avons entendu Dieu nous dire de ne plus faire concert payant, c'était pour nous un soulagement. Un poids venait de tomber. On dit, Seigneur, merci de nous avoir fait entendre ta voix dans la direction que tu nous donnes. On est content. Je vais te dire quelque chose. Entendre Dieu est une grâce de Dieu. Obéir à ce que Dieu te dit de faire là est aussi une grâce de Dieu. Plusieurs personnes n'entendent pas Dieu, mais quand tu entends Dieu, qu'est-ce que tu fais? C'était compliqué. C'était, on dit, non, quand on allait faire, mais le jour du concert, homme de Dieu, nous qui n'avions pas l'argent pour payer la salle. Quand on a lancé pour lui, bon, qui veut soutenir le ministère?
0: Mon Dieu.
1: Laisse tomber. Et wow. On annonce par la suite que les clés USB qu'on a confessionnées, Dieu nous dit de partager. On a distribué les clés. Or, les clés qu'on avait faites, c'était pour rentabiliser.
0: Mm-hmm.
1: Pour amortir les dépenses.
0: Oui.
1: Mais on a dû partager. On a eu l'argent le même jour. Mais c'était, la salle était pleine. Pendant que les tickets sont revenus, la salle, où ils sont quittés, on ne sait pas. Donc, juste pour dire quoi, s'il devait reculer il y a longtemps, et quand on a fini ce concert, on a commencé à faire le concert gratuit. On allait au complexe de Sidjackson le 27 avril dernier. Concert gratuit, croisade de louanges, tout. On allait à Boaké, on a fait concert gratuit. Et donc, je veux dire, il n'y a pas de raison pour abandonner pour Christ, parce que Christ n'a pas abandonné. Donc, si tu étais sur le point d'abandonner parce qu'on t'a frustré, faut te revoir. Il n'y a pas l'homme qui a été frustré que Jésus. Il n'y a pas l'homme qui a été humilié que Jésus. Il n'y a pas l'homme qui a été trahi que Jésus. Il a donné son argent, son offrande, ou du moins celui qui gardait son offrande, un homme de confiance qui est Judas. On ne peut pas donner l'argent à quelqu'un si on ne lui fait pas confiance de garder. Vrai ou faux?
0: Tout à fait.
1: Donc si on donne l'argent à Judas pour garder, c'est qu'on lui fait confiance. Mais Judas a trahi Jésus pour 30 pièces d'argent. Mais Jésus ne l'a pas renié. Pierre a renié Jésus, Jésus ne l'a pas renié. Donc pourquoi moi je vais abandonner? Parce qu'on m'a insulté, non, on ne m'a pas reçu dans une radio, non, ils m'ont... Et puis d'ailleurs, aucune personne sur la terre des hommes ne peut fermer un enfant de Dieu, ce n'est pas possible. Si quelqu'un arrive à attraper le vent, c'est qu'on peut fermer un enfant de Dieu. Parce que la Bible dit, celui qui est conduit par l'Esprit de Dieu est comme le vent. On ne peut pas fermer un enfant de Dieu, ce n'est pas possible. C'est un abus de langage. Mm-hmm. Donc sois fort, n'abandonne jamais. Notre slogan, c'est la résilience mentale d'acier. Mental d'acier.
0: Ça, c'est des zougloumens.
1: Non, mental d'acier. Toute l'équipe JLVT, c'est mental d'acier. Souvent, dans notre Richard Clément, on n'a pas beaucoup d'argent. On a peut-être 20 000, 30 000 francs sur nous. Et puis, on est là, on est content. Parce que notre source de revenus, ce n'est pas le CD, c'est Jésus. Mais on ne manque de rien. On est toujours joyeux. Parce que le Père nous a promis d'être avec nous tous les jours. Pas de temps en temps. Tous les jours. Il n'est pas avec nous pour nous assister, pour nous regarder, mais pour nous délivrer. Et Dieu sait nous délivrer. Et il va nous délivrer. Et il nous délivrera tous les jours.
0: Vraiment, l'homme n'est rien.

chers auditeurs, véritablement l'homme n'est rien. Hier, juste un woyo, aujourd'hui un évangéliste, vous avez vu à vivre juste une petite démonstration. Et Richard Clémé, c'est un homme de terrain. Richard Clémé, c'est un homme de contact. Richard Clémé, c'est un homme qui travaille pour le Seigneur en esprit et en vérité. Vous avez eu l'occasion certainement de le rencontrer sur les réseaux sociaux, de voir un peu ce qu'il fait dans les marchés, de voir ce qu'il fait un peu partout. Alors, vous pouvez maintenant nous appeler au 07 58 21 21 21. Vous avez certainement une question à poser à Richard Clémé. Vous avez besoin de comprendre quelque chose. Vous avez besoin de le connaître encore plus. Vous pouvez nous appeler au 07 58 3 x 21 et nous ferons cette émission avec vous. Nous serons jusqu'à 11h30. Voilà, chers auditeurs, nous vous attendons.

0: Nous prenons notre premier auditeur. Allô?
1: Allô?
0: Bonjour, ma soeur.
1: Bonjour.
0: Voilà. Vous nous appelez d'où et quel est votre nom?
1: J'appelle de Benjaville.
0: D'accord.
1: Je suis la soeur Toa Monet de la Sienne.
0: Pardon, j'ai pas bien entendu.
1: Je suis la soeur Monet de la Sienne.
0: D'accord, la soeur Monet. Nous t'écoutons.
1: Bonjour, une question pour Richard Cramé. Bonjour Richard Cramé.
2: Bonjour bien-aimé de Dieu, comment vous allez?
1: Ça va par la grâce de Dieu. Mmh. Vraiment, je vous aime il y a longtemps. Mmh. C'est que vos chansons portent des paroles vraiment qui édifient.
2: Gloire à Dieu.
1: Qui édifient.
2: Merci.
1: Qui édifient. Moi, j'ai une seule question pour vous. Mmh. Parlez-moi un peu du dépouillement.
2: Du dépouillement.
1: Oui, du dépouillement.
0: D'accord. Est-ce que vous pouvez déjà vous éloigner de votre poste radio? Mm-hmm. Parce que vous soulevez une problématique très importante. Mm-hmm. Mm-hmm. Le dépouillement, qu'est-ce qui vous amène à lui poser cette question d'abord?
2: Si, si. Voilà.
1: Bon, à vous poser cette question parce que mm-hmm. on se dit on est enfant de Dieu mm-hmm. et puis il y a des blocages.
0: C'est ça.
1: Il y a des blocages. Tu te dis quoi? Seigneur, est-ce que tu me vois?
0: Mm-hmm. Pourquoi
1: mon
0: moi?
1: Mon Dieu, est-ce que tu me vois?
0: Seigneur, pourquoi
1: oui,
0: moi?
1: Pourquoi moi? Oui, et cette question me revient à chaque fois. Et ce matin, je suis tombée. Quand je suis réveillée, je suis tombée sur la mission de. Je suis. Et puis c'est Richard Cramé qui est là. Et il a parlé. Quand tu dois suivre le Seigneur, 3 à 4 trucs. Mm-hmm. Mais c'est le développement qui m'a plu. Touché. J'aimerais savoir parce qu'il y a un blocage au niveau de ma vie.
0: Mm-hmm.
1: Ma vie, mais je n'arrive pas à me balancer beaucoup.
0: D'accord, on a du mal. On a du mal à voir. On a du mal à voir la fin de sa question. Mais Richard, mmh. je pense que j'ai un petit chat dans la gorge.
1: Il y a un problème de relation. Mmh. Je ne peux pas aller dehors, au fait. Mmh. Il y a un problème de relation.
2: Au fait, votre souci réel, c'est lequel?
1: Mon souci, parlez-moi du
2: dépouillement. Le dépouillement.
1: Je veux savoir, parce que vous avez parlé de la parole. Mmh. Si tu veux suivre le Seigneur, tu dois connaître la parole.
2: Si, si.
1: C'est dépouiller le dépouillement.
2: Ok.
1: Et tu as parlé de d'autres. Donc j'aimerais plus.
2: J'ai compris votre question. Vous avez votre Bible en face de vous?
1: Oui, j'ai ma Bible.
2: Il faut prendre Matthieu 16, verset 24.
1: Matthieu 16.
2: Verset 24.
1: Verset 24. D'accord. Okay. J'ai ma Bible, mais il y a des problèmes de yeux.
2: Ok. Matthieu 16, verset 24 dit. Jésus dit à ses disciples, si quelqu'un veut venir avec moi, mm-hmm. il ne doit plus penser à lui-même. Jésus dit, si quelqu'un veut venir avec moi, si quelqu'un veut marcher dans mes pas, si quelqu'un veut me suivre, il ne mm-hmm. doit plus penser à lui-même.
1: C'est ça.
2: Il doit faire quoi? Il doit se charger de sa croix. Il doit prendre sa vie à cause de moi. Mm-hmm. Il doit perdre sa vie à cause de moi. Donc, je vais simplement te faire comprendre que quoi? Suivre Jésus, c'est épouser la vision de Dieu dans un monde corrompu. C'est marcher selon la parole de Dieu et non selon le trait de ce monde. Mm-hmm. Quelqu'un qui décide de marcher avec Jésus, il a pour boussole le Saint-Esprit, il a pour référence la parole de Dieu. Donc il doit poser une action, il ne pose pas l'action pour lui, mais il pose l'action selon le royaume. Donc il dit, celui qui veut me suivre là, qui ne pense plus à lui. Ça veut dire quoi? Si je dois porter tel vêtement, c'est un habit démembré, un habit décolleté. L'habit là, ça me plaît. Mais est-ce qu'en portant, ça ne va pas choquer quelqu'un? Si ça va choquer quelqu'un, je ne porte pas. Pour moi, ce n'est pas péché. Mais parce qu'on le fait en portant et que ça va choquer quelqu'un, si je fais ça, je ne suis pas en train de marcher dans l'amour. Parce que notre liberté a des limites là où commence celle de l'autre. C'est ça la vie chrétienne. C'est pourquoi Paul va dire, tout m'est permis, mais tout n'édifie pas. Tout m'est permis, mais tout n'édifie pas. Donc on ne doit pas faire tout ce qu'on veut en tant que chrétien, mais on doit marcher selon la parole de Dieu. Pour terminer, dans Luc 6, verset 46, il dit, pourquoi m'appelez-vous Seigneur, Seigneur, et ne faites-vous pas ce que je dis? Si Jésus est notre Seigneur, alors nous devons être soumis à sa parole et faire selon ce qu'il nous demande. Voici un peu.
1: D'accord.
2: Donc on n'est pas chrétien pour faire tout ce qu'on veut, mais on est chrétien pour faire ce que Dieu veut. Voilà.
0: Ça va, c'est bon?
1: Oui, ça va.
0: Merci beaucoup. Merci beaucoup de nous avoir appelés de Benjerville. Nous continuons notre émission. Richard Crémé,
2: oui.
0: Quand tu as sorti Jésus est la solution, après Jésus,
2: Jésus est le véritable Dieu, l'homme de rien,
0: tout et tout. Pourquoi cette succession? Est-ce que cette succession, ça suit
2: une
0: idée?
2: Oui, c'est une idée normale, oui. Jésus est le véritable Dieu. Quand on fait sortir Jésus le véritable Dieu, on n'a pas encore l'homme de rien. C'est au fil du temps, pendant qu'on va dans l'intervention.
0: Nous allons prendre un auditeur, on revient. Allô?
3: Oui, une auditrice.
0: Une auditrice, bonjour. Bonjour, comment ça va? L'inamovible.
3: Richard Crémé.
2: Bonjour, bien aimé de Dieu.
3: Je salue Lorraine Bawa. Moi, je vais poser une question. Lorraine Bawa, est-ce que c'est l'animatrice de Radio Chandelier?
2: Oui, c'est l'animatrice de Radio Chandelier.
3: Ah, d'accord. Mmh. Ok. Maintenant, je veux dire à Richard Crémé que... C'est un chant que j'aime beaucoup.
2: Oui.
3: Et ce que j'apprécie beaucoup chez lui, c'est l'humilité.
2: Mm-hmm.
3: Parce que je suis à Yopougon, on l'a plusieurs fois invité pour un concert à l'église où on le faisait en faveur des veuves et orphelins, au cœur d'une vie. Vous vous souvenez, avec Champlain.
2: Avec qui?
3: Champlain qui est décédé l'année passée.
2: Bon, j'ai longtemps, je n'ai pas mes souvenirs.
3: Ah, d'accord. À Yopougon, temple et miel. Rouge.
2: Ok.
3: D'accord. Et lorsqu'il venait là, chaque fois que Richard venait, j'appréciais beaucoup l'humilité. Et je dirais que c'est un chant. Quand Dieu est dans ton affaire, Dieu va t'élever. Dieu n'élève pas quelqu'un parce qu'on a une belle voix. Parce qu'on a vu des gens qui avaient vraiment de très belles voix, mais qui n'ont pas bougé d'un iota. Voilà. Mais quand Dieu est dans ton affaire, Dieu t'élève, Dieu te bénit.
2: Amen.
3: Et le zougou, c'était quelque chose que moi, personnellement, je n'appréciais pas. Mais j'ai aimé le zougou à cause de Richard Crémé et de Olivier Boli.
2: Élisée Boli.
3: En matière de zougou. En tout cas, ce sont mes deux chants préférés. Ça, je le
2: dis. Merci beaucoup.
3: Voilà. Maintenant, j'ai apprécié. Et puis, la détermination, comme je le disais tout de suite, parce qu'actuellement, moi, je suis en train de traverser des situations difficiles.
2: Okay.
3: Il faut dire que le matin, même quand je me suis réveillée, j'étais un peu découragée. Mais quand je l'ai écouté, sa détermination, elle me dit, waouh, pourquoi ne pas être déterminée aussi comme lui? Voilà. Cette haïna, la détermination, c'est vraiment encourageant.
2: Merci beaucoup.
3: Merci vraiment pour l'amour que vous avez pour le prochain. C'est dommage que dans le Seigneur, aujourd'hui, il y a certaines personnes qui n'aiment pas voir leurs frères, leurs soeurs, qui ressentent comment j'ai une haine, jusqu'à démontrer la haine publiquement, pour montrer même à leur prochain qu'on ne t'aime pas. Maintenant, ma petite question pour Richard. Je vous observe depuis longtemps de loin, pas de près. Je n'ai pas encore eu l'occasion de vous côtoyer de près. J'ai vu l'humilité. Est-ce que Richard Crémé, il serait vraiment ce que je vois? C'est-à-dire, est-ce que Richard Crémé, il est belliqueux? Nerveux.
0: Et tu as dit, est-ce que Richard Crémé serait ce que tu vois? Est-ce que tu as vu la déliquescence?
3: Je l'observe de loin, je vois qu'il est beaucoup humble. Est-ce qu'il est ce que je vois?
2: Non, je suis fougueux. Je suis très fougueux.
3: D'accord.
2: J'ai la rage de vaincre.
0: C'est ce qui fait tempérament sanguin.
2: Merci. Pour ceux qui me côtoient, pour ceux qui me côtoient, je suis comme un enfant en fait. Voilà, mais après, je suis quelqu'un de très fougueux. Je ne sais pas garder rancune au fait. Quand moi, quelque chose se passe tout de suite, je te fais savoir que je ne suis pas content. Avant, je n'avais pas la manière de faire. Maintenant, avec la grâce du Saint-Esprit et la femme lourde que Dieu a mis à côté de moi,

0: Voilà, chers auditeurs, vous pouvez faire comme nos auditrices qui ont commencé déjà à nous appeler. Voilà, Richard Crémier est là. Ce n'est pas toujours que nous l'avons de 9h à 11h30.
1: Vraiment, là, tu m'as pris un voilà, autre invité.
0: Donc, il faut profiter. Allô?
2: Allô?
0: Bonjour, mon frère.
2: Bonjour.
0: Voilà, vous nous appelez d'où et quel est votre nom?
2: Je m'appelle Dabobo.
0: Oui.
2: Moi, c'est
0: C'est qui?
2: Ludovic.
0: Ludovic, est-ce que tu peux couper ton poste radio?
2: Pas de souci.
0: Voilà. Ludovic Abobo. C'est fait, hein?
2: Moi, j'ai béni le nom d'abord du Seigneur.
0: Mm-hmm.
2: Et j'ai béni aussi le nom du Seigneur pour la vie du frère Richard.
0: Mm-hmm.
2: Parce que je connais un peu la famille. Mm-hmm. Et je sais que vraiment, j'ai béni le nom du Seigneur parce que je sais qu'il n'est pas échoué. Parce que d'où il vient, de la famille d'où il vient. Mm-hmm. Il ne devrait pas échouer parce que c'était un envoyé.
1: Mmh.
2: C'était un envoyé. Parce que vraiment, vraiment, depuis son grand frère, le plus grand épreuve, son âme que j'ai connu, qui fait l'un de nos vieux pères, mmh. Abobo, qui n'a pas connu, n'a pas fait Abobo Dominique.
1: Mmh.
2: Et aujourd'hui, son grand frère aussi, Évariste, vraiment,
1: mmh.
2: qui lutte avec, pour marcher avec le Seigneur, vraiment.
1: Mmh.
2: C'est un envoyé de Dieu.
1: Merci beaucoup, frère. Merci
2: partout
1: beaucoup.
2: Il va passer, partout il va rentrer, Dieu sait qu'il va sortir avec des âmes.
1: Amen.
2: Parce que vraiment.
1: Amen.
2: Ce que la famille a traversé, c'est un envoyé. Même si c'était lui-même, n'importe qui se le produisait, ça allait marcher. Parce que vraiment, ce n'était pas facile.
1: Merci beaucoup.
2: Parce que j'ai foi.
1: Mm.
2: J'ai foi en lui, j'ai foi vraiment en lui, j'ai foi en ce qu'il fait.
1: Mm.
2: Et j'ai confiance en lui.
1: Mm.
2: Et d'abord, mais je préfère même dire encore, mais il a la lumière de la famille. Il est le Gédéon même de sa famille.
1: Alléluia.
2: Il est le Gédéon de sa famille parce qu'il a passé beaucoup de choses.
1: Amen.
2: Aujourd'hui, il y a une église. Qui a coulé avec sa cour, vraiment, c'est de là que je viens. Ta mère aussi vient de chez nous à l'église là, donc vraiment, il y a un témoignage, pour sa famille.
1: Merci
2: il y a un témoignage pour des rails. De toute façon, il y a une bonne petite sortie des choses.
1: Si, Nazareth.
2: Comme ça, lui est.
1: Mmh.
2: C'est comme ça, il est pour son secteur, parce que c'était un quartier vraiment miné de tout, tous les vices, Moi, je suis un enfant d'Abobo à Nicro,
1: mm-hmm.
2: et vraiment, il connaît bien le secteur aussi.
1: Si, je vois.
2: Donc, vraiment,
1: merci
2: j'ai
1: beaucoup.
2: Dit que le Seigneur le bénisse,
1: amen.
2: Partout, il va rentrer, que le Seigneur, il va sortir des armes.
1: Alléluia.
2: Les armes doivent sortir,
1: alléluia.
2: Sortir de là.
1: Alléluia.
2: Tout ce qui va faire sortir de sa bouche,
1: mm-hmm.
2: comme proclamation,
1: mm-hmm.
2: qui s'impacte la vie aussi des personnes.
1: Amen.
2: Vraiment, j'ai béni aussi le nom de la radio, j'ai béni le Seigneur pour la radio, pour mm-hmm. mm-hmm. ce qu'elle fait,
1: mm-hmm.
2: et j'ai béni aussi encore pour les efforts
1: mm-hmm.
2: du DG de la Fréquence,
0: mmh.
2: Je vous remercie.
1: Merci beaucoup.
0: Un appel qui nous rougit ici. Mmh. Richard Crémier est tout rouge.
1: Je sais.
0: En dehors de la fougue qu'il dégage, je constate qu'il est aussi sentimental.
1: Mmh.
0: Il est vraiment touché. Merci pour ce témoignage. Nous prenons notre du temps. Allô?
3: Oui, allô. Bonjour, frère Ibrahim Diadja.
0: Oui, bonjour, mon frère. Quel est ton nom et tu nous appelles d'où?
3: Oui, moi, c'est le pasteur Allah.
0: Oui, pasteur, comment ça va?
3: Ça va bien, Dieu merci. Vraiment, je suis content ce matin.
0: Mm-hmm.
3: Richard Crémier, c'est un frère que j'aime tellement. J'aime l'écouter quand je suis à bord de mon volant. En tout cas, je l'écoute beaucoup parce qu'il chante bien. Et puis, vraiment, son témoignage, c'est pas la première fois que j'écoute. J'ai écouté une fois où il avait parlé de sa femme décédée. En tout cas, j'aime beaucoup son témoignage.
0: Mmh.
3: Et en plus, avant moi je faisais du clou.
0: Mmh.
3: Est-ce que vous me
0: suivez? Oui, on te suit.
3: Je dis, avant je faisais du zouglou, j'avais un groupe.
0: Tu faisais du zouglou chrétien ou du zouglou du monde?
3: Non, zouglou dans le monde.
0: D'accord.
3: Dans le monde. Voilà. Maintenant dans mon groupe, comment avant on appelait le Boyin, on appelait le Boyin Camille System. Il y avait plein de zougloumans qui sont sortis. Mais on avait commencé à chanter Zouglou en Jésus. Donc, comme ça, on appelait.
0: Mm-hmm.
3: Voilà, c'est comme ça, on disait. Que moi, lui, Richard, il était aussi zougloumans. Il chantait Restez au village.
1: Jésus.
3: Très bien. Donc, avec l'appel du Seigneur, on avait tout pratiquement abandonné. Voilà, je chante toujours, mais c'est à l'église. Et un moment, j'entends le gospel, Richard Bandouka, ça m'a réjoui le cœur, parce que c'était quelque chose que je voulais faire, et puis il a fait, donc j'étais vraiment content. Donc je l'aime beaucoup, parce que moi-même, j'aime le zouglou.

0: jusqu'aujourd'hui, quand il y a quelque chose de Richard Crevé, j'aime écouter.
1: Merci donc
0: depuis
1: beaucoup.
0: Ce matin, je suis Richard Crevé, salut à toi.
1: Merci.
0: Que le Seigneur t'accompagne.
1: Amen.
0: Un homme sérieux avec Jésus, tu es un vainqueur, tu es un lion.
1: Amen.
0: Et je peux aussi t'écouter. Parce que l'enseignement que tu viens de donner ce matin, ça m'a beaucoup réjoui et ça a aidé la soeur qui vient de partir tout de suite là. C'était ça.
1: Merci beaucoup, frère. Vraiment, bonne journée à vous. Puis, excellent week-end.
2: Merci beaucoup. Un grand témoignage, un encouragement, un satisfaction. Ce qu'il n'a pas pu faire, il le voit faire par le Seigneur continue de travailler et il est très content. Nous prenons notre auditeur. Allô? Allô?
3: Allô?
2: Oui, bonjour, ma soeur. Quel est ton nom et tu nous appelles d'où?
3: Mon fils. Je m'appelle Bla Jeannette.
2: Oui, maman Bla, comment ça va?
3: Ça va par grâce de Jésus-Christ.
2: D'accord, maman Bla, on t'écoute.
3: Bon, bonjour mon fils Richard Crémé.
1: Bonjour maman, comment vous allez?
3: Je vous aime, ça va.
1: Merci,
3: je vous
1: maman.
3: Aime tout fond de mon cœur.
1: Merci maman.
3: Moi où je suis là, je ne sais pas lire la Bible. Ma femme est à l'école.
2: C'est ça.
3: Mais quand il chante, vraiment ça me réjouit.
1: Gloire à Dieu.
3: Et puis ce que j'aime chez toi, c'est qu'il y a des gens qui font la cassette, ça fait au moins 3 ans, 4 ans avant de sortir encore. Alors que toi, un an, tu as sorti 2 albums.
2: Ah, la maman te connaît, hein?
1: Elle me suit vraiment.
3: Je le connais, je suis ça, je le suis.
1: Merci, maman.
3: Je me demande, mais. Mon fils là où? Comment il fait pour trouver une chanson vite, vite comme ça?
2: C'est le Saint-Esprit.
1: Amen, amen, amen, amen, amen. Merci maman.
2: Maman, tu nous appelles d'où?
3: Je m'appelle, je suis à Trècheville.
2: D'accord, merci beaucoup maman Bla Jeannette de Trècheville.
1: Merci beaucoup maman, merci beaucoup.
3: Jésus-Christ te protège tous les jours.
1: Amen. Amen.
3: Et il met tous les jours une chanson dans ton cœur.
1: Amen. Amen. Amen. Merci. Amen. Amen. Merci maman. Dieu vous garde. Merci maman. Merci beaucoup.
2: Merci beaucoup. Et c'est des témoignages qui nous font vraiment chaud au cœur. Chers auditeurs, vous pouvez également nous appeler. Il est 10h59, minutes 30 secondes en temps universel coordonné. Nous prenons un auditeur. Allô?
4: Allô?
2: Oui, bonjour mon frère.
4: Bonjour, bonjour la radio.
2: Oui, quel est ton nom et tu nous appelles d'où?
4: Moi, c'est le frère Yao.
2: Frère Yao, d'où?
4: Oui, oui, je voulais véritablement encourager l'homme de Dieu.
2: D'accord.
4: Parce que il faut dire vrai, je vais peut-être parler au nom de tous ceux peut-être qui n'ont pas le courage de le dire. Je suis peut-être l'un des chrétiens au début qui n'a pas aimé véritablement ce style musical. Parce que moi, je me disais que c'est pas à nous de copier le monde. Mais
2: au fait si je te résume, tu n'avais rien contre le zouglou, mais tu te disais que c'était les chrétiens qui devaient faire quelque chose pour que les païens prennent.
4: Et puis le monde allait copier.
2: Et non, voilà. Le contraire.
4: Et puis le monde allait copier. Mais non, le contraire.
2: C'était un vœu pieux.
4: Le contraire, parce qu'après, j'ai compris quelque chose. Et ce que j'ai compris après, c'est que est-ce que c'est vraiment nous qui copions le monde? Parce que, à vrai dire, le monde n'a rien créé au fait.
1: Si, si.
4: Le monde n'a rien créé.
2: La musique a été une activité qui a commencé au ciel. Et oui, a été pervertie.
1: Voilà.
2: Donc, la musique donc, du monde, c'est la musique pervertie.
4: Amen. Donc, du coup, maintenant, je voyais la chose comme Gamaliel pouvait dire, ah, si cette œuvre est de Dieu, vous ne pouvez pas lutter contre cette œuvre. Et franchement, le Seigneur m'a touché au travers d'un cantique, parce que c'est un chauffeur de Yango, j'ai l'habitude de rouler. Et un jour, j'étais là, j'écoutais toujours la radio, puis ils ont calé ce son-là. Plus haut je veux aller, Jésus, me voici haut. Il dit, mais tiens, c'est quel cantique ça? Je vous assure, ça a apaisé mon âme.
1: Alléluia.
4: Et un chrétien peut reconnaître à un autre chrétien que véritablement ce qui est en lui là est de Dieu.
1: Alléluia.
4: Et c'est depuis ce jour, je ne vois plus le genre musical quand le son de chaque méchant. Moi je vois véritablement l'œuvre de Dieu qui a voulu.
1: Alléluia.
4: Et je bénis le Seigneur pour les âmes qui ont été gagnées au travers du ministère. Parce que vraiment c'est la meilleure des récompenses et c'est la meilleure des investissements qu'un chrétien peut poser sur la terre. Gagner des âmes pour le Seigneur. Vraiment, on sent que le Seigneur te bénisse et continue de prendre tes limites au nom de Jésus.
1: Amen. Vraiment, merci beaucoup.
2: Merci beaucoup. À notre frère Yao, qui a également appelé pour encourager Richard Crémé. Si vous avez aussi des questions, il est là, vous pouvez lui poser des questions. C'est un évangéliste, hein, c'est un vrai évangéliste. C'est pas seulement qu'un chantre. Voilà. Nous prenons un auditeur. Allô.
5: Oui, allô.
2: Bonjour, mon frère.
5: Oui, bonjour.
2: Ton nom et tu nous appelles d'où?
5: Ah, c'est M. Béda, pour vous dire.
2: D'accord. Frère Béda, nous t'écoutons. Oui.
5: Moi, j'encourage le frère Richard Crémé. En tout cas, je l'ai jamais vu, mais ses chansons, tellement parfaites, elles sont bien écrites, sont bien. En tout cas, moi, quand j'écoute, je n'écoute pas la musique, c'est ses chansons, moi, j'écoute. Et vraiment, ça remonte beaucoup. Ça remonte beaucoup. Lorsque vraiment, si vraiment, toi-même, vraiment, il y a un Dieu qui existe. C'est que vraiment, il y a un Dieu de vivant sur la terre et pour les hommes. Vraiment, quand tu écoutes les gens, vraiment, ça te suffit beaucoup.
1: Amen. Amen.
5: Voilà. C'est pour l'encourager dans tout.
1: Merci beaucoup. Merci.
5: Et que Dieu même accorde encore beaucoup de chemin. Dieu même bien plein de chants. Et pour nous fortifier à venir.
1: Amen. Merci beaucoup.
2: Alors, tous ceux qui nous appellent, en tout cas, sont fiers de toi, sont contents de ce que tu as apporté dans le corps de Christ. Tu es précurseur d'une musique, tu es précurseur d'un genre, tu es précurseur d'un comportement. Parce que beaucoup de jeunes gens qui sortaient des albums, un mois après, ne sortent plus, s'arrêtent. Mais ton témoignage ce matin est en train de nous dire que rien n'est facile. Quand tu es venu dans le Seigneur, tu as pensé que la vie était tellement facile. Mais tu t'es rendu compte que rien n'est facile, mais tu n'as pas abandonné. Nous prenons l'auditeur, puis nous revenons. Allô?
6: Hi.
2: Servant de Dieu, nous t'écoutons, évangéliste, que Dieu lui dit qu'il nous appelle de Côte d'Ivoire.
6: Non, actuellement, je suis à Gané, dans un magasin de peinture, carreaux et tout.
2: D'accord.
6: Je prends des trucs pour ma maison. Et je salue mon fils chéri, bien-aimé.
1: Bonjour, maman.
6: Jacques aimé. Moi, je l'ai aimé depuis le début.
1: Gloire
6: à Dieu. Parce que nous avons côtoyer des personnes. Il n'y a pas de personnalité. On côtoie les personnalités comme les moins, les petits vagabonds, les enfants de la rue. J'ai beaucoup aimé le style de mon fils, Richard Crémé.
1: Merci, maman.
6: Il s'est distingué. Dans sa chanson, il prêche la vérité. C'est l'évangélisation, hein. Il met l'accent sur le péché, le mauvais comportement. Parce que nul n'est parfait. Mais il faut mettre l'accent. Le mauvais comportement de jalousie, d'hypocrisie, de concurrence, de moi, de vouloir écraser les autres pour pouvoir trouver les gens arriver, on veut les écraser pour paraître. Or, pourtant, on est chacun a son don et chacun Dieu a mis un potentiel en lui. Et l'appel de l'autre n'est pas ton appel. L'élévation de l'autre, le level de l'autre n'est pas pour toi.
1: C'est
6: ce genre de personnes que je combats, que je jette. Parce que c'est des profanateurs.
1: Yes.
6: Et moi, je pense que tout ce que vous dites, et ce que tu fais dans l'œuvre, vraiment, beaucoup d'autres ne comprennent pas, ne comprenaient pas, mais ont commencé à comprendre.
1: C'est
6: j'ai dit non, c'est comme ça. Il évangélise dans la chanson. Voilà. Donc, ce qui est le message que nous devons tirer et appliquer à nos vies au quotidien. En plus, serviteur de Dieu, grand pasteur de grandes églises. Et puis, avoir quelque chose, ou faire quelque chose qui n'est pas bon, ou demeurer. Et Dieu, lui, la repentance, ce n'est pas regretter seulement. Tu délaisses. C'est ça la vraie repentance.
1: Effectivement.
6: Mais tu demandes pardon, puis machin, entre toi et Dieu, c'est là comme tu es ici, en Côte d'Ivoire, et Dieu en Afghanistan. T'as dit le début de ton frère, mariage, enfant, voyage, et argent, le bien-être, tu n'as pas à voir aussi. Parce que Dieu ne donne pas ses bénédictions aux plaisantins qui se disent chrétiens qui ne le sont pas. Il regarde tes pensées, ton cœur. Voilà. Donc, j'ai beaucoup aimé et je continue d'aimer.
1: Merci, mon
6: Dieu. Et quand je t'écoute à la radio et j'ai des CD, les clés, qui a tes chansons, et quand je monte dans une voiture, souvent, je venais la dernière fois, j'étais avec maman Blessa qui reste, on allait enterrer maman de Chrysostome, la femme de Chrysostome.
2: La maman de la femme de Chrysostome, la belle-mère.
6: Voilà, je t'avais appelé même, voilà. Et j'étais avec maman de Saki Reine, là, cette grande dame de Dieu, magistrat hors Iraki, avec sa soeur qui est venue de l'Europe. On était ensemble, puisque la femme de Chrysostome est notre fille, très respectueuse, et on est resté, on a tout fait, et nous sommes venus. Maman a dit ça, qui est venue le déposer avec son chauffeur. Donc, c'est pour dire qu'on écoutait ses chansons dans la voiture et on t'estime bien.
1: Merci beaucoup.
6: On a même parlé, on a dit voilà, c'est le genre de personnes qu'il faut écouter. Pas ceux qui vont venir chanter pour pouvoir se faire plaire, mais il faut chanter pour que les âmes se libèrent, se convertissent. Pas du péché, de la haine, de l'hypocrisie, de la jalousie, de la concurrence et autres. De tout ce qui est sous vraiment, je t'apprécie.
1: Merci, maman.
6: Je prie toujours pour toi.
1: Merci.
6: Que Dieu te bénisse. Je lève encore. Je lève encore un level.
1: Amen.
6: Et tes jolis enfants que je vois, mes petits enfants souvent, que Dieu les bénisse aussi. Parce que tes parents sont bénis, les enfants sont bénis.
1: Amen.
6: C'est-à-dire que tes parents sont maudits, les enfants sont maudits. Dieu punit le péché des parents sur les enfants. Les demeures bénis.
1: Amen.
6: Et la gaga. Toi aussi, demain, venir avec mes petits enfants,
2: c'est bien.
6: On est
2: ensemble. Merci beaucoup.
7: Merci beaucoup, maman.
2: Voilà, Richard, quand tu es sur le terrain pour l'évangélisation dans les marchés, parce que je regarde tes vidéos,
1: c'est.
2: Je vois que vraiment tu n'as pas de repos. Chaque jour, tu es dans le public. Quand quelqu'un s'oppose à l'évangile, qu'est-ce que tu fais?
1: D'abord, il faut dire que j'ai mal même quand quelqu'un s'oppose à l'évangile. J'ai très mal parce que pour moi, c'est un cadeau du ciel pour l'humanité, Jésus. Tu vois, c'est vraiment un cadeau du ciel. Il y a des personnes qui sont mortes aujourd'hui, elles n'ont pas connu Jésus.
2: C'est
1: si elles pouvaient revenir à la vie, elles allaient faire la paix avec Jésus. Si elles pouvaient aussi parler, elles allaient le faire. Donc toi, tu es encore vivant. On vient te parler de celui qui est l'espoir du monde, le sauveur du monde, celui qui peut sauver ton âme. Toi, tu dis non, tu t'opposes à ça. En même temps que j'ai mal, j'ai la compassion parce que tu ne sais pas ce que tu fais.
2: C'est ça, nous prenons l'auditeur, allô?
8: Oui, allô, bonjour, je suis l'évangéliste Obo Jean-Claude.
2: Oui, évangéliste, merci d'avoir
1: bonjour,
2: appelé.
1: Bonjour,
8: oui, je voudrais vraiment bénir le nom du Seigneur pour votre vie.
1: Merci.
8: Et pour la vie du chanteur Richard Crémé, c'est quelqu'un de spécial. Et je me rappelle qu'il y a de cela moins de 10 ans, si je ne me trompe pas, on devait avoir une campagne d'évangélisation et on l'a invité. On s'est même trompé de numéro, on a fait le dépôt sur un autre numéro. Mais quand on lui a dit, il nous a rassuré. Il a dit non, c'est vrai que la personne a pris, mais je suis convaincu qu'il va ramener l'argent. Et Dieu a fait grâce, la personne a ramené l'argent. Et quand je l'ai vu, nous sommes partis d'une campagne d'évangélisation, quelqu'un de pas compliqué, on n'avait pas les moyens qu'il faut. Mais il a même emprunté le car avec nous pour partir jusqu'à Giglo pour partir faire la campagne. On est parti même venir à Dieu de proximité. Il était là avec tout son staff. Vraiment, je veux lui dire merci.
1: Merci beaucoup.
8: Et c'est ce modèle de chrétien là dont nous avons besoin. Et de voir ce matin en train de parler à la radio, je ne pouvais pas vraiment rester en marge.
1: Merci
8: vraiment
1: beaucoup.
8: Que Dieu te bénisse,
1: amen,
8: que Dieu te bénisse,
1: amen, amen.
8: Que Dieu bénisse ton staff.
1: Amen.
8: Je vois aussi, quand je vois aussi ces campagnes d'évangélisation, si les réseaux sociaux, je ne fais que relayer, parce que je sais que c'est quelqu'un qui aime le Seigneur. Et j'encourage tous les chrétiens que nous sommes vraiment à marcher vraiment dans ses pas, parce que c'est quelqu'un qui aime le Seigneur. Que le Seigneur vous bénisse.
1: Amen. Merci beaucoup, mon Dieu. Merci beaucoup.
2: D'accord. Est-ce que tu peux nous donner une anecdote de la façon dont tu as amené quelqu'un au Seigneur sur le terrain? Qui s'opposait certainement, qui...
1: Là, maintenant, là, il y a trop de choses par ma tête.
2: D'accord.
1: Mais ce que je sais, c'est que...
2: D'accord. Nous prenons un auditeur. Okay. Allô? Allô?
9: Allô?
2: Oui, bonjour, madame.
9: Bonjour, bonjour, bonjour. C'est vraiment un témoignage.
2: Oui, quel est votre nom et vous nous appelez d'où?
9: Pardon?
2: Vous nous appelez d'où? Quel est votre nom?
9: Ben, moi, je suis Maman Mobio.
2: Maman Mobio, voilà. Vous nous appelez d'où, d'Abidjan ou de l'intérieur?
9: J'appelle Maman Mobio, j'appelle Maman Mobio, c'est Cécile, j'appelle d'Abidjan.
2: D'accord. Nous t'écoutons, maman.
9: Pardon?
2: Nous t'écoutons, le témoignage.
9: Voilà, bon, y a un auditeur déjà qui avait appelé. C'était pas facile au début.
2: C'est ça.
9: Voilà, au début, c'était pas facile. Bon, disons que nous sommes amis de fréquence vie. Et c'est avec je vous ai dit que c'est un témoignage, c'est avec une amie. Et on parlait de fréquence vie parce que nous sommes amis de fréquence vie.
2: C'est ça.
9: Mais là, tu écoutes maintenant cette voix des gens qui restent dans les maquis bois et puis le matin, ben, tout ça, hein? Tu as vu ça un peu?
2: Oui.
9: Et effectivement, bon, effectivement, Dieu a dit de ne pas juger.
2: Mm-hmm.
9: Et puis, c'était un peu froid. J'ai trouvé que c'était un peu fort quand même.
2: Mm-hmm.
9: Parce que quand quelqu'un parle de Dieu, il faut croire. Mm-hmm. Il faut croire. Il faut croire.
2: C'est ça.
9: C'est Dieu qui a dit de ne pas juger. C'est le même Dieu encore qui tombe.
2: Mm-hmm.
9: Mm-hmm. C'est le même Dieu qui tombe. Donc, moi j'ai accepté parce que j'écoutais les paroles.
2: Mm-hmm.
9: C'était les paroles qui disaient qui m'intéressaient. Mais ce n'était pas la voix, ce n'était pas le comportement. Parce que là, c'est à distance qu'on le voyait.
2: C'est ça.
9: Et maintenant, un autre jour, je lui pose la question. Je dis, mais c'est quand Ziranon, ton enfant qui chante, comment tu trouves ça? Elle dit, quel enfant? Je dis, mais il s'est très bien. Elle dit, ah, il chante trop bien. Je dis, ah bon? Mais tu as dit que tu avais dit au départ? Elle dit, oui, c'était au départ, mais la voix a battu quand même. J'accepte la voix, parce que c'était au début. Et c'était au départ. C'est mon témoignage que je voulais faire partager avec vous.
2: Merci
9: donc,
2: beaucoup.
9: Le début, effectivement, n'était pas facile parce que c'était du nouveau.
2: Mm-hmm.
9: C'est pas ce genre de voix qu'on entend. Voilà. Et comme on le dit, Dieu prend de la vie. Il a son enfant et puis il le fait asseoir à la tête de roi.
1: Yeah.
9: C'est de Richard Crémé, nous pour nous, pour certaines personnes.
2: Merci donc, beaucoup.
9: Voilà.
2: Merci, Maman Mobio.
1: Merci beaucoup.
9: Voilà, le Seigneur vous accompagne avec tout.
1: Amen.
2: Merci beaucoup, Maman Mobio. Merci.
9: Une bonne liste des âmes que vous avez gagnées à Jésus.
2: C'est ça.
1: Amen.
2: Merci. Merci beaucoup. Voilà, Richard.
1: Oui.
2: Insatisfait-il?
1: Vraiment, on bénit le Seigneur. Quand j'entends ce témoignage, ça me fait plaisir. En même temps, ça me met en garde.
2: Oui.
1: Pour dire que désormais, ta vie est un message. Ton témoignage est une exhortation, ta vie est un encouragement, fais attention à toi, aux gestes, aux paroles, parce que tout ce que tu fais, tout le monde te reconnaît, toi tu ne connais pas tout le monde.
2: C'est ça.
1: Et donc, Maman Boubou, tu viens d'appeler, je ne la connais pas, elle va me reconnaître dans la ville,
2: mm-hmm.
1: me voir dans une mauvaise posture, ce n'est pas correct. Donc, c'est en même temps que tu entends ce témoignage, ça te met une pression, en griffe, on va le dire, à ne pas heurter la foi des gens,
2: c'est ça.
1: À vivre le Seigneur. Voilà.
2: C'est ça. En tout cas, c'est édifiant, mm-hmm. ça nous fortifie, mm-hmm. ça nous encourage mm-hmm. et ça nous fait savoir que notre invité de ce matin, de ce samedi des arts et cultures, de ce samedi 25, n'est pas venu au hasard.
1: Mm-hmm. Le... Et le témoignage du frère qui est à Diokwe là,
2: mm-hmm.
1: je ne me souviens même pas.
2: Il y a un auditeur, après on va parler du frère. Allô?
1: Seigneur.
2: Allô? Oui, bonjour ma soeur.
7: Bonjour.
2: Ma soeur, quel est ton nom et tu nous appelles d'où?
7: J'appelle la Rivera 3.
2: Mm-hmm.
7: Je suis la sœur Akpa Esther.
2: Sœur Akpa Esther.
7: Voilà.
2: Voilà, on t'écoute, sœur Akpa.
7: Vraiment, je bénis notre Dieu
2: mm-hmm.
7: pour la vie de son serviteur. Et puis l'émission de notre frère Gaga.
2: Amen. Le samedi vraiment. Des agricultures.
7: Voilà, c'est, je suis content chaque fois quand je t'entends, serviteur de Dieu, Gaga.
2: Amen.
7: Voilà, je suis content de t'entendre. Et je dis merci au Seigneur pour ce que je viens d'entendre son serviteur ce matin.
2: Mm-hmm.
7: Parce que je crois que la question même a été déjà répondue par un autre frère.
2: Mm-hmm.
7: Je disais aussi comme ça que pourquoi Zouglou. Dans le Seigneur.
2: Mm-hmm.
7: D'abord même là, qu'est-ce que ça signifie? Quelle est la signification de Zouglou?
2: Mm-hmm.
7: Je cherchais à comprendre ça d'abord.
2: C'est ça.
7: Donc, aujourd'hui, j'ai écouté notre frère. Je vois que vraiment, Dieu a ses voix que personne ne peut comprendre.
2: Mm-hmm.
7: Voilà, Dieu a ses voix que personne ne peut comprendre.
2: Vraiment,
7: je bénis ta vie, je bénis en vraiment ce ministère.
1: Amen.
7: Et puis, il a dit quelque chose tout à l'heure que Dieu lui demande de faire des conseils gratuits.
2: Mm-hmm. Ce et qui ça, est rare aujourd'hui.
7: C'est quelque chose que j'ai reçu depuis fort longtemps au niveau des chantres
6: dans son royaume. Elle dit que beaucoup le font pour de l'argent. Beaucoup le font pour de l'argent. Ils chantent parce que, bon, ils ont une belle voix, ils prennent le nom de Jésus, mettent dedans pour se faire de l'argent. Et ça, c'est quelque chose de très grave, terrible. Voilà. Mais comme je viens de l'entendre aujourd'hui, Zouglou que je doutais, et puis encore, il me parle encore de quelque chose que j'ai entendu, j'ai dit waouh. Ça, vraiment, vraiment, vraiment, vraiment. Je ne sais quoi dire encore. Vraiment, c'est un serviteur de Dieu.
1: Amen, amen, amen, amen.
2: Merci beaucoup.
1: Merci beaucoup.
6: Je n'ai pas de cesser à croiser. Ça fait la deuxième fois que je vais rencontrer l'homme de Dieu, Gaga, et puis lui expliquer un peu certains mystères que Dieu me révèle au niveau de la louange.
2: Okay. D'accord, ça sera avec plaisir. Maman, si vous venez à la radio Fréquence Vie, à l'accueil, vous demandez après moi, on va se rencontrer. On va se rencontrer. Que le Seigneur vous bénisse beaucoup.
6: Ça parce que ça pèse sur moi. Il y a longtemps que je traîne avec ça. Mais je vais parler avec vous pour être un peu orienté.
2: D'accord, on vous attend. Que le Seigneur vous bénisse, maman. Akpa. Voilà. Richard, quand tu entends ces genres de témoignages, quel sentiment t'anime aujourd'hui? Tu as commencé à dire que ça t'amène déjà à faire attention à ta
1: faire
2: vie
1: attention à ma vie parce
2: en
1: que
2: public.
1: Toutes ces personnes qui t'apprécient de près comme de loin, là, tu ne les connais pas forcément. Mais toi, en tant qu'homme public, ils te connaissent, ils te reconnaissent. Donc du coup, tu dois veiller sur ta vie. Ça me donne encore une pression, on va dire comme ça, de vraiment veiller sur mon comportement et sur mes agissements. Pas que je serai un homme parfait, non. Mais je veux dire, tu dois pouvoir faire la part des choses, ne pas frustrer ou mettre la foi de quelqu'un.
2: C'est ça.
1: Voilà.
2: Chers auditeurs, vous pouvez toujours continuer de nous appeler. Et quel souvenir gardez-vous du Zouglou Gospel et quel chant de Richard Crémé vous a véritablement marqué? Ça va vraiment nous aider également à comprendre que l'œuvre que le frère est en train de faire est une œuvre qui intéresse et que Dieu conduit. Allô?
10: Oui, allô, bonjour.
2: Bonjour mon frère, tu nous appelles d'où et quel est ton nom?
10: Mon nom c'est Lévry Marcel Boussalem.
2: Frère Lévry, est-ce que tu peux couper ton poste radio derrière? J'ai l'impression que tu nous écoutes pas d'Abidjan.
10: C'est ce que je suis en train de faire. Nous écoutons depuis Boaké.
2: Voilà, Boaké. D'accord, nous t'écoutons frère.
1: Depuis Boaké.
10: Voilà, bonjour bien-aimé Richard Kemé.
1: Bonjour bien-aimé de Dieu.
10: Voilà, bonjour aussi à l'animateur.
2: Merci.
10: Voilà. En tout cas, je suis très réjoui ce matin. Je me présente à nouveau. Je suis Lévry Marcel de Salem. J'ai dit ça parce que je suis moi-même animateur à Radio La Côte. Moi, je suis en sa boîte. Voilà. Donc, je suis très content de suivre cette émission. Donc, l'animateur conduit l'émission. Mais c'est Richard Kemé, comme c'est lui qui est au centre de l'émission. Je suis très réjoui d'entendre aujourd'hui Richard Kené, de pouvoir lui parler en direct. En tout cas, que Dieu bénisse notre frère.
1: Amen.
10: Que Dieu bénisse vraiment notre frère. Moi, je ne le connaissais pas. C'est à la faveur, je crois, d'un culte, qui s'est organisé à Kumasi. Il y a un pasteur qui l'a invité. Et là, il a chanté au cours de ce culte-là. Je ne sais pas si c'est le pasteur David ou quoi, je ne sais plus. Et c'est à ce culte-là, bon, quand j'ai vu la vidéo, vraiment j'ai été accroché. Parce que parce qu'à un moment donné, j'ai levé puis la danse, Et j'ai écouté, bon, comme nous sommes je peux dire, des enfants des Zougou, depuis 1994, voilà, on est à l'université, voilà, nous sommes des enfants des Zougou. Et j'ai entendu donc Richard Kemé chanter, j'ai été vraiment marqué. Marqué. Alors, ce qui m'a accroché, c'est le chant, il est le véritable Dieu. Alors, ce matin, je veux tout simplement demander à mon bien-aimé frère Isaac, l'historique de ce chant-là, c'est-à-dire comment cela t'est venu à cœur. Ça, c'est un premier élément. Comment ce chant-là t'est venu à cœur? Et puis, deuxième chose, comme je suis moi-même animateur, et puis organisateur aussi des cérémonies, est-ce qu'on peut inviter Richard Kemé à la Côte?
1: Ok, merci beaucoup. Déjà, je vous réponds rapidement puisque le temps est en train de partir.
2: C'est ça.
1: Prenez le numéro 01 52
11: Attendez que je prenne.
2: Richard, on ne fait pas ça, hein?
1: Non, il veut mon numéro, non?
2: Oui, mais on ne fait pas ça.
1: On ne fait pas ça?
2: Oui.
1: Bon, ok. Mais
2: on va dérober. On va dérober.
1: Ok, on va te voir. Ouais, on va dérober à la règle.
2: Donc,
1: merci,
2: il faut donner ton.
1: 01. 01 52 80 84 12.
2: Tu peux répéter encore?
1: 01 52 80 84 12.
2: Voilà.
1: Maintenant, concernant la première question, l'histoire du véritable Dieu, il a dit ça, hein,
2: oui.
1: Mais il me semble que vous n'avez pas suivi l'émission.
2: Depuis le début, mais depuis tu peux reprendre.
1: Voilà, je veux simplement dire que le véritable Dieu, ce n'est pas un cantique que je me suis assis pour écrire. Non, c'est au cours d'un temps de célébration, au cours d'un culte, on va le dire. Un dimanche, j'ai été. Enfin, mon maître de cœur m'a demandé de faire la louange. C'est comme ça que j'ai pris le micro et puis j'ai commencé à chanter. J'avais déjà le refrain, mais je n'avais pas les paroles. Et c'est pendant le culte là que j'ai eu les paroles de ce cantique. Donc, ce n'est pas un cantique où je me suis assis pour écrire. Non, c'est même venu comme ça. Voilà, voici un peu l'historique. Merci.
2: D'accord. En tout cas, c'est une très belle histoire.
1: Merci beaucoup.
2: Chers auditeurs, vous pouvez continuer de nous appeler. Nous avons encore quelques minutes. Il est 11h22 minutes en temps universel coordonné. Nous sommes sur le plateau. Nous sommes dans le studio avec Lorraine Vawa, qui, sous ses regards, aide son chantre à évoluer. Nous prenons un auditeur et nous allons revenir pour continuer ce que nous sommes en train de faire. Allô?
12: Oui, allô?
2: Bonjour mon frère.
12: Bonjour, shalom, cher frère Christophe.
2: Merci, bienvenue sur Radio Fréquence Vie. Quel est ton nom? Tu nous appelles d'où?
12: J'appelle Hongrie, je suis le frère Hendry.
2: Frère Hendry, nous t'écoutons.
12: Je veux dire merci pour la vie du frère Richard.
1: Merci beaucoup.
12: Un grand merci. Voilà, dit que Richard Tremé est une voix de son voix comme nous l'avons pu le dire.
2: La voix de sans voix.
12: Mmh. Oui, la voix de ceux qui n'arrivent pas à affirmer réellement ce qui fait que la volonté de Dieu dans la vie d'un être humain. Aujourd'hui, je vais ouvrir une parenthèse un peu devant. Dans la communauté que je fréquente, j'avais un frère qui avait pour le pas de danse, comme on le dit, la danse du monde. Voilà, la célébration comme les oubliements de danse et autres là. C'était devenu un problème dans l'église. Il n'arrivait pas à moi qu'il s'est indécis, non, c'est pas une bonne manière de danser dans l'église, ainsi de suite. Une fois, j'ai récradé ces mêmes jeunes au cul de la jeunesse, j'ai posé une seule question à savoir. Quand la Bible dit Dieu, quand la Bible dit que David s'est levé pour célébrer l'Éternel, les détails ont-ils été accompagnés? Non. Il n'y a pas eu de détails. Aujourd'hui, le cas de notre frère Richard Tremé, c'était pareil. Le sous-glou, un style, d'où vient-il? C'est moderne, c'est sûr, c'est cela. Moi, je me suis en réjoui. Je me suis en réjoui du fait que Dieu a suscité quelqu'un pour apporter un autre miroir de la louange. Le chant. Ce ne sont pas que les paroles, c'est un esprit qui accompagne.
1: C'est sûr.
12: Le texte, les paroles et l'esprit qui accompagne, qui anime, je veux dire. C'est ce qui fait un chant. De par lui, aujourd'hui, regardons, nous avons plein d'autres exemples. Nash, qui est sorti du milieu du monde. Kazoum, qui sort de nulle part aussi. Il y a encore un autre jeune aujourd'hui sur les réseaux sociaux, sur Facebook, qui fait le rap musical, un message pour interpeller la jeunesse contre la drogue, la dépravation sexuelle et bien d'autres choses.
2: C'est ça.
12: Le plus important, c'est le texte qui a apporté, l'esprit qui anime le message.
2: D'accord.
12: Comment je vais pas être long. Parce qu'il y a d'autres auditeurs qui veulent s'exprimer.
2: C'est ça.
12: Je veux dire merci et bénir encore le chantre Richard Tremé.
2: Merci beaucoup.
12: Que Dieu l'inspire toujours et encore. Et tous ceux qui travaillent avec lui,
1: amen.
12: Que Dieu bénisse ses accompagnants.
1: Amen.
12: Je bénis aussi, je dis merci au grand Dadia.
2: Merci.
12: Que je suis très beaucoup.
2: Merci beaucoup.
12: Bon, merci pour l'émission. Que Dieu vous bénisse.
1: Amen.
2: Amen. Amen, amen. Alors, Richard, oui. Les appels ne cessent de venir au point que tu n'arrives pas même à développer une idée. On était en train de chercher à savoir comment la progression de tes albums, le titre de tes albums, en fin de compte, si on les met côte à côte, ça donne, ça dit quelque chose.
1: C'est un message.
2: C'est un message.
1: Quand je viens avec le véritable Dieu, mm-hmm. je n'avais pas encore l'homme de rien sans Jésus. C'est au fil du temps, pendant mm-hmm. mes interventions, que le Seigneur m'inspire l'homme de rien. Donc Jésus est le véritable Dieu, donc ça veut dire que sans lui, nous ne sommes rien. Mm-hmm. Selon Jean 15, il dit, sans moi, vous n'êtes rien, mm-hmm. sans moi, vous ne pouvez rien faire. Et donc, après le véritable Dieu, il me fait comprendre qu'il est le meilleur. C'est-à-dire qu'en dehors de lui, il n'y a pas un Dieu qui mérite d'être adoré, d'être loué, d'être célébré. Il n'y a pas un Dieu qui mérite respect comme lui. Il est le seul et unique. Tu vois un peu? Et après, il nous conduit encore pour dire, aimons-nous vivants.
2: C'est ça.
1: Parce que l'amour est la base de la foi chrétienne. Jésus m'a dit, tu vas parler en langue, tu vas prophétiser, tu vas faire tout ce que tu veux. Si tu n'as pas l'amour, tu es comme une cymbale qui retentit. Il va dire, il y a la foi, il y a l'espérance, il y a l'amour. Parmi ces trois choses, ce qui va demeurer, c'est l'amour. L'amour est la base de la vie chrétienne. Donc, tout ce que le Seigneur nous inspire là, c'est point bien précis et mm-hmm. c'est linéaire. Voilà.
2: C'est ça.
1: Voilà.
2: D'accord. Mais une question qui sort carrément du cadre de notre rencontre. Voilà. Aujourd'hui, nous parlons de l'intelligence artificielle qui est entrée dans la musique. Quel est ton regard en tant qu'artiste professionnel, chanteur professionnel? Quel est ton regard sur l'arrivée de la musique par intelligence artificielle?
1: Bon, en ce qui concerne la musique, on va dire chrétienne.
2: Mm-hmm. Séquencée par l'intelligence artificielle.
1: Pas d'accord avec aujourd'hui, mm-hmm. je suis pas d'accord avec demain.
2: Mm-hmm. Pourquoi?
1: Parce que le Seigneur nous demande dans Éphésiens, entretenez-vous par des cantiques spirituels
2: mm-hmm.
1: et des psaumes.
2: C'est ça.
1: Est-ce que ce que l'intelligence vous fait là, c'est spirituel, c'est pas spirituel?
2: Mm-hmm.
1: Pas parce qu'il dit Jésus.
2: C'est ça.
1: Il dit, vous m'adorerez en esprit.
2: Mm-hmm.
1: Pas en mensonge, mais c'est en ça. Vérité.
2: Tout à fait.
1: On dit bien artificiel, ça veut dire que c'est pas réel. Vous voyez ce que je veux dire? Je suis contre ça. Parce que si nous qui avons le Saint-Esprit, on ne peut pas être inspiré pour chanter, pour amener le peuple de Dieu à adorer Dieu, et que c'est une intelligence artificielle qui va nous pousser à le faire, c'est qu'il y a un problème, il y a un décalage.
2: Mm-hmm.
1: Il y a un problème. Le Saint-Esprit n'est pas en manque d'inspiration pour aller se fier à une intelligence artificielle. Mm-hmm. Si tu veux, c'est une insulte à la croix.
2: Waouh!
1: Parce que la Bible déclare dans Lamentation que les bontés de l'Éternel ne sont point épuisées, mm-hmm. ses compassions ne sont point à leur terme, elles se renouvellent chaque matin. C'est-à-dire que chaque jour, Dieu inspire. Chaque jour, Dieu fait quelque chose de nouveau. Est-ce que le prédicateur qui va prêcher tous les dimanches là, c'est pas la même Bible prêche, mais c'est pas le même message, parce qu'il y a le même Saint-Esprit, chaque jour, il embellit encore d'autres messages, mm-hmm. il donne d'autres messages. Où est-ce que je veux dire?
2: C'est ça.
1: Donc je veux dire qu'on doit se laisser conduire par l'esprit, on ne doit pas se laisser conduire par intelligence artificielle. Parce que ce que nous, la vie dans laquelle nous sommes est une vie purement spirituelle et non charnelle pour se laisser conduire par une chanson artificielle.
2: C'est ça.
1: Je suis contre. Je suis contre ça.
2: Vraiment.
1: Je suis contre ça. À quel moment un cantique est régénéré par, créé par intelligence artificielle va m'amener, moi, Richard Crémé, à aimer Jésus, à adorer Jésus? C'est pas correct. C'est pas correct. Pas parce qu'il y a micro-ondes aujourd'hui. Il n'y a pas parce qu'il y a micro-ondes aujourd'hui quand on va dire si c'est chanson artificielle. Pourquoi?
2: Mm-hmm.
1: Et le Saint-Esprit, son rôle, c'est quoi?
2: D'accord. Et il est 11h29 minutes en temps universel coordonné.
1: Là, tu poses une question, tu me fais sortir de mon corps, puis le temps est fini. Mais c'est pas grave.
2: D'accord.
1: La prochaine fois.
2: Si tu devais résumer toute ton histoire en une seule phrase, cette phrase, cette histoire d'une audace devenue un ministère, quelle serait cette phrase?
1: D'abord.
2: Ou alors une idée.
1: Une idée.
2: Voilà.
1: La vie chrétienne
2: mm-hmm.
1: n'est pas une vie facile.
2: C'est ça.
1: La vie chrétienne ne se vit pas par les garçons.
2: Mm-hmm.
1: Ça se vit par les hommes.
2: C'est ça.
1: La vie chrétienne ne se vit pas par les filles, mais par les femmes.
2: Mm-hmm.
1: Jésus n'a pas promis une vie facile à quelqu'un. Il a promis son esprit nous aider pour nous fortifier. Et donc, dire qu'on est chrétien et que tout sera facile, c'est faux. Dire qu'on est chrétien et on craint Dieu, tout nous sera donné sur un tableau d'or, c'est faux. Zacharie craignait Dieu. La Bible dit qu'il était juste devant Dieu. Cependant, il manquait d'un enfant. Donc, il est possible de servir Dieu et manquer de quelque chose. Ça veut dire que Dieu n'est pas avec toi. Marchons avec Jésus. Le reste là, ça va venir.
2: Merci beaucoup. Lorraine, voilà, nous allons terminer en tant que chargé de communication. Quelles sont les actualités ou les projets que vous préparez actuellement?
11: On a un album en cours qui mm-hmm. sortira très bientôt et je crois qu'on va profiter de cette lucade pour dévoiler le titre,
2: oui,
11: voilà, de l'album. L'album est baptisé Restauration.
2: Mm-hmm.
11: C'est un album qui tourne toujours autour de Jésus, la parole de Dieu.
2: C'est ça.
11: Et nous avons mis un accent sur le retour de Jésus. et la restauration. Nous parlons de tous ces enfants de Dieu qui traversent des moments difficiles, qui ont envie d'abandonner. Mm-hmm. Nous leur disons par ces messages chantés de ne pas abandonner, parce que notre Dieu a dit dans sa parole qu'il est avec nous tous les jours jusqu'à la fin du monde. Quelle que soit la situation que vous traversez, continuez de croire que votre Dieu est le véritable Dieu. Il a toujours le dernier mot. Et personne qui voudrait toujours nous associer à leur programme d'évangélisation, nous sommes disponibles et nous sommes disposés à les accompagner. Que le Seigneur vous bénisse.
2: Merci beaucoup. Merci beaucoup. Voilà, par cet instrumental, chers auditeurs, nous allons prendre congé de vous. Nous disons merci à Richard Crémé, merci à Lorraine et merci d'avoir partagé avec nous une partie de cette belle histoire ce matin. Nous avons compris qu'un talent entre les mains de Dieu peut devenir un instrument d'impact. Une musique peut naître dans une culture, une vision peut sembler étrange au départ, mais lorsqu'elle porte un message et une conviction profonde, elle peut traverser des générations. C'était le samedi des arts et cultures, votre rendez-vous du dernier samedi de chaque mois sur Radio Fréquence Vie. Merci à vous, chers auditeurs, pour votre fidélité. Que Dieu vous bénisse. Et souvenez-vous toujours, Radio Fréquence Vie, la voix qui dit « Dieu vous aime ».
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2: Voilà, nous partons maintenant au Campus pour Christ pour l'émission Sport et Évangélisation Connexion Divine, animée par le pasteur Yao et qui a reçu l'invité Conan Assouma.
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16: Entre culte de la performance, quête de dépassement de soi, le sport semble répondre à un besoin spirituel profond dans nos sociétés modernes. Aujourd'hui, nous allons explorer davantage cette question en parlant d'évangélisation et le sport. Auditeurs, bonjour et bienvenue à votre émission préférée, Connexion Divine. Comme vous savez, Connexion Divine est une émission de Campus pour Christ qui motive le chrétien à l'évangélisation, à la formation des disciples de Jésus-Christ qui se multiplie et à la transformation de notre société. Pour parler de sport et évangélisation, nous recevons donc sur notre plateau aujourd'hui l'évangéliste missionnaire Assouma Jean-Michel, qui est le coordinateur national de la stratégie Athlète en Action, stratégie de Campus pour Christ, chargé de l'évangélisation par le sport. Évangéliste, bonjour et bienvenue.
17: Bonjour.
16: Au microphone, vous avez votre serviteur Yao Gervais pour vous servir et c'est toujours un plaisir pour moi d'être en votre compagnie. J'espère que vous appréciez aussi ce que nous faisons et ce que nous partageons avec vous. Alors, évangéliste, la dernière fois, nous avons parlé de l'évangélisation par le sport. Nous avons aussi passé un peu de temps à regarder quand et où le sport a-t-il été utilisé pour la première fois pour l'évangélisation. Et nous avons aussi regardé comment est-ce que le sport est devenu un outil puissant pour l'évangélisation. Quel résumé vous pouvez faire pour rappeler à la mémoire des auditeurs?
17: Voilà, quand le sport a été utilisé pour la première fois pour évangéliser, nous n'avons pas de date exacte, mais que les organisations structurées dans le milieu chrétien ont commencé à utiliser le sport, surtout aux États-Unis, autour des années 1950-1966, et nous avons donné des noms comme le Fellowship of Christian Athletes, FCA, et puis Athletes in Action de Campus pour Christ, AIA. Voilà, commencé depuis 1966 à utiliser cette stratégie-là pour envahir le domaine du sport, on va dire, par l'évangile.
16: Par l'évangile. Mais on a aussi vu que le sport donnait beaucoup plus d'opportunités, d'occasions, et ça enlevait les barrières, et ainsi de suite. Alors, une question que je m'en vais vous poser, c'est quel type de sport, hein, quel est le type de sport qui est le plus utilisé dans l'évangélisation actuellement? Ou quels sont les types de sports qui sont les plus utilisés dans l'évangélisation actuellement?
17: Dans l'évangélisation, tous les types de sports, toutes les disciplines peuvent être utilisées comme véhicule d'évangélisation. Vous avez plusieurs types de sports, les sports collectifs, et ce sont les sports de ballon ou de balle qui opposent deux équipes. Et le plus populaire de ces sports collectifs-là, vous avez le football. On peut aussi parler du basketball, du rugby. Rugby, toutes les différentes sortes de rugby. Rugby à 15, à 13 ou à 7. Le handball, le volleyball, le beach volley, etc. On peut aussi utiliser les sports de raquettes, les disciplines qui se jouent en simple, à savoir un contre un ou en double.
16: Et quand vous parlez de sport de raquette, de quoi est-ce qu'il s'agit concrètement?
17: C'est par exemple le tennis.
16: Okay.
17: Le tennis ou le badminton. Mm. Il y a une sorte aussi de tennis avec une petite balle comme ça qui ressemble un peu à un papillon qui vole là. Vous avez le tennis de table, ce qu'on appelle ping-pong. Voilà, ça c'est les sports de raquette. Vous avez l'athlétisme et les sports d'endurance. Mm. Voilà, ces disciplines reposent sur les mouvements naturels de l'homme, savoir courir, sauter, lancer ou nager. Vous avez les courses sur piste, voilà, sprint, 100 mètres, 200 mètres, demi-fond, 800 mètres, 1500 mètres, course de haie, course également sur la route, dans la nature, par exemple le marathon. Vous avez également les sauts, saut en hauteur, saut à la pêche, saut en longueur ou triple saut, ou même les différents types de lancers, lancer du poids, du disque, du javelot, du marteau, et puis un sport d'endurance, la natation ou le cyclisme. Ça, c'est tout ce qui concerne les sports d'endurance. Un autre type de sport, vous avez les sports de précision et de cible. Ici, c'est des activités qui demandent de la concentration, également de la régularité et de la coordination. Vous avez le golf, le tir à l'arc, le tir sportif, carabine ou pistolet. Vous avez les sports comme la pétanque, etc. Et on peut également ajouter un autre type de sport, à savoir les sports mécaniques, qui sont basés sur la vitesse et la maîtrise d'engins motorisés. Vous avez l'automobile, Formule 1, rallye, voilà. On peut également parler de moto, moto GP, motocross. Vous avez également les sports de glisse et de nature, qui sont des activités fortement dépendantes de l'environnement naturel, à savoir l'eau, la neige, le vent. Et là-dessus, on peut indiquer des sports sur l'eau, comme le surf, la planche à voile, voilà, canoë-kayak, aviron, le ski nautique. On peut également citer les sports qui se font sur la neige et la glace, le ski alpin, le ski de fond, patinage artistique, etc. Dans les airs, vous avez le parachutisme, la parapente, le vol à voile. Tout ça, ce sont des sports, hein. Et même qu'on ne connaît pas ça, cela ici en Afrique, mais ce sont tous des types de sports. Et enfin, on peut ajouter à cela les sports gymniques et d'expression, qui sont le sport qui allie force physique, souplesse, agilité et l'esthétisme. En cela, on peut noter la gymnastique artistique. On peut également parler aussi de la gymnastique rythmique, avec des rubans, cerceaux, ballons, et ça, les Chinois sont très bons dedans. La danse sportive, comme le rock, le salon, le breakdance, etc., etc., etc. Mais en Côte d'Ivoire, les sports, on va dire collectifs, et l'athlétisme ont été les plus concernés par l'évangélisation par le sport, en ce qui concerne notre pays.
18: Ok. Mais puisque nous disons que l'évangélisation donne des opportunités, ça donne des occasions de pouvoir parler de Jésus et tout cela, une question que je me pose, c'est est-ce que tous ces sports ont la capacité de drainer suffisamment de monde à qui on peut parler de Jésus? Ou bien est-ce qu'il y a des sports qui se démarquent des autres?
17: Oui, en Côte d'Ivoire, comme je l'ai dit, dans notre pays, le sport qui draine naturellement le monde, c'est le football. Hein. Mm. Ici, tous nous le savons, dès notre bas âge, en tout cas, tout le monde commence à jouer au foot, commence à taper dans le ballon. Et donc, le football draine du monde en Côte d'Ivoire. Mm. Ensuite, on peut aussi mentionner le basketball. Mm. Voilà, dans les quartiers, on aime aussi le basketball. Et puis, peut-être le hand et puis le volley. Voilà. Le hand et puis le volley. Mm. Voilà, ce sont essentiellement des sports collectifs.
18: Oui. Voilà. Oui. OK. Est-ce que vous pouvez partager avec nous des exemples concrets d'événements sportifs organisés dans un but d'évangélisation? Vous qui avez l'habitude de faire de telles choses.
17: Voilà. À ce niveau-là, nous pouvons dire que dans les années 2000, nous avons organisé en collaboration avec la Fédération de basketball en 2000 et en 2002, l'évangélisation par le sport. En 2004, nous avons également organisé le tournoi de football en collaboration cette fois-ci avec la Fédération de football ici au Champlou. Et également à l'intérieur du pays, à Daloa et dans d'autres villes, si j'ai bonne mémoire. De 2012 jusqu'en 2014, on a aussi travaillé avec la Fédération d'athlétisme et de volleyball. Donc ces tournois-là nous ont permis d'exposer plusieurs personnes à l'Évangile. Et nous avons eu en tout cas des retours, on va dire, intéressants par rapport à tout ce que nous avons fait dans cette période-là.
18: Peut-être, je ne sais pas, mais je suis tenté de poser la question de savoir, est-ce que vous avez des témoignages de personnes que vous avez gagnées à travers le sport et quelle était leur impression et tout cela? Peut-être quelques témoignages pour partager pour effectivement que les auditeurs voient que c'est quelque chose qui marche, quelque chose qui se fait et quelque chose que le Seigneur utilise vraiment pour des conversions réelles et authentiques.
17: Oui, quel exemple je peux donner? Au niveau du foot, nous en avons. Nous avons été pendant un moment aumônier d'une équipe de première division de football. Et à ce niveau-là, le Seigneur nous a permis de travailler avec cette équipe-là et les personnes qui se sont données au Seigneur. Il y a aujourd'hui certains qui ont arrêté de jouer et qui sont coachs. Et qui sont aussi engagés avec moi dans l'évangélisation. Voilà. Au niveau du handball, dans les années, comme je l'ai dit, de 2003 jusqu'en 2014, on a l'épouse de notre ancien directeur de Campus pour Christ, l'évangéliste Rabé Maï-Pierre. Son épouse, sa première épouse que le Seigneur a rappelé à lui, a été aussi pendant cette période-là aumônière de l'équipe du Rambo Sport de Cuebo. Mm. Et le Seigneur l'a utilisé vraiment pour toucher la vie de ces jeunes filles à l'époque. Mm. Certaines se sont données au Seigneur, d'autres se sont fait baptiser, et certaines se sont aussi mariées. Et voilà. Seigneur a vraiment travaillé avec elle là, dans ce club-là. Voilà,
18: c'est et surtout que certaines sont aussi engagées avec vous les activités sportives, dans l'évangélisation parmi les sportifs. Et certaines sont aussi coachs et tout cela.
17: Si, si. Ouais. Madame Djibril, à l'époque, son nom de jeune fille, Toilu Julie. Elle, elle était déjà convertie. Lorsque nous avons commencé à travailler avec elle, autour des années 2003, comme je le disais, elle cherchait vraiment quelqu'un qui pouvait l'aider à davantage mieux partager sa foi. Et c'est comme ça que le Seigneur a permis que Athlète en Action soit en contact avec elle. Et nous l'avons équipée dans ce domaine-là. Et par la grâce de Dieu, elle a été aussi un moyen que le Seigneur a utilisé dans le milieu du sport, et particulièrement dans le milieu du hand, pour répandre l'évangile.
18: Alors, évangéliste, est-ce qu'il y a des avantages d'utiliser le sport comme évangélisation par rapport aux autres formes d'évangélisation?
17: Oui, l'évangélisation par le sport permet de façon spécifique de toucher les jeunes. Voilà. Ce n'est pas toujours évident que des personnes viennent à nos concerts ou à nos différentes invitations à se rendre à l'église. Mais ces mêmes personnes peuvent facilement se rendre disponibles pour participer à un tournoi de football. Ainsi, elles peuvent être exposées de façon efficace à l'évangélisation, à l'évangile du moins, dans une interaction directe. Et donc, si nous souhaitons vraiment toucher, on va dire de façon spécifique, la jeunesse, le moyen le plus, on va dire, intéressant pour ma part, c'est d'utiliser l'évangélisation par le sport. Parce que comme nous le savons, les hommes, les jeunes sont friands de sport, sont ouverts au sport, et c'est plus facile de pouvoir les attirer et de pouvoir les toucher au travers de l'évangélisation par le sport.
18: Oui, c'est plus facile de les toucher, de les gagner. Ils sont beaucoup plus attachés et parce que l'évangélisation ouvre beaucoup, beaucoup, beaucoup de portes, donne beaucoup d'opportunités et ouvre beaucoup de portes. Alors, avant de parler de qu'est-ce que nous pouvons retenir de cela, je suis très intéressé à savoir davantage sur peut-être même les méthodes d'évangélisation qu'on peut utiliser.
17: Oui, dans le cadre de la Coupe du Monde qui se déroule actuellement, si nous voulons toucher les gens, la méthode, on va dire, la plus évidente, c'est la distribution de brochures. Voilà. La distribution de brochures dans les fan zones, des brochures adaptées. Nous avons à Campus pour Christ des brochures ciblées, adaptées au langage sportif, que nous pouvons utiliser pour toucher tous ceux qui s'intéressent au sport. Voilà. Une brochure qui fait le lien entre le sport ou qui utilise un langage, on va dire, sportif pour pouvoir annoncer l'évangile. Voilà. Donc, distribution de brochures dans les fan zones ou, comme on l'a dit, créer ou concevoir des podcasts à caractère évangélique qu'on peut diffuser à foison sur les réseaux sociaux pour pouvoir également exposer les personnes au Seigneur. Nous-mêmes, nous pouvons initier des fan zones chrétiens dans des points bien précis. Et puis, avant les matchs, voilà, présenter l'évangile à ces personnes-là et puis distribuer les brochures. Il y a une organisation autour, une façon de faire que nous pouvons également donner. Je pense que dans la suite de l'émission, on va aller en détail dans la façon de faire cela de façon pratique.
18: C'est cela. Mais déjà, pour terminer, si une famille qui a une télé chez elle et autres, elle veut s'organiser en tant que famille, comment est-ce que la famille, de façon pratique, peut s'organiser pour pouvoir connecter des gens à Christ en tant que famille?
17: Bon, de façon intentionnelle, la famille peut inviter des gens à suivre un match à la maison. Et puis, dans les échanges, voilà, peut-être même avant le match, nous avons des outils d'évangélisation que nous avons ici à Campus pour Christ. Nous pouvons projeter cela. Par exemple, les séquences du film Jésus de 2 minutes, 3 minutes, Et puis ensuite, après le film, faire des échanges autour de cette projection-là. Question de pouvoir échanger au moment propice, présenter l'évangile de façon stratégique. Voilà. Et puis, quand on finit cela aussi...

0: faire pour accomplir des grandes choses. Évangéliste, alors que nous parlons de l'évangélisation du sport, qu'est-ce que les auditeurs peuvent retenir avant que nous puissions clôturer cette émission?
1: Comme l'avons déjà dit dans les autres émissions, savoir que le sport peut être un pont que nous pouvons utiliser pour annoncer l'évangile. Savoir que les formations existent. Si nous avons vraiment le fardeau de pouvoir annoncer l'évangile par le sport du moins, nous avons les ressources disponibles, des brochures, des bibles pour athlètes et des formations sur comment faire. On va dire utiliser un tournoi de Maracana, de petits poteaux et autres pour évangéliser de façon efficace. Savoir aussi que si nous souhaitons toucher de façon spécifique les jeunes, le moyen le plus indiqué, en tout cas pour nous, c'est d'utiliser le sport parce que les jeunes s'intéressent tous au sport. Voilà, vous pouvez les inviter à l'église, ils n'iront pas, mais dites-leur et on va jouer au ballon, ils seront là. Voilà, ils seront là, ils seront présents. Parce qu'ils aiment cela. Donc, si nous voulons vraiment toucher les jeunes, c'est le moyen vraiment le plus indiqué, voilà, pour le faire,
0: Oui, si
1: avec
0: nous
1: les
0: voulons
1: jeunes.
0: toucher les jeunes, et nous avons besoin de toucher les jeunes, les statistiques démontrent que la population ivoirienne a 70% jeunes. Nous avons besoin de les toucher. Auditeurs, je pense que vous pouvez organiser quelque chose, vous pouvez entreprendre quelque chose, vous pouvez initier quelque chose, et Dieu bénira ce que vous serez en train d'entreprendre. En tout cas, merci. Merci d'avoir été avec nous. Et si vous voulez aller plus loin, n'hésitez pas à nous contacter Campus pour Christ, le 27, le 22. Le 47 20 20 ou le 07 09 39 85 74. Shalom chez vous, que Dieu vous bénisse, à bientôt.
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0: 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Il est 12h sur La Voix qui dit « Dieu vous aime ».
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3: 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La grande famille Bouébi Zamblé à Zuenoula, Boisflé et Abidjan, la famille Bouébi Djé Eli à Zuenoula, Abidjan, New York et au Canada, la famille Bouébi Zamblé Isaïe à Zuenoula, Boisflé et Abidjan, la famille Bouébi Zamblé Isaac à Divo et Abidjan, la grande famille Sérinéné à Petit Zuenoula, la grande famille Yougoné à Boisflé, le révérend pasteur Jean-Claude Tano, président de l'Alliance des Églises évangéliques charismatiques internationales, AEC, le Conseil national, les familles alliées, amis et connaissances, ont la profonde douleur de vous faire part du rappel à Dieu de leur père, grand-père, frère, cousin, allié, collaborateur et connaissance, patriarche ancien d'église Bouébi Zamblé Étienne, survenu le 2 mai 2026 à Zuenoula dans sa 94e année, pionnier de l'œuvre évangélique de l'AEC en Côte d'Ivoire, ancien d'église, prédicateur et serviteur de Dieu dévoué. Il a consacré sa vie à l'annonce de l'Évangile, à l'édification du peuple de Dieu, ainsi qu'à la traduction de la Sainte Bible en langue gourou. Le programme des obsèques s'établit comme suit. Vendredi 31 juillet, samedi 1er et dimanche 2 août 2026 à Abidjan, de 17h à 20h, présentation des condoléances à Abidjan au domicile familial situé à Angré 8e tranche, cité Sagesim, cité Tonton Bouba, non loin du feu tricolore de Sikoumès, villa 206. Vendredi 7 août, Zuenoula, 16h, levée de corps à la morgue de Zuenoula, 21h à l'aube, veillée funèbre à l'espace derrière l'école Avenir au quartier Zuenoula Village. Samedi 8 août 2026, à Zuenoula, 10h, culte funéraire suivi de l'inhumation au cimetière municipal de Zuenoula. La famille remercie par avance tous ceux qui, de près ou de loin, lui apporteront leur soutien spirituel, moral, matériel et financier en cette douloureuse épreuve. Que Dieu accorde à chacun consolation et paix.

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2 Samuel, chapitre 1. Après la mort de Saül, David, qui avait battu les Amalécites, était depuis 2 jours revenu à Tsiklag. Le 3e jour, un homme arriva du camp de Saül, les vêtements déchirés et la tête couverte de terre. Lorsqu'il fut en présence de David, il se jeta par terre et se prosterna. David lui dit :

0: D'où viens-tu ? Et il lui répondit : Je me suis sauvé du camp d'Israël. David lui dit : Que s'est-il passé ? Dis-moi donc. Et il répondit : Le peuple s'est enfui du champ de bataille, et un grand nombre d'hommes sont tombés et ont péri. Saül même et Jonathan, son fils, sont morts. David dit au jeune homme qui lui apportait ces nouvelles : Comment sais-tu que Saül et Jonathan, son fils, sont morts ? Et le jeune homme qui lui apportait ces nouvelles répondit : Je me trouvais sur la montagne de Gilboa, et voici, Saül s'appuyait sur sa lance, et voici, les chars et les cavaliers étaient près de l'atteindre. S'étant retourné, il m'aperçut et m'appela. Je dis : Me voici. Et il me dit : Qui es-tu ? Je lui répondis : Je suis un Amalécite. Et il dit : Approche donc, et donne-moi la mort, car je suis pris de vertige, quoique encore plein de vie. Je m'approchai de lui, et je lui donnai la mort, sachant bien qu'il ne survivrait pas à sa défaite. J'ai enlevé le diadème qui était sur sa tête et le bracelet qu'il avait au bras, et je les apporte ici à mon seigneur. » David saisit ses vêtements et les déchira, et tous les hommes qui étaient auprès de lui firent de même. Ils furent dans le deuil, pleurèrent et jeûnèrent jusqu'au soir, à cause de Saül, de Jonathan, son fils, du peuple de l'Éternel, et de la maison d'Israël, parce qu'ils étaient tombés par l'épée. David dit au jeune homme qui lui avait apporté ces nouvelles : D'où es-tu ? Et il répondit : Je suis le fils d'un étranger, d'un Amalécite. David lui dit : Comment n'as-tu pas craint de porter la main sur loin de l'Éternel et de lui donner la mort ?
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1: Amis auditeurs, merci de nous recevoir chez vous. Nous sommes à l'émission Harmonie familiale. Je suis avec maman Cassé-Pelassi. Bonjour maman.
2: Bonjour papa Bonny. Alors, bonjour chers auditeurs.
1: Nous allons continuer la suite de notre émission consacrée à quoi maman sur la vie?
2: Ah oui, ce sont les règles. Les trois règles que Dieu a données pour protéger la famille.
1: D'accord. Donc,
2: La dernière fois, on était sur la règle pour le mari. Et on a égrené tout ce que Jésus fait pour l'Église et que l'homme aussi doit cultiver auprès de son épouse. Et donc, Jésus prend soin de l'Église et donc, il la garde, il la protège et tout ça. Et donc, nous allons maintenant parler de celui de la femme.
1: Alors,
2: la règle pour la femme.
1: Premier point.
2: Premier point, la femme protège sa famille et se soumet à son mari comme au Seigneur.
1: Okay. Ici, l'idée qui ressort, soumission.
2: Oui, l'idée de soumission. Et donc, la soumission est biblique et juste, mais souvent, elle est mal comprise.
1: Okay.
2: Et donc, on va se poser la question, se soumettre à son mari, c'est quoi au juste? C'est quoi au juste se soumettre à son mari?
1: Alors,
2: premier point,
1: oui.
2: C'est de reconnaître et accepter et respecter volontairement l'autorité que Dieu a donnée au mari en tant que chef de famille.
1: Alors ici, il y a reconnaître, accepter et respecter volontairement. Accepter, ça veut dire qu'on ne peut pas accepter, on refuse.
2: Ah oui.
1: Reconnaître, on ne peut pas reconnaître, c'est lui qui est le chef, mais tu ne reconnais pas. Et puis, que ce soit volontairement.
2: Ça ne doit pas être de force qu'on doit le faire, ça doit venir tout seul.
1: C'est un choix, si tu as choisi d'épouser cet homme.
2: Il faut pouvoir reconnaître, accepter et respecter volontairement l'autorité que Dieu lui a donnée en tant que chef de la famille.
1: C'est choisi d'accepter tout cela.
2: C'est choisi de lui obéir, oui. Parce que souvent, les femmes, elles se marient et elles pensent que, parce que il y a beaucoup de mouvements d'émancipation et tout ça qui se passe dans la vie de tous les jours, et que l'autorité du mari, bien ce qu'il dit, bien ce qu'il fait, elles ne sont pas obligées de reconnaître, ne sont pas forcées de l'accepter. Elles peuvent aussi manifester leur point de vue, s'opposer, ou bien volontairement ne pas respecter l'homme, que ce soit verbalement, que ce soit dans les attitudes, alors qu'elles ont choisi de se marier et elles ont oublié que le fait que tu acceptes de le prendre comme époux jusqu'à ce que Jésus revienne ouvre la porte à ce que tu dois reconnaître et accepter qu'il est le chef. Il est le chef, c'est Dieu qui l'a décrété. Et même si peut-être qu'il n'a pas d'argent ou qu'il a des difficultés de responsabilité par rapport aux finances, ou bien qu'il a des difficultés qui sont liées, peut-être qu'il est malade, ça n'enlève en rien le fait que Dieu ait décrété depuis le haut du ciel qu'il est le chef.
1: Oui, ici, respecter. Ça dit parfois qu'on peut ne pas respecter son mari. Ici, le respect, ici, c'est d'être volontaire. C'est un choix. Donc, attention à nos sœurs qui ne respecte pas le mari en parole, en action ou avec un petit mépris ou pas parce que c'était pas assez d'argent, il y a pas une situation, ça n'enlève pas le respect qu'on lui doit.
2: En rien. On choisit d'obéir à son mari, on choisit d'obéir à Dieu.
1: Oui.
2: Et que Dieu l'a placé comme responsable du couple.
1: Oui.
2: Et donc c'est une obéissance d'abord à Dieu avant que ça ne soit peut-être un droit pour l'homme, mais c'est Dieu qui a décidé et désobéit, c'est-à-dire on désobéit à Dieu.
1: Oui, le respect, c'est non négociable. Le respect, même s'il a fait des bêtises, même s'il a fait des erreurs, on le respecte. Et puis, bon, c'est Dieu qui...
2: L'homme n'est pas forcément fort en tout. Il a ses forces, il a ses faiblesses, mais Dieu a regardé ses forces et ses faiblesses. Il a dit qu'il est le chef. Et donc, quand on se soumet à son mari, même s'il a des faiblesses, mais ça n'enlève en rien au toit d'une maison que dans la maison d'une femme querelleuse. Le toit d'une maison, regardez comment Dieu décrit la chose. C'est-à-dire que les querelles la font fuir les hommes de la maison. Tu vois, un homme, il est au travail, il dit, ah, mon cher, je veux pas entendre comment chambre trop de bavardage dans la maison, je préfère rester ici, quand je mange, quand j'arrive à la maison, je mange, je dors. Parce qu'il n'a pas envie d'entendre les querelles. Les querelles sont pas le fruit de la solution. Les querelles fatiguent les hommes. Ils supportent pas les querelles. Donc, nous, les femmes, comprenons que c'est des points à éviter. Trop de querelles. Et puis, quand là, non, l'autre parle, tu parles, il parle, tu parles, les querelles. Point oui, point non, on se querelle. Oh, c'est fatigant. Et souvent, les femmes ne comprennent pas que c'est fatigant. C'est vraiment fatigant. Maintenant, aussi un autre point, vouloir changer son mari.
1: Mais les querelles, là, c'est comme qui est avec une querelle dans la maison.
2: Mais oui, dans la maison, même avec les enfants, même avec le mari, avec la fille de ménage, avec les belles-sœurs, avec les beaux-frères, ouais. Avec elle-même sa famille. Quand une femme est querelle, c'est terrible. Hein?
1: Mais ici, les querelles, c'est avec le mari aussi.
2: Ah oui, c'est querelle aussi à son mari.
1: Donc, en fait, querelle, elle tient sur tout ce que vous.
2: Que le Seigneur délivre toutes les femmes querelleuses qui entendent ce message au nom de Jésus. Soyons délivrés. Maintenant, l'autre point, c'est de vouloir changer son mari. Vouloir changer son mari. On a dit à l'une de nos missions qu'on ne peut pas changer l'autre parce qu'on le veut. C'est Dieu qui change. Et si on exprime de l'amour, on exprime de la compassion, regardez comment Jésus nous change. Moi, je dis, l'exemple, c'est toujours parfait. Jésus, il nous prend tel que nous sommes. On accepte. Et imagine-toi, tu as 15 ans, 20 ans, 30 ans de conversion. Et puis, regarde quand tu acceptais Jésus, puis regarde ta vie aujourd'hui. Si tu as laissé vraiment Jésus transformer ta vie, là, regarde comment Jésus t'a transformé. Un peu, il vient, il te parle, il vient. Il ne te change pas du coup. Il parle à ton cœur, il dit laisse tomber, et puis tu laisses pas. Et puis un jour, même toi-même, tu fais une propre expérience. Il dit, ah non, ça, il faut que je laisse tomber. Et puis il te donne la force, tu laisses tomber. Après, il prend autre chose jusqu'à ce qu'il te transforme. Et il continue de le faire. Jésus continue de le faire. Et on épouse un homme ou bien une femme, et puis du jour au lendemain, on veut le changer comme si c'était une carte à la poste. C'est pas possible. Il faut même pas qu'on mette cela dans notre esprit en tant que chrétien. On ne peut pas changer l'autre. C'est Dieu qui change.
1: Oui.
2: Et ce que nous...
1: Tu ne peux pas changer l'autre, mais tu peux te changer toi-même.
2: Voilà. C'est plus facile.
1: Tu ne peux pas entrer dans ta tête pour le changer. Je vais lui montrer. Si c'est avec moi là, il va changer. Je vais montrer à sa famille que...
2: En tout cas, il faut éviter le manque de respect.
1: Oui.
2: Il faut éviter le manque de respect à son époux, l'humilier devant ses amis, l'humilier devant ses enfants, dire des paroles méprisantes, c'est vraiment insinuer des choses comme s'il n'a pas été bien éduqué par ses parents. Toutes ces choses sont très très négatives pour l'harmonie. Dieu n'a pas donné cette règle pour qu'on puisse réussir. C'est le diable qui donne cette règle-là pour nous détruire.
1: Mm-hmm.
2: Il faut qu'on puisse prendre conscience, vraiment, nous les femmes, à chaque fois qu'on doit ouvrir la parole vis-à-vis de nos époux, comprenons que c'est les chefs, trouvons les mots appropriés, même si on n'est pas content, pour pouvoir le dire, pour garder la règle de l'amour, garder la règle du respect et la règle de la soumission.
1: Alors, moi, j'ai posé la question autrement. Quelles conséquences quand c'est le contraire? Quand elle n'est pas respectueuse, quelles conséquences?
2: Quand c'est l'homme ou bien quand c'est la femme?
1: La femme.
2: Souvent, les violences conjugales. Tu vois que les violences conjugales, on dit non, que c'est les hommes qui sont violents, souvent envers les femmes. On les prend, on les met en prison. Mais la bouche des femmes, là, souvent, là. Violence conjugale qui est dans la bouche des femmes.
1: Tu peux pas parler de qui tape la bouche, là.
2: Non, c'est pas taper. Interdit de taper.
1: Ah,
2: pour aller à la police. Toi aussi, pour dire. Il faut qu'on crée une loi pour les violences.
1: Faut pas taper.
2: Violences verbales, là. Il faut qu'on parte quelque part pour exprimer ça aussi. Parce que souvent, elles piquent les hommes, là, elles disent des choses tellement terribles que l'homme qui a la force, et qui refuse de développer la maîtrise de soi. Là, il dit souvent, mais il y a un homme qui disait, mais lui, mais il ne sait pas à quel moment sa mère est partie. Tellement il a ce qu'il a entendu, il l'a mis hors de lui. Et donc, c'est vraiment important de faire un effort pour ne pas.
1: Parce que tu es hors de toi, c'est après quand tu as fini de la taper. C'est
2: là oui, mais tu vas la tuer. Tu as la force d'un homme, ce n'est pas la force d'une femme. Hein.
1: Oui, mais il y a des gens qui
2: tuent
1: comme ça.
2: Oui, c'est dangereux.
1: Et puis, quand il y a de la colère, l'esprit de colère. On dit, oh là là, on dit la colère, non, non, la colère, pas la volonté de Dieu,
2: oui,
1: c'est
2: clair.
1: La volonté du diable, puisque parfois, on s'en suit, les choses, les querelles, les conflits. Ouf, c'est terrible, c'est terrible, c'est
2: franchement, terrible. Je ne sais
1: pas. Donc, de part et d'autre, il ne faut pas provoquer la colère du monsieur. Monsieur aussi, il faut savoir te tourner vers le Seigneur pour qu'il nous aide à
2: nous maîtriser, développer en tout cas les valeurs chrétiennes là dans nos maisons. Vraiment important. Ensuite, il ne faut pas jouer le rôle de sa mère. Oui. C'est qu'il faut éviter. Tu es une femme, tu es soumise, tu n'es pas la mère. Voilà. On est des épouses, on n'est pas la mère. La mère, c'est la mère. L'épouse, c'est l'épouse. Et c'est pourquoi Dieu a dit, aime ta femme. Et puis Dieu dit, honore ton père et ta mère. Ce n'est pas les mêmes dispositions. Donc, il ne faut pas vouloir jouer le rôle de la mère alors que tu es l'épouse. Et donc, il faut pouvoir faire attention. On pourrait se poser, qu'est-ce qu'une mère fait? Bon, je pense qu'on va en parler un peu plus après. Mm-hmm. Ensuite, il ne faut pas jouer au Saint-Esprit.
1: Comment ça?
2: On se met à la place de Dieu. Toi, tu es chrétien. Toi, tu es chrétien. C'est chrétien qui est là. Toi, tu es chrétien et puis tu t'en vas porter t-shirt de ballon. Mais toi, tu es chrétien et puis tu t'en vas faire ceci. Toi, tu es chrétien. En fait, il ne faut pas prendre la place du Saint-Esprit.
1: Okay.
2: Ou bien toi, tu es chrétien. Si tu penses qu'il y a une situation de péché ou bien qu'il y a un comportement peut-être destructeur qui peut l'induire en erreur, ce n'est pas la bonne manière de se placer à la porte du Saint-Esprit. C'est de trouver un bon lieu pour dire, ah non, que je voudrais qu'on parle par exemple de tel sujet, que peut-être que j'ai constaté que par exemple aux cellules de prière de la maison, je voudrais bien que tu t'impliques un peu plus parce que j'ai constaté qu'il y a ceci et il y a cela. Mmh. Ou bien par rapport à tes attitudes avec tes amis, j'ai constaté que dans ces temps-ci, tu vas beaucoup dans les maquis, et puis j'ai l'impression que tu bois, j'ai l'impression aussi que tu es en train de tomber dans ces choses. Je voudrais qu'on en parle et que au moins que tu fasses attention pour ne pas descendre dans quelque chose dans lequel le retour sera difficile. Il faut pouvoir trouver la bonne manière de communiquer sans pour autant se faire passer pour le Saint-Esprit. Parce que si tu veux te faire passer pour le Saint-Esprit, ça ne va pas passer.
1: Oui, parce que
2: se
1: passer pour le Saint-Esprit aussi, il y a une autre approche, c'est-à-dire, c'est à elle ce que Dieu parle. Dieu veut qu'on fasse ceci, Dieu veut qu'on fasse cela, Dieu veut qu'on fasse cela, Dieu veut qu'aujourd'hui on fasse pas le cul, Dieu veut qu'on fasse. Ouh là là! Parfois, si on peut tomber dans l'erreur, ou voilà, devenir la prophétesse en griffe, ça aussi, ça peut arriver. Voilà toutes les révélations du monde. On croit avoir entendu la voix de mais on peut se tromper. Donc, simplement, mettre ça à la place. Là, on ne dit pas que Dieu ne parle pas, mais il faut savoir faire la part des choses et prendre la place du Saint-Esprit. Et, bon.
2: Et puis, souvent, même quand on dit Dieu m'a dit, Dieu m'a dit, Dieu m'a dit, mais en fait, bon, franchement, il faut qu'on fasse attention aussi.
1: Oui, pardon.
2: Tu peux sentir quelque chose, tu peux avoir une idée sur quelque chose, ou bien tu souhaites quelque chose, mais tu ne vas pas passer tout ton temps à dire, Dieu t'a dit, Dieu t'a dit, mais il va te dire, c'est toi, c'est Dieu parle. Et puis tu es fâché.
1: C'est pourquoi on peut dire, voilà ce que je crois avoir dessus.
2: Voilà, mais, mais j'ai une idée sur quelque chose.
1: Voilà ce que...
2: Ou bien mon esprit est allé sur quelque chose, oui.
1: Mais pour tout, c'est Dieu qui a dit.
2: Non, attends.
1: Mais quoi, c'est Dieu qui a dit? Alors, on ne peut plus rien dire.
2: Bon, maintenant qu'on fait,
1: après,
2: qu'on n'a pas le résultat.
1: Mais Dieu s'est trompé.
2: Non, faisons attention. Faisons attention.
1: Donc, Dieu va attendre une manière, attendre une autre. Attention.
2: Donc, on va dire que se soumettre, c'est surveiller nos paroles. Se soumettre, c'est surveiller nos paroles. Que nos paroles soient pleines de douceur et de compréhension. Donc, comprenons que la soumission, c'est surveiller les paroles. Et que le ton de la voix peut exprimer aussi la soumission ou pas. Tu es parti au travail? Oui, je suis allé au travail. Tu es parti au travail? Non, je suis pas allé au travail. Mais pourquoi? C'est pas ton problème. Non. Ou bien si tu voulais savoir, tu allais rester avec moi parce que je suis malade. Non, il faut le ton de la voix peut exprimer, peut exprimer l'état de la soumission. C'est très important. Et donc, il faut faire attention à ces choses-là. Mes sœurs, faisons attention à ces choses. C'est tout cela aussi qui fait que souvent les hommes, ils n'arrivent pas aussi à appliquer la règle du Seigneur. On s'entraide pour appliquer la règle du Seigneur. Donc, que chacun écoute les règles. Et si chacun applique, on va voir qu'on va s'en sortir merveilleusement bien. Et puis, le dernier, c'est de se soumettre, c'est surveiller nos paroles, c'est de rester calme, ne rien dire qui fait mal et rabaisse ou décourage. En tout cas, faisons un effort.
1: Non, c'est de faire attention à ce qui se passe dans la bouche. Ah, se poser la question. On doit se poser la question. C'est pas se poser, mais on doit même se poser la question. Ce que je vais dire là, est-ce que ça va blesser ou bien ça va aider? Si je sais que ce que je vais dire là, ça va blesser ou ça va rabaisser, je ne le dis pas. Mais on peut soi-même se poser la question, ce que je vous dis là, est-ce que ça glorifie Dieu ou pas? En ce moment, vous ne me dites rien. Ce que je veux dire, est-ce que ça élève le Seigneur? Est-ce que la motivation convient à ce qui sort de notre bouche pour l'autre?
2: Et donc, on va comprendre aussi que la soumission n'exclut pas le dialogue. Quand on dit qu'on est soumis, ça ne veut pas dire qu'on ne doit pas dialoguer. Non, ça ne veut pas dire qu'on ne doit pas échanger d'idées. Non, ça ne veut pas dire qu'on ne doit pas donner de conseils. Se soumettre n'exclut pas qu'on puisse faire des propositions, qu'on puisse faire des partages ou bien le fait d'exprimer son désir, ses besoins. Non, non. Se soumettre ne veut pas dire se taire, ne rien dire, tout subir. Non, non, non. La Bible dit dans Proverbe 31, 12 que la femme, là, qu'est-ce qu'elle fait? Fait du bien tous les jours de sa vie et jamais du mal. Donc, comprenons que parce que nous sommes des femmes, nous sommes soumises et que nous aidons nos maris, nous devons leur faire toujours du bien. Si nous voulons faire des propositions, nous pouvons le faire. Si nous voulons faire, nous voulons partager des idées, nous pouvons le faire. Si nous voulons donner des conseils parce qu'on a constaté quelque chose, nous devons le faire. Si nous voulons échanger des idées, nous devons le faire. Si nous voulons dialoguer, nous devons le faire. Mais tout est dans la manière dans laquelle nous voulons le faire. Il faut que nous gardons le respect et le bon ton. Voilà.
1: Alors,
2: on est pratiquement à 5 minutes de la fin.
1: 5 minutes de la fin. On va écouter juste une petite audio musicale et on va revenir pour la conclusion, n'est-ce pas?
2: C'est ça.
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0: ou pour la suite comment casser.
1: Oui. Et donc se soumettre à son mari, c'est parce que la femme a de la valeur, que la femme, Dieu la rend forte dans un domaine, que le Seigneur nous demande de la soumission et du respect. C'est vraiment important. Nous sommes différents, comme on le dit souvent, mais nous ne sommes pas des ennemis. Et Dieu permet à ce que chacun de nous ait des règles. La dernière émission, nous avons parlé de la règle du mari. Aujourd'hui, nous parlons de la règle de la femme. Comprenons que la soumission et l'aide que nous sommes auprès de nos maris, c'est Dieu qui l'a voulu ainsi. Et donc, voyons dans ces deux termes-là ce que Dieu veut nous montrer comme enseignement, comme connaissance, et pour que à l'issue de cela, nous puissions l'exercer dans notre couple, pour que nous puissions vivre pleinement l'harmonie conjugale.
0: Alors, merci, Maman Cassé. Donc, si nous devons faire une récapitulation de tout ce que nous avons dit aujourd'hui, en quelques mots, que dirions-nous?
1: On dira que la règle pour la femme que Dieu donne, c'est se soumettre à son mari comme au Seigneur.
0: Ouais.
1: Ce n'est pas se soumettre à son péché. Et donc, dans la soumission, il faut reconnaître le mari comme le chef que Dieu a voulu. Il faut pouvoir se soumettre à son mari en le respectant, en l'honorant. Il faut pouvoir aussi mettre en avant les valeurs de son époux. C'est cela aussi la soumission. Et il y a des points aussi faibles que nous devons éviter. Et nous avons bon parlé, les jugements, les mépris, les querelles et toutes ces choses qui ne sont pas bonnes en tant que femme soumise. Il faut pouvoir aussi travailler à se soumettre en surveillant ses paroles. Il faut pouvoir comprendre que Dieu même demande à ce que la femme soit une femme douce, pure et qui a des valeurs, qui ces valeurs-là pour le bien-être de la famille. Et donc, il faut comprendre en dernier lieu que se soumettre n'exclut pas de dialoguer, d'échanger, d'être de conseiller, de faire des propositions, mais il faut le faire dans le respect de l'autre et surtout en tant que chef de la famille. Celui que Dieu a voulu qu'il soit pour que toi tu te soumettes à ses bons soins. En fait, c'est ça. Aux bons soins de ton époux. Donc, aidons nos époux à ce qu'ils puissent exercer aussi la règle que Dieu leur donne en étant des femmes soumises et distinguées.
0: Amen. Oui. Et se soumettre sous une mission, sous une couverture, en quelque sorte, se mettre sous la couverture du Seigneur, c'est l'homme et le chef, c'est le défenseur, celui qui prend le coup, et c'est une grâce, et c'est Dieu qui le demande. Merci beaucoup, nous avons eu du plaisir à passer ce temps avec vous, amis auditeurs, nous vous disons
1: au revoir.

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à Bethel, Jacob reçut la vision de la gloire de Dieu. Reçois maintenant, Mère,

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2: Il y a des chants qui touchent le cœur, des chants qui relèvent, qui restaurent et qui conduisent dans la présence de Dieu. 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
2: 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Laissez-vous entraîner dans une atmosphère de reconnaissance, de victoire et de célébration de la grâce de Dieu. Avec Teshua, proclamons les merveilles de celui qui nous a sauvés et qui mérite toute notre adoration.
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2: Samedi 25 juillet 2026, La Bonne Semence. Je vous engage donc à prendre de la nourriture. Cela dit, Paul prit du pain, rendit grâce à Dieu devant tous, le rompit et se mit à manger. Actes chapitre 27, versets 34 et 35. Remercier Dieu avant le repas. Dans nos pays pourtant christianisés, prier avant un repas afin de remercier Dieu n'est plus très courant. Lors d'un séjour professionnel à l'étranger, avec plusieurs collègues français, nous avons été invités chez l'un de nos correspondants. Et j'ai découvert qu'il était croyant. Au début du repas, il a expliqué avoir l'habitude de remercier Dieu pour la nourriture, ce qu'il a fait très simplement. Mes collègues français, surpris et visiblement pris au dépourvu, se sont raidis et sont restés de marbre. J'ai été le seul à m'associer à la mène de la famille. Les chrétiens doivent-ils prier avant un repas ou s'agit-il simplement d'une belle coutume? Dans la Bible, il n'y a aucun commandement particulier à ce sujet, mais plusieurs textes montrent clairement que Jésus lui-même le faisait. Lors de la multiplication des pains, il a rendu grâce, c'est-à-dire remercier Dieu pour les pains et les poissons. Avant que la foule commence à manger, Marc 8, verset 6. Lorsqu'il a institué la scène, il a aussi rendu grâce pour le pain et pour la coupe de vin. Matthieu 26, versets 26 et 27. Devant les disciples d'Emmaüs, le Seigneur a encore rendu grâce pour le pain avant de le partager avec eux. Luc 24, verset 30. Nous ne savons pas quel mot Jésus a utilisé et nous comprenons bien pourquoi Dieu n'attend pas une prière rituelle, formaliste, répétée mécaniquement par obligation. Il apprécie une prière personnelle, spontanée, simple, sans longueur ni expression compliquée, mais avec des mots qui viennent du cœur. L'incrédule ne rend pas grâce à Dieu. Romains chapitre 1, verset 21. Tandis que le premier mot d'un nouveau-né dans la foi n'est-il pas « Merci Seigneur ». Rendre grâce au Père qui nous a rendus capables de participer au lot des saints dans la lumière. Colossiens chapitre 1, verset 12. Les actions de grâce sont pour ainsi dire la toile de fond de toute prière. Persévérer dans la prière, veillant en elle avec des actions de grâce. Colossiens chapitre 4, verset 2. Ce n'est pas par hasard que l'Esprit Saint juxtapose ingrat et sans piété. Timothée chapitre 3, verset 2. Nous constatons également que l'ingratitude peut conduire à l'idolâtrie. Non seulement les païens ont refusé de donner gloire à Dieu, Romains chapitre 1, verset 21, mais ils ont aussi été ingrats et sont tombés dans toutes sortes d'immoralités. Nous risquons de perdre notre reconnaissance ou gratitude si nous ne veillons pas. Est-ce parce que nous sommes dans le besoin sur le plan extérieur? Certainement pas. La plupart d'entre nous avons plus qu'assez, non seulement de nourriture, de vêtements, de maisons ou d'habitations, mais aussi de nombreuses choses dont nous n'avons même jamais besoin. Par rapport à de nombreux pauvres sur cette terre, nous sommes plutôt bien lotis. Cependant, nous constatons que les pauvres sont souvent beaucoup plus reconnaissants et satisfaits que les riches ou que ceux qui vivent dans une société de bien-être. Ce n'est donc pas dû à nos circonstances si nous sommes reconnaissants. En fin de compte, c'est une attitude du cœur et une décision de cœur. Les chrétiens du début avaient dû l'apprendre également.

Samedi 25 juillet 2026, le Seigneur est proche. En ces jours-là, Ézéchias fut atteint d'une maladie mortelle. Il pria l'Éternel et l'Éternel lui parla et lui donna un signe. Mais Ézéchias ne répondit pas au bienfait qu'il avait reçu, car son cœur s'éleva. 2 Chroniques chapitre 32, versets 24 et 25. Ce que nous apprend Ézéchias 3. Ce que nous apprend Ézéchias 3. Ne pas oublier de rendre toute la gloire à Dieu. Ézéchias avait été miraculeusement guéri et Juda miraculeusement délivré du roi d'Assyrie. Dieu permet ensuite qu'Ézéchias soit mis à l'épreuve par la visite d'ambassadeurs venus de Babylone afin de lui montrer tout ce qui était dans son cœur. Chapitre 32, verset 31. La nouvelle de sa guérison miraculeuse et de la grande délivrance du peuple de la main de ses ennemis s'était répandue à l'étranger. Ézéchias allait-il rendre humblement gloire à Dieu pour tout cela ou s'élever aux yeux des hommes? Malheureusement, nous lisons qu'il a montré toute sa maison aux visiteurs babyloniens. Il n'y eut rien qu'Ézéchias ne leur ait pas montré dans sa maison et dans tous ses domaines. 2 Rois chapitre 20 verset 13. Dieu l'avait beaucoup béni, mais il ne répondit pas aux bienfaits qu'il avait reçus, car son cœur s'éleva. Lorsque nous parlons de bonnes choses que Dieu permet dans nos vies, est-ce vraiment pour rendre gloire à Dieu ou pour attirer l'attention sur nous-mêmes? Le cœur est trompeur par-dessus tout et incurable. Qui le connaît? Jérémie chapitre 17 verset 9. Prenons garde de ne pas nous élever par les choses mêmes que dans sa grâce Dieu nous a données. Notre Seigneur Jésus est un modèle pour nous. Je ne reçois pas de gloire des hommes. Jean chapitre 5 verset 41. Je ne cherche pas ma gloire. Chapitre 8 verset 50 ou encore j'honore mon Père. Verset 49. À la fin de sa marche sur la terre, il a pu lui dire « Je t'ai glorifié sur la terre ». Jean chapitre 17, verset 4. Si donc nous parlons de tout ce que Dieu fait avec nous, voir acte 14, verset 27, et de sa manière d'agir avec nous, cherchons à rendre gloire à notre Seigneur Jésus seul et à ne pas attirer l'attention sur nous-mêmes. Comme l'écrit Paul, je n'oserai rien mentionner que Christ n'ait accompli par mon moyen. Romains chapitre 15, verset 18. La grâce est la manifestation imméritée de l'amour de Dieu envers des hommes pécheurs. Ainsi, Dieu ayant par grâce amené à lui des hommes et les ayant justifiés sur le principe de la foi, s'occupe d'eux sur la terre et s'en occupe en grâce. Il en a toujours été ainsi. Si Ézéchias avait été guéri, c'était par pure grâce, ainsi que tout ce qu'il possédait lui ont été donnés par grâce. Qu'est-ce que nous avons que nous n'avons reçu de Dieu? Si Dieu met à notre disposition ou nous donne une croissance spirituelle, matérielle ou autre chose, c'est en vue de lui rendre gloire. Il est dit en Deutéronome 8, verset 17, « Afin de faire connaître les richesses de sa gloire dans des vases de miséricorde qu'il a préparés d'avance pour la gloire. Et que tu ne dises dans ton cœur, « Ma puissance et la force de ma main m'ont acquis ces richesses. » Romains chapitre 9, verset 23. L'apôtre ayant compris cela pouvait dire, « Il faut que lui croisse et que moi je diminue. » Jean chapitre 3, verset 30.

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0: Shalom, aimables auditeurs et auditrices de Tribune Jeune. C'est un plaisir de parler aujourd'hui de la transmission du Saint-Esprit aux disciples. Avec des invités qui sont ici avec moi dans ce studio, le frère Kra Christian Ezekiel, il est diplômé en communication d'entreprise, formateur en compétences numériques. Bienvenue.
1: Shalom à vous, que Dieu vous bénisse.
0: Amen. Voilà. La sœur Nguessan Véronique, membre de l'église évangélique de Dieu à Yamoussoukro, elle est également commerciale. Bienvenue la sœur.
2: Pêchez-vous, que Dieu nous bénisse.
0: Le pasteur Kwame Josué, il est pasteur résident de l'église Vie de la Parole Révélée.
3: Shalom, shalom, Dieu vous bénisse tous.
0: Ok, nous avons également le pasteur Kwadiane Florent de la MIFAP. Voilà, entendez par MIFAP, ministère de la foi en action par la parole. Bienvenue. Voilà, nous allons clore cette présentation avec l'apôtre Emu Yekinson. Il est le pasteur principal du ministère évangélique international des Sentinelles de Sion à Yamoussoukro, au quartier Énergie précisément. Homme de Dieu, bienvenue.
4: Merci, que Dieu vous bénisse.
0: Nous allons poursuivre tout en mettant une petite pause en musique avec Dina Mwana qui nous chante Saint-Esprit.
5: Et quand l'Esprit de vérité sera venu, il vous conduira dans la vérité tout entière, car il ne parlera pas de lui-même, mais tout ce qu'il aura entendu, il le dira. Il vous annoncera les choses à venir, il manifestera ma gloire, car il puisera dans ce qui est en moi. Et vous l'annoncera. Ainsi la gloire du Père se révèle par l'Esprit. La gloire et la puissance de Jésus se révèlent par son Esprit. Ainsi quelqu'un qui a cru le verra. Alléluia.

0: Fidèles auditeurs, c'était encore une fois de plus cette merveilleuse chanteuse Dina Moana qui fait des merveilles dans le monde chrétien avec ses chants surtout inspirés Saint-Esprit. Nous allons parler maintenant de la définition de notre thème. Je le rappelle à nos auditeurs qui viennent juste de nous prendre en marche, la transmission du Saint-Esprit aux disciples. Alors, qu'est-ce que le Saint-Esprit? On va comprendre cette définition avec un pasteur, hein, voilà, le pasteur Kwadiane Florent.
1: Le Saint-Esprit, je pourrais dire, c'est une personnalité, parce que d'aucuns croiraient que c'est une puissance, beaucoup, mais c'est une personnalité, c'est une personne, voilà, qui a les caractéristiques de puissance, de force, de stabilité, qui réagit comme l'homme même, et qui a les sentiments également, et qui a des émotions. Donc voilà ce que je pourrais.
0: Merci beaucoup. Alors, on parle de transmission du Saint-Esprit ici, la transmission du Saint-Esprit. À quoi cela peut nous faire penser, pasteur Kwame Josué?
2: Mais le Saint-Esprit, moi, je vais partir un peu sur la définition pour pouvoir vraiment répondre à la question. Lorsque nous avons donné l'Ésaïe, je crois bien qu'il a parlé de l'Esprit éternel. Esprit de force, esprit de sagesse. Et j'ai même étudié ce passage, je n'ai pas vu l'esprit de sainteté. Voilà. Je ne sais pas pourquoi. Mais on a vu quand Christ est venu mourir à la croix. Dieu nous a fait don du Saint-Esprit. Je me dis, c'est ce qui manquait vraiment dans Esaïe là-bas. Et la Bible dit qu'il est donné le don du Saint-Esprit. C'est le Saint-Esprit, c'est l'Esprit qui a cette capacité-là d'agir par une onction sainte en nous. Donc, c'est lui qui a la pouvoir de nous sanctifier de l'intérieur. Voilà. Bon, c'est de transmettre la personne de Jésus-Christ en nous. La capacité de vivre sainement à l'intérieur de cette personne qui nous permettra de vivre une sanctification sans toutefois vraiment impliquer la chair. Voilà. Donc, c'est donner, mettre Dieu à l'intérieur de nous, en fait. Voilà, donc qui est capable de nous sanctifier de l'intérieur.
0: Une signification simple, c'est-à-dire mettre Dieu à l'intérieur de l'homme.
2: Voilà.
0: Donc avec tout ce que Dieu est, Dieu
2: voilà, est calme, ça s'attribue. Voilà.
0: Donc tout cela se retrouve en l'homme désormais. Oui. D'accord, merci bien. On va voir aussi hein, pourquoi Jésus a-t-il donné le Saint-Esprit. Est-ce qu'on peut dire quelque chose dessus rapidement, le frère Christian Ézéchiel?
3: Ok, on voit que avant que Jésus ne s'en aille, il a dit, je vous enverrai un consolateur, je vous enverrai quelqu'un qui vous enseignera toutes choses, qui sera avec vous. Et on n'oublie pas sa promesse lorsqu'il nous dit « Je serai avec vous jusqu'à la fin du monde ». Et si je peux le dire ainsi, le Saint-Esprit est celui-là même qui est venu consolider cette parole que Jésus nous a dite avant de s'en aller. Ou du moins, ça a dit à ses disciples, parce que je n'étais pas là, il a dit à ses disciples. Donc, il est venu consolider pour confirmer cette parole-là. Et il est là avec nous, notre ami fidèle. Il est celui-là même qui nous rappelle, qui nous enseigne ce que nous avons besoin de connaître de la Bible, ce que nous avons besoin de connaître de Jésus. Et c'est notre compagnon de tous les jours.
0: D'accord, merci. Je crois qu'on va demander un peu à l'apôtre Emu Ekinson. Peut-être que les auditeurs qui sont à l'écoute, ils veulent savoir. Mais quand on parle de la transmission du Saint-Esprit, comment ça s'est passé? Il y a des personnes qui seront en train de se poser la question, se demander ça. Apôtre, voilà, est-ce que c'est quelque chose qu'on peut expliquer un peu? Peut-être par la parole de Dieu, la Bible et tout ça. Comment cette transmission a pu se faire?
4: Ok, déjà, je voudrais qu'on revienne pour réorganiser dans l'esprit des gens les différentes définitions qui ont été données. Alors, il y a plusieurs mots clés dans notre thème. L'un des mots clés, c'est la personne du Saint-Esprit. Déjà, depuis le livre de la Genèse, vous comprendrez que le Saint-Esprit, ou encore l'Esprit de Dieu, ou encore l'Esprit de Jésus, ou encore l'Esprit de l'Éternel, ou encore l'Esprit tout court, avec un grand E dans la Bible, avait commencé à agir et à interagir avec l'homme sur terre. Alors, qui est le Saint-Esprit? On a dit c'est quoi le Saint-Esprit, mais en réalité, c'est qui est le Saint-Esprit? Le Saint-Esprit, c'est la troisième personne de la divinité. Dieu est Père, Dieu est Fils, Dieu est Esprit, Saint-Esprit. Alors, la Bible dit dans le livre de 2 Corinthiens, chapitre 3, verset 17 à 18, « Or, le Seigneur, c'est l'Esprit, et là où il y a l'Esprit du Seigneur, là est la liberté. » Et il continue pour dire, nous tous qui, le visage découvert, contemplons comme dans un miroir la gloire du Seigneur, nous sommes transformés en la même image. C'est-à-dire, en quelle image? En l'image du Seigneur. En la même image de gloire en gloire, comme par le Seigneur, virgule, l'Esprit. Donc, qui est le Seigneur? C'est l'Esprit. Donc, le Seigneur, c'est l'Esprit. Alors, on nous dit, comment est-ce que la transmission de l'Esprit du Seigneur a été fait aux disciples. Dans le livre de Jean, le chapitre 20, le verset 22-23, il y a une scène qui se produit et ça c'est après la résurrection. Jésus entre dans la salle où certains disciples se trouvaient et la Bible dit qu'il souffle sur eux. Alors, on peut être tenté de se demander si pour recevoir le Saint-Esprit, il faut forcément souffler sur les gens. Non, en fait, c'est un symbole juste que Jésus utilise, le symbole du souffle. Parce que le même Jésus, dans le même livre de Jean, il dit ceci au chapitre 3. Il dit, le vent souffle, on ne sait d'où il vient, où il va. Ainsi est l'homme conduit par le Saint-Esprit dans sa causerie avec Nicodème. Donc, qu'est-ce qu'il est en train de faire? Il a utilisé ce symbolisme-là au chapitre 3. Il est en train d'utiliser ce même symbole-là pour leur faire comprendre que le souffle que je mets sur vous, le vent que je vous apporte, c'est comme ça désormais vous serez conduit. C'est comme ça désormais. C'est l'une des actions que le Saint-Esprit va produire en vous. Sinon, en réalité, le Saint-Esprit, ce n'est pas le vent. Le Saint-Esprit, ce n'est pas l'eau. Le Saint-Esprit, ce n'est pas l'huile. Le Saint-Esprit, ce n'est pas le feu. Mais c'est des symboles qui traduisent sa manifestation et son action dans la vie des gens. Est-ce que vous comprenez? Donc, comment ça se transmet? Le Saint-Esprit se transmet par prière. Il se transmet par imposition des mains. Il se transmet par l'action directe de Dieu dans la vie des gens. Actes chapitre 2 dit, ils étaient tous ensemble en train de prier. Personne n'a imposé les mains à personne. Personne n'a soufflé sur personne. Dieu a lui-même envoyé son esprit. Et là, il y a eu trois choses qui se sont produites. Un tremblement de terre, un vent impétueux et des flammes de feu qui sont tombées sur eux. Ils se sont mis à parler en d'autres langues. Donc, Dieu peut transmettre son esprit comme il veut, quand il veut. L'apôtre Paul dit à Timothée, ne néglige pas le don qui a été en toi, que tu as reçu par imposition des mains, l'imposition des mains des anciens. Donc, on peut prier pour quelqu'un pour qu'il reçoive le Saint-Esprit. Donc, le Saint-Esprit, il n'y a pas une manière, mais il y a un préalable pour le recevoir. Ce préalable-là, c'est que vous devez d'abord avoir accepté Jésus-Christ comme votre Seigneur, votre Sauveur personnel. Et ça, c'est important. Dans la mesure où vous ne pouvez pas recevoir l'Esprit de Jésus si Jésus lui-même n'habite pas en vous. Or, aujourd'hui, qu'est-ce que nous constatons? On a des gens qui ont des dons, des gens qui disent avoir des dons. Je préfère ça. Qui disent avoir des dons, qui disent recevoir des choses de la part de Dieu en tant eux-mêmes, leur cœur n'appartiennent pas à Dieu. Ils ne sont pas convertis. C'est du fétichisme. Voilà. Parce que le fétichisme te donne accès au monde spirituel sans que tu n'aies donné ta vie vraiment à Jésus.
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0: Bon, nous continuons toujours après tout ce qui a été dit par rapport à la réaction de notre consultant. Voilà les bienfaits de la transmission du Saint-Esprit. Nous allons aussi en parler hein, parce que quand on a le Saint-Esprit, on doit savoir aussi, on doit comprendre, sentir même ses bienfaits aussi dans notre vie. Alors, pasteur Kouadiani et Florent, quels sont selon vous les avantages et les bienfaits du Saint-Esprit dans la vie d'un disciple d'abord, des disciples et puis aujourd'hui, bon, du chrétien?
1: Les bienfaits, bon, je pourrais citer d'abord, il y a la communion même entre nous et Dieu. L'Esprit de Dieu, c'est l'Esprit qui nous donne vraiment de pouvoir être en communion avec Dieu. C'est quand la Bible dit que celui qui n'a pas l'Esprit n'est pas de Dieu. Donc, ça nous donne de pouvoir aimer Dieu. Ça va nous donner, comment je vais dire, c'est une source de vérité. Voilà, c'est une source de vérité. L'Esprit de Dieu en nous nous permet de dire ce qui est vérité. Voilà. D'être sanctifié, de vivre la sanctification. Parce qu'il va nous aider à pouvoir faire face à tout ce qui est contraire à la parole de Dieu, à faire face au péché. Donc voilà ce que je pouvais dire. C'est un agent de sanctification.
0: D'accord, un agent de sanctification. Ok, on retient cela. Alors, le pasteur Kwame, voilà, avec vous, hein, comment le Saint-Esprit aide-t-il hein, les disciples aujourd'hui à vivre la foi?
2: Je me rappelle bien, j'ai un témoignage, je me rappelle bien une fois quand j'étais vraiment abattu, j'avais des difficultés, des problèmes et j'ai voulu comme ça me suicider. Et j'ai pris une corde, je suis allé dans en ce moment-là, le terrain de l'hôpital construit, je suis allé là-bas avec une corde et j'ai suspendu la corde à un arbre, donc j'ai voulu me pendre. Et pendant que j'ai voulu me pendre, j'ai même pensé au mot bienfait de Dieu de ma vie, ce que Dieu a fait, et je me suis mis à parler la langue. Et je parlais la langue et j'ai commencé à oublier l'idée du suicide. Donc voilà, je dis que le Saint-Esprit a une console, vraiment une console. La Bible dit qu'il vous enseigne à toutes choses. Or, on sait que vraiment l'enseignement vient à la fois vient de ce qu'on entend. Donc, à l'intérieur, il produit en nous la foi. L'apôtre Jacques a dit une chose qui m'a vraiment séduite, qui m'a ouvert l'esprit en parlant de souffle. Il disait que Jésus-Christ a soufflé sur les disciples et Dieu recevait l'Esprit. C'était comme un signe. Nous nous rappelons qu'on était en Éden, Dieu a soufflé sur Adam. Donc c'est comme si là, c'était une chose qui montrait que l'homme sans le souffle de Dieu est mort. Donc, comme vous êtes mort spirituellement, vous soufflez encore sur vous. Voilà, donc, c'est comme si Dieu nous disait que, voilà, vous ne pouvez pas vivre sans le Saint-Esprit. Donc, le Saint-Esprit est le souffle nouveau que tout homme doit avoir pour vivre cette vie spirituelle-là. Donc, il nous amène à avoir un souffle nouveau, à avoir une foi impactante vraiment.
0: Merci bien. On a une voix féminine, elle doit toujours réagir par rapport aux femmes. Voilà. Quels sont les bienfaits de la présence du Saint-Esprit hein, dans la vie de nos soeurs chrétiennes aujourd'hui? Parce qu'on doit vraiment savoir ça. Elles ont reçu aussi le Saint-Esprit. Mais on voit de plus en plus certaines réactions, certains comportements, certaines attitudes de nos sœurs qui souvent sont un peu bancales, si on veut dire.
5: Le Saint-Esprit d'abord aide parce qu'aujourd'hui nous avons des femmes, voilà, des femmes qui portent, je dirais, la parole de Dieu au-delà même des frontières. Nous avons des femmes aujourd'hui servantes. Déjà, moi, je dirais que le Saint-Esprit a accompli, je dirais, son œuvre en elle. Alors, pour celles qui sont encore bancales, comme on le dit, c'est encore possible. C'est-à-dire, affaire de Dieu, là, c'est pas son « je vais faire un peu » et puis l'autre côté « je fais un peu ». Soit tu le fais et puis tu en bénéficies des bienfaits, ou soit tu ne le fais pas.
0: Donc, il faut se donner à 100%.
5: À 100%, voilà. Donc, son un pied dedans que tu faisais avant, là, il faut enlever son un pied dedans, là. Donne les deux pieds et puis tu verras la gloire de Dieu, voilà, se manifester.
0: Donner les deux pieds à Jésus, bien sûr.
5: Voilà.
0: D'accord, merci bien. Continue toujours. Alors, comment le Saint-Esprit est-il le disciple de Dieu, des enfants de Dieu, à comprendre la parole de Dieu?
3: Nous pouvons voir déjà par la promesse de Jésus, donc il nous disait qu'il nous enverrait le Saint-Esprit. Il dit qu'il vous enseignera toutes choses, il vous rappellera ce que je vous ai enseigné. Vous dites quoi? Le Saint-Esprit nous aide à comprendre la parole de Dieu. La Bible, je dirais, n'est pas un livre comme tout autre, n'est pas juste un roman. Tu ne peux pas prendre et puis lire, puis prétendre avoir compris la parole de Dieu parce que c'est un mystère, c'est spirituel. Et il nous faut un être spirituel pour pouvoir nous expliquer, pour nous aider à comprendre les profondeurs de la parole. Comme pourrait le dire dans un verset, explique-nous les mystères de ta parole, révèle-nous les mystères de ta parole. Il dit que ce sont des écrits que nous avons besoin du Saint-Esprit pour comprendre. Nous avons besoin d'une révélation de Dieu pour comprendre. Et on ne se met pas comme ça pour lire, pour pouvoir dire non, j'ai fini de lire la Bible et puis c'est fini.
0: Sur le Saint-Esprit,
3: sur le Saint-Esprit,
0: nous expliquer voilà, ce que dit Dieu, la pensée de Dieu. Oui. D'accord, merci bien. Alors, apôtre Emou, voilà les bienfaits du Saint-Esprit. Quand Dieu nous transmet le Saint-Esprit, comme Jésus a transmis le Saint-Esprit à ses disciples, qu'est-ce que cela fait aujourd'hui? Quel impact positif cela a sur la vie des enfants?
4: Bon, celui qui a promis a dit les avantages lui-même. Donc, on n'ira pas chercher midi à 14h. En Jean 16, Jésus explique pourquoi il désire ardemment que le Saint-Esprit vienne et que les disciples en soient remplis. Alors, il dit, cependant, Jean 16, 7, à partir du verset 7, « Je vous dis la vérité. » Donc, ce qui est en train d'être dit là, c'est la vérité. C'est ce qui est vrai. C'est ce qui est normal. Amen. Il dit, « Je vous dis la vérité. Il est avantageux pour vous que je m'en aille, car si je ne m'en vais pas, le Consolateur ne viendra pas vers vous. Mais si je m'en vais, je vous l'enverrai. Et quand il sera venu, il convaincra le monde en ce qui concerne le péché, la justice et le jugement. » Premier avantage, c'est que le Saint-Esprit, c'est lui qui nous permet aujourd'hui d'avoir un impact dans l'évangélisation. Parce que si nous prêchons pour que les cœurs soient convaincus, il faut que le Saint-Esprit fasse son travail dans les cœurs. Ça, c'est la première chose. Deuxième chose, au verset 13, il dit, « Quand le Consolateur sera venu, l'Esprit de vérité, il vous conduira dans toute la vérité. » Donc, c'est l'agent qui oriente les gens dans la vérité. Nous voulons nous engager dans une entreprise, nous engager dans une affaire en tant que chrétien. Celui qui est devant toi, là, il a des paroles mielleuses. « Non, je suis fiable, je suis digne. » Le Saint-Esprit va te dire que le gars, là, c'est un menteur. Lui, là, il ment. Donc, le Saint-Esprit va t'engager dans toute la vérité. Pas la vérité biblique seulement, mais dans toute la vérité. Il vous conduira dans toute la vérité. Il ne parlera pas de lui-même. Donc, le Saint-Esprit n'a jamais parlé de lui-même. Beaucoup de personnes se sont attribuées ce partage-là à eux. Et ils parlent dans leur livre d'eux-mêmes. Le Saint-Esprit n'a pas écrit de livre. Il dit que moi, à parler de Dieu, c'est à moi on doit croire. Parce que sa mission est claire. Il dit, mais il dira tout ce qu'il aura entendu. Il vous annoncera les choses à venir. Il me glorifiera. Donc, le Saint-Esprit est censé glorifier Jésus. Donc, si quelqu'un dit que ici Jésus parlait de son mentor, de son pasteur, de son prêtre, de son prophète, de son bishop, normalement, ton bishop, ton prophète, ton mentor, ton père spirituel doit glorifier. Il doit glorifier. Il doit donner gloire à Jésus. Il doit glorifier Jésus. Parce qu'il prendra ce qui est à moi et il vous l'annoncera. Verset 15. Tout ce que le Père a est à moi. C'est pourquoi je dis qu'il prend ce qui est à moi et il vous annoncera. Donc voilà les avantages. Premier avantage, c'est de nous permettre d'avoir de l'efficacité dans notre évangélisation, mais aussi de permettre au monde de pouvoir recevoir la vérité en ce qui concerne le péché. Et nous aussi, nous conduire dans notre marche chrétienne, dans la vérité. Donc c'est le Saint-Esprit qui peut te permettre de savoir qu'un tel enseignement prêché est de Dieu et l'autre ne l'est pas.
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0: Voilà, là-dessus, est-ce qu'on peut aussi toucher un autre pan encore de ce sujet-là, pour parler ici maintenant de ce qui peut empêcher. C'est vrai qu'on est chrétien, mais est-ce que quelque chose peut empêcher réellement la présence du Saint-Esprit en toi? Il faut qu'on en parle.
5: Oui.
0: Parce que c'est important, Véronique est déjà prête. Dis quelque chose.
5: Oui, beaucoup de choses peuvent nous empêcher vraiment de manifester la présence du Saint-Esprit, je dirais même dans une communauté. D'abord, quand la base est fausse, je veux dire quoi? Aujourd'hui, nous avons des églises là où on ne doit pas parler du Saint-Esprit, ni même de sa manifestation. Bon, moi, je ne sais pas pourquoi ces églises existent. La parole de Dieu est claire. Alors, si un tel peuple vit, je dirais, sans la présence du Saint-Esprit, comprenez qu'on sera tous dans le faux. Alors, je veux aussi parler du travail même que le Saint-Esprit peut faire. Mais si nous ne sommes pas disposés personnellement, parce que le péché peut être un obstacle, je dirais, à nos vies. Comme je disais, sont un pied dedans et puis sont un pied dehors, ça fait deux pieds dehors. Mais faisons de telle sorte que nos deux pieds puissent être dedans, en nous débarrassant de nos vieilles natures. Voilà.
0: D'accord, merci bien. Alors, comment les disciples aussi peuvent résister, hein? Est-ce qu'aujourd'hui on peut résister à l'œuvre du Saint-Esprit? Est-ce qu'il y a des gens qui peuvent résister à l'œuvre du Saint-Esprit et comment cela peut se faire? Ézéchiel?
3: Déjà, nous pouvons voir que on dit le Saint-Esprit pour dire que c'est un être qui est saint. Et ce qui pourrait nous séparer de lui, parce que lorsqu'on parle de résistance ici, je pense que c'est ce qui pourrait nous éloigner du Saint-Esprit, ça serait la vie pécheresse, la vie de péché. Et nous devons savoir que celui que nous servons est saint. Et Dieu nous appelle à une vie de sanctification. Et si nous voulons réellement marcher avec le Saint-Esprit, on se doit de nous séparer de cette vie de péché, de cette vie qui n'honore pas Dieu. Parce que Dieu même nous enseigne de vivre une vie qui l'honore, qui le glorifie. Il nous appelle à la sanctification. Quand il nous dit sans la sanctification, nous ne verrons Dieu.
0: D'accord. Donc, ce qui veut dire aussi que si on vous écoute bien, sans le Saint-Esprit, est-ce que la vie que nous menons a des conséquences négatives?
3: Bien évidemment, parce que les vies humaines ne sont pas bonnes sans le Saint-Esprit.
0: D'accord. Merci. Alors, comment aider maintenant toutes ces personnes, ces jeunes gens à l'église? Comment est-ce que nous allons les aider à toujours garder la présence du Saint-Esprit en elles?
1: Merci bien, frère Francis. Je crois que pour garder la présence du Saint-Esprit en elle, c'est d'abord la prière et il y a la méditation de la parole de Dieu. Il y a également ceux qui sont habitués au jeûne. Voilà, il y a des moments de jeûne et de prière.
0: Pasteur Kouaméry, on veut aussi ajouter quelque chose rapidement. Alors.
2: L'une des choses qui est comme un affront au Saint-Esprit, la résistance, c'est ne pas croire. C'est ce que d'autres vont appeler le blasphème contre l'Esprit.
0: Alors, apôtre, nous sommes déjà vraiment à la fin de notre émission et le thème que nous avons partagé avec nos auditeurs aujourd'hui, c'est la transmission du Saint-Esprit aux disciples. Là-dessus, qu'est-ce qu'on peut retenir? Parce que beaucoup sont en train de cette conclusion.
4: Ok, déjà, il faut... La première chose, c'est qui est le Saint-Esprit? Le Saint-Esprit, c'est la troisième personne de la divinité. C'est celui que Jésus a voulu nous laisser dans notre marche chrétienne pour nous accompagner jusqu'à la fin de notre parcours sur terre. C'est celui qui convainc le monde de péché, de justice et de jugement. C'est celui qui instruit le chrétien dans toute la vérité. C'est celui de qui il est dangereux de résister, de s'opposer, dans la mesure où c'est lui qui te convainc, c'est lui qui te dit, c'est lui qui t'enseigne. Bon, celui qui marche avec toi, qui a la boussole et qui a la carte de ton trajet sur la terre, si tu es frustré avec lui, tu vas te conduire comment sur la terre? Or, personne ne peut se conduire de lui-même. Quelque part, il est dit, sans moi, vous ne pouvez rien faire. Donc, sans le Saint-Esprit aussi, nous ne pouvons rien faire. Donc, le danger, c'est d'ignorer les convictions qu'il nous donne, de rejeter la vérité qu'il nous présente et d'endurcir notre cœur à son action dans notre vie. Voilà les trois dangers. Ça, c'est considéré comme un blasphème. Et le dernier, c'est d'attribuer ses œuvres au diable. C'est aussi dangereux. Maintenant, il se transmet. Il se transmet par la prière, par l'action directe de Dieu. Il se transmet par imposition de main. Il se transmet par une action conduite par lui-même l'Esprit. Vous voyez, Jésus a été conduit de souffler sur les gens. Il a soufflé, ils ont reçu l'Esprit. Donc, il se transmet de différentes manières. Quand il vient, il y a des avantages dans la vie du chrétien. Il donne des dons, il équipe le croyant. Il permet au croyant de résister aux forces et aux aléas du diable. Donc, marcher avec le Saint-Esprit permet au chrétien d'être victorieux et d'être vainqueur. Que Dieu nous bénisse.
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0: Merci, fidèles auditeurs. C'était Tribune Jeune, animé aujourd'hui par Francis Drigué et Jean-Baptiste Cras à la manipulation technique. Merci à tous nos invités ici. Voilà, je veux aussi dire grand merci à notre consultant, l'apôtre Emouye Kinson. Que Dieu vous bénisse et nous donne rendez-vous dans un prochain numéro.
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3: Bienvenue à tous dans Hip Hop pour Christ, une émission qui met en lumière le rap gospel, l'afro-trap, le reggae, l'R&B et toutes les expressions urbaines qui portent un message de foi en Jésus-Christ. Ici, la musique n'est pas seulement un divertissement, c'est un outil d'édification, de témoignage et d'expérience. Pendant une heure, nous allons voyager entre différentes cultures musicales en première partie de l'émission et en deuxième partie, nous allons recevoir un invité avec qui nous allons parler de son parcours, de sa carrière, de sa foi. Je suis Jennifer au micro à la réalisation S1O Sonore Hip Hop pour Christ, une production de Jeune pour Christ.
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3: Dans cette émission, avec une vibe très actuelle du gospel urbain ivoirien, Bloom Trappers est un collectif qui s'inscrit dans la nouvelle génération du son gospel africain en fusionnant des codes du trap, de l'afrobeat et du rap moderne. Avec Made on God, le groupe met en avant un message simple mais puissant. Dans le monde de pression, d'incertitude ou de combat, la meilleure attitude reste de remettre sa confiance en Dieu. Et c'est un son qui parle à une jeunesse connectée, confrontée aux réalités de la vie, mais qui donne l'espérance en Christ. En face, après eux, Kidi, en featuring avec Jess, nous propose Louer Dieu, un titre qui remet l'adoration au centre de la vie chrétienne. Ici, il ne s'agit pas seulement de chanter, mais de vivre une attitude constante de reconnaissance envers Dieu. C'est parti.

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1: Si tu viens de nous rejoindre, tu es dans ton émission Hip-Hop pour Christ, l'émission qui relie culture urbaine et foi chrétienne. Tu n'as encore rien raté. Je te propose maintenant Ada Hei. Elle est aujourd'hui l'une des voix les plus influentes du gospel africain contemporain. À travers son style afro-gospel très moderne, elle réussit à toucher à la fois les églises et la jeunesse connectée. Dans Cheta, elle exprime la mémoire de la fidélité de Dieu. Le titre invite à se souvenir des œuvres de Dieu dans nos vies, même dans les moments les plus difficiles. C'est un message d'espérance et de confiance dans les saisons d'attente. Nous enchaînons après elle, Daniel Mundos et Je t'appartiens est le titre proposé, un chant de consécration profonde. Ici, l'artiste exprime une vérité essentielle de la foi chrétienne, reconnaître que notre vie appartient entièrement à Dieu. C'est un abandon volontaire, mais aussi une déclaration d'amour.
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1: Nous finissons cette première partie en beauté avec KB, qui est l'artiste que je vous propose maintenant. Il est reconnu comme l'un des artistes les plus techniques et les plus profonds du Christian hip-hop dans King Jesus. Il affirme avec force la souveraineté de Jésus-Christ au-dessus de toute chose. Son style est précis, structuré et très riche en contenu biblique, presque un enseignement posé sur beat hip-hop. Alors, dans la continuité, Hervey et No Big Deal avec Rooftop, ils apportent une énergie plus légère, plus accessible, mais toujours centré sur la liberté et la joie en Christ. Ce morceau nous montre une réalité du hip-hop chrétien moderne. On peut être profond comme KB ou plus vibes, emotion comme Hervey et No Big Deal, tout en gardant un message bien entendu centré sur Dieu. Et justement, en parlant de différentes expressions du rap chrétien, aujourd'hui nous allons recevoir un artiste qui représente cette facette-là de ce mouvement, un artiste qui n'a pas peur d'utiliser plusieurs styles bruts, direct, trash, humour, en tout cas dans son flow, mais toujours avec une intention, toujours mais de dire la vérité et non pas seulement de fustiger ou de frustrer. Il s'inscrit dans cette génération du rap gospel francophone qui casse les codes tout en gardant une base de foi et l'identité en Christ maîtrisée.

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2: Christ. Si tu viens seulement de nous rejoindre, nous sommes dans la deuxième partie de Hip Hop pour Christ. Comme annoncé tout à l'heure, nous allons recevoir un artiste issu de la nouvelle, je ne sais pas si je vais dire la nouvelle génération, parce que c'est vraiment comme un ancien, bon, peut-être par rapport au gospel, on aura l'occasion de revenir là-dessus. Alors nous recevons un artiste du rap gospel francophone qui a lui seul un univers où les codes ne sont pas respectés, il fait qu'à sa tête, en tout cas il n'a pas vraiment la langue dans sa poche, il dit les choses comme il entend, sa vie est très très maîtrisée. Avec lui, on va parler de carrière, projet, vision, sa mission dans le rap gospel, son rêve, le rap gospel. Mais tout à l'heure, ça sera tout à l'heure. Là, je vous invite maintenant à le découvrir en musique.
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0: toi-même.
1: Je suis sûre que vous l'avez deviné, Abil Mekka Zoé est dans la place pour parler de son parcours, de sa mission, de sa vision, du rap gospel en général. Alors, bienvenue Abil Mekka.
2: Hey, bonsoir Jennifer, bienvenue à Hip Hop pour Chris, à tous les auditeurs qui sont scoutés, qui nous écoutent actuellement. C'est ton bro Abil Mekka, t'as reconnu la face mon frère.
1: Oui, effectivement, en parlant de bro, tu es l'un des premiers à être comme invité sur Hip Hop ou Chris. Ça fait bientôt quoi, 10 ans que ça dure maintenant, 2016 je crois. Et tu étais vraiment l'une des personnes à nous envoyer beaucoup d'artistes de grosses têtes comme Big T par exemple.
2: B-Right.
1: En tout cas, merci beaucoup.
2: Pas mal de gars.
1: Oui, pas mal de gars. En tout cas, la majorité. En tout cas, on te remercie. Hip Hop ou Chris te remercie pour cela.
2: Yeah.
1: Alors, je vais te faire une confidence. Hein. Voilà. Chaque fois que je t'écoute, je rigole, mais vraiment de ouf. Je me dis, bon, c'est un gars qui casse quand même les cordes, qui n'a pas la langue dans la poche. Est-ce que je fais mal de te présenter comme quelqu'un de direct, de trash?
2: Non, tu ne fais pas mal parce que c'est le résultat recherché. Chaque fois que je mets à composer, je me dis qu'il faut casser les cordes, il faut amener les gens à se poser pas mal de questions. Et après, c'est satirique.
1: D'accord, je comprends très bien. En fait, tu veux justement démocratiser un concept ou un stéréotype du gospel, donc tu le mets dans l'humour, c'est ça?
2: Oui, comme je le dis, c'est de l'humour ajouté à de la satire. Donc ça donne ce que tu sais.
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1: Alors du coup, présente-toi à nos auditeurs parce que y a beaucoup de choses à dire et vraiment j'ai du mal à te mettre dans une case. En dehors du fait que tu es une personne directe, un artiste trash et tout ça.
2: Moi, Abil Mekka Zoé, rappeur, chrétien. Hardcore, en Christ, si je peux dire ça comme ça, qui parle de lui-même dans ses chansons, qui parle des autres aussi, qui dénonce certaines tares dans l'église et en dehors de l'église.
1: Quand je préparais l'émission également, j'avais du mal à te situer dans la génération. Je voulais dire nouvelle génération, mais en même temps, tu n'es pas quelqu'un de tellement nouveau parce que ça date quand même avec ton groupe Moyé.
2: Oui, Moyé, c'est... Moyé, ça, c'est sous la casquette, on peut dire mondaine.
1: Avant Christ.
2: Et Abil Mekka Zoé, Kwadjo, c'est sous la casquette chrétienne. Mm-hmm. Mais je me situe aujourd'hui comme le pont. Un pont entre l'ancienne génération et la nouvelle génération. Donc je ne suis pas vieux, je ne suis pas jeune. Voilà, c'est comme ça que je me qualifie.
1: Oui, c'est ce qui est vrai en plus. Alors dis-nous, comment tu rencontres la musique? Est-ce que c'est juste une passion ou pour toi c'est un appel, c'est une mission?
2: La musique déjà, c'est quelque chose qu'on a en famille. Tu vois, maman déjà chante, même si elle n'a pas amorcé ou embrassé une carrière professionnelle. Donc j'ai des tantes déjà qui chantent à la maison. Et puis, dès le bas âge, j'ai des tontons à la maison qui sont très hip-hop. Je rencontre DJ Pirate. Je commence à flirter déjà avec le rap, le hip-hop. Et puis crescendo, les choses arrivent seules. Voilà. Donc, je peux dire déjà, c'est dans le sang. Même s'il y a longtemps, on traîne dans le sang. La musique est dans le sang.
1: Et est-ce qu'aujourd'hui tu considères ta musique comme une mission ou juste une passion? Voilà, un jour on va entendre que Abil Mekka est devenu businessman ou bien banquier ou basketteur, je sais pas.
2: Le truc c'est qu'il y a longtemps qu'on a fait le show, on n'avait pas pensé business. On a fait le show sans le business. Donc là on est en train de rajouter le business au show pour donner le sens du mot show business. Tu vois. Donc au départ on était plus passionné, on faisait ça par passion, mais aujourd'hui on considère la chose comme une mission qu'on doit réussir à tout prix, même par des voies légales, mm-hmm. par des moyens loyaux aussi.
1: Okay. Yeah. Alors ton style, tu l'as confirmé, hein, un peu trash, mm-hmm. un peu direct, mm-hmm. Dis-nous comment... le public en général dans tes showcases, parce que tu en fais pas mal. Hein. La dernière fois, j'étais à ton showcase. Si tu as fait une dernière showcase dont je serais courant, tu vas payer une amende.
2: On a fait une dernière showcase qui, malheureusement, n'a pas donné le résultat escompté parce qu'on a eu pas mal de soucis dans l'organisation. Mais hormis ce dernier-là, on n'en a pas encore fait. Là, on prépare, on est en train de se préparer pour un prochain. La date n'a pas été communiquée encore, mais on viendra très prochainement donner la date et puis essayer de communiquer là-dessus.
1: En tout cas, Hip Hop ou Chris viendra te soutenir comme d'habitude. Mmh. Mais déjà, dis-moi, comment le public accueille ton style musical? Est-ce qu'ils sont pas un peu dérangés? Ils se disent, ah, mais c'est pas trop cool, c'est pas trop. Enfin, ça rentre pas dans les cases du gospel qu'on a l'habitude de voir, sensibilisation, évangélisation, Jésus est bon, il est grand, il est puissant, mais c'est vraiment un peu comme le son qu'on vient d'écouter d'Oiman. Comment les gens accueillent l'église en général, les responsables, comment ils accueillent ton style
2: très
1: musical?
2: Belle question, très belle question. Pour être sincère avec toi, si c'est quelque chose de nouveau, ça vient heurter beaucoup de sensibilités. Donc, comme je le disais tantôt, c'est un choix. On a commencé, on a déjà démarré. On ne va pas s'arrêter en coup de route. On va terminer cette mission. Et on espère que petit à petit, les choses vont prendre, que les gens vont accepter le message qu'on apporte. Parce que le message qu'on apporte, il n'est pas mauvais. C'est juste la manière de diffuser ou la manière de dire qui est peut-être choquante. Mais c'est un choix. Donc on assume. Sinon, à vrai dire, c'est un peu compliqué pour des gens de cerner ce qu'on envoie comme message. Mais après réflexion, il y en a qui disent c'est pas mal. Et c'est pas mal qui fait qu'on est encore sur le terrain.
1: D'accord, mais en même temps, c'était une manière, tu chantais de cette même manière là dans le groupe Moi et avant Jésus-Christ. Est-ce que ce ne serait pas le moyen, tu te convertis, tu dois peut-être changer la manière de parler, ou bien c'est ta personnalité même d'être hardcore, d'être direct, d'être franc?
2: Le truc, c'est que le rap a été pour moi une bouée de sauvetage. C'est-à-dire, moi je suis né à Poy, à Yopougon, j'ai grandi à Bobo, tu vois. Donc tu vois, il y a ces deux atmosphères là, ces deux façons de voir là, en moi. Et quand je dis j'ai grandi à Bobo, c'est entre misère, violence et pas mal de choses. Donc du coup, quand moi je commence à écouter le rap, c'est le côté le plus agressif du rap qui m'attire, tu vois. Tu vois, des groupes comme Public Enemy, tu vois. Et même dans le monde francophone, je suis attiré par Démocrate D, tu vois, des gars qui sont très, très, très hardcore. Quand je dis agressif, c'est des gens qui disent certaines vérités, qui viennent dénoncer certaines tares de notre société, qui viennent dire certaines vérités, tu vois. Donc, je m'habitue à écouter ces gens. Et d'ailleurs, je traite mes devoirs à l'école, philosophie, de littérature, par des morceaux rap. Tu vois, j'utilisais des morceaux pour faire mes devoirs, tu vois un peu. Donc j'ai grandi dans ça, je me suis habitué à faire ça, tu vois un peu. Donc quand je deviens chrétien, je ne dis pas que je fais pareil, parce que la Bible dit d'être une nouvelle personne. Mais après, je fais une erreur, parce que quand je deviens chrétien, j'essaie de changer la façon de rapper. Et tout de suite après, je suis rattrapé par le Saint-Esprit qui me demande d'être authentique et vrai. Être vrai, tu vois un peu. Jean-Baptiste était authentique, il était vrai. Voilà, c'est vrai qu'il a perdu la tête après, mais on le cite dans la Bible, tu vois. Il a manqué de sagesse après, mais on le cite dans la Bible. C'est vrai que tout ce qu'on a fait avec Moïse, on a manqué de sagesse aussi, parce que tous ces problèmes qu'on s'est créés, c'est pas manque de sagesse. Mais aujourd'hui, par la grâce de Dieu et avec l'aide du Saint-Esprit, j'essaie de canaliser la chose. C'est peut-être choquant de dire à quelqu'un que tu voles dans les caisses de l'église, parce que les gens n'aiment pas la vérité. Mais il faut dire aussi que tout ce que j'ai dit là, il y a très souvent, il y a moi-même, je me retrouve aussi dans mes chansons. Voilà, je me retrouve souvent dans mes chansons. Il y a mes faiblesses dans mes chansons. Tu vois un peu. Donc, comme Big T, B-Red pouvait le dire, faut vivre ce que tu chantes. Tu vois un peu. Donc, ce que je chante là, il y a des choses qui viennent de moi, mes faiblesses. Il y a des choses aussi qui viennent des faiblesses des autres. Voilà.
1: D'accord, en parlant de faiblesse, est-ce que le hardcore Abimaka Zoé, dans sa vie personnelle, est aussi hardcore ou bien c'est un amoureux?
2: Là. Bon, c'est ceux qui vivent, qui me pratiquent au quotidien, là, qui pourront.
1: Qu'est-ce qu'ils disent de toi?
2: Ça clash souvent. Pour être sincère, ça clash souvent. Côté amoureux, ça clash souvent. Mais là, je suis en train de me refaire, tu vois. Voilà. On dit la femme est le côté faible de l'homme, donc j'essaie de laisser ce côté faible là croître.
1: D'accord, il n'y a pas de souci. On va aller en musique avec un autre de tes titres. C'est intro. Et puis après, on va parler des messages derrière tes chansons.
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3: De retour en studio dans votre émission Hip Hop pour Christ, votre émission de rap, reggae, raga, R&B, afro trap. Aujourd'hui, je reçois pour vous Abimelka Zoé, un artiste chrétien gospel qui vraiment casse les cordes avec son message. Il est très très, j'ai envie de dire, persévérant, structuré. Il est très aligné sur ce qu'il fait, sur ce qu'il dit. Et on parlait en première partie de son style, de sa conversion, de comment est-ce qu'il a accepté la musique et tout ça. Maintenant, on va parler des messages derrière tes chansons. Là, par exemple, ça c'est un extrait du film Riches. Dis-nous pourquoi. Pourquoi? Qu'est-ce que tu veux exprimer derrière cette ce titre intro?
4: Ouais, j'ai utilisé un bout de film de Richards pour l'intro parce que d'ailleurs, d'abord c'est une icône. C'est Richards, c'est un grand monsieur de la musique mondiale. Tu vois, c'est quelqu'un qui a marqué son temps. Et puis je l'ai utilisé parce que c'est quelqu'un qui a brisé les codes. Mm-hmm. Voilà, et il est à l'âge de 5 ans, 4 ans, il a perdu la vue, mais il ne s'est pas arrêté. Ça ne l'a pas arrêté, ça ne l'a pas bloqué. Et d'ailleurs, je le dis même dans la chanson, on n'est pas condamné à rester au bas de l'échelle, tu vois. Il n'y a pas de plaisir à prendre dans les bras de l'échec. Tu vois, l'handicap, sous d'autres yeux ou bien d'autres personnes pourront dire que l'handicap vient nous plomber, vient nous condamner à l'échec. Mais Richards n'est pas resté à son handicap, qui est la cécité. Il est allé au-delà de la cécité, il a bravé ça et il est devenu une icône de la musique mondiale et une icône aux États-Unis, une icône dans le monde afro. Donc c'est un exemple à copier, un exemple à suivre. Donc c'est pourquoi j'ai utilisé un bout de son film pour l'intro.
3: Voilà, d'accord. Et mon projet.
4: Et d'ailleurs mon projet s'appelle Téméraire. Tu vois, mon projet s'appelle Téméraire. Ce morceau-là, c'est l'intro du projet Téméraire. Donc, une personne téméraire, c'est quelqu'un qui ne s'arrête pas. C'est quelqu'un qui ne se décourage pas, qui ne freine pas devant l'obstacle, comme tu l'as si bien dit.
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3: Alors, justement, quand tu écris tes morceaux ou tes projets, qu'est-ce qui vient en premier? Le message, l'émotion, le flow ou le Saint-Esprit? Comment tu...
4: Déjà, c'est le thème. Déjà, c'est le thème. Je structure la chose comme un devoir de dissertation. On a l'intro, on a le corps du devoir, on a peut-être la synthèse et puis la conclusion. Donc c'est comme ça que je structure la chose, mais c'est d'abord le thème, tu vois. Le thème et puis le Saint-Esprit m'aide à organiser la chose. Mais je peux dire que j'ai une grande force, c'est que Dieu m'a fait le don de ne pas composer.
3: Wow.
4: J'ai le thème, j'arrive au studio, je dis au beatmaker, je vais comme ça. Et pendant qu'il est en train de faire le beat, tout vient. Je prends mon téléphone, tout vient, j'écris, je pose, je vais à la maison. Donc ce qui fait que très souvent, j'ai du mal même à maîtriser mes morceaux parce que c'est des choses que je ne compose pas. Je n'ai pas un cahier ou un agenda dans lequel j'écris mes morceaux. Je ne sais pas le faire. J'ai jamais composé. Dit que je compose à la maison, ou bien j'ai un instant, ou bien un moment où je compose, non.
3: Donc comment tu expliques ça? Est-ce que ça veut dire parce que tu as une inspiration, on a dit que tu as une connexion divine, ou bien parce que c'est en fait le cumul de plusieurs années d'expérience qui fait qu'on arrive? Parce que je me souviens qu'il y avait un contemporain à l'époque qui disait que la musique d'aujourd'hui, les gens chantent, après ils vont bosser leur musique. Alors qu'à leur temps, eux, ils écrivaient, ils bossaient leur musique pour aller avant d'aller en studio. Mais on se rend compte que vraiment, il y a des gens qui sortent du lot, comme toi, par exemple.
4: Je le disais tantôt, moi, les thèmes, je les conçois comme des devoirs de dissertation. C'est-à-dire, j'ai un thème, par exemple, là, j'ai une émission avec Jennifer, Hip Hop pour Christ. Donc, j'ai déjà le thème qui est Hip Hop pour Christ. On va parler de quoi, Hip Hop pour Christ? Donc, petit à petit, ça vient. Donc j'ai mon premier couplet, j'ai mon refrain, j'ai mon deuxième couplet, mais j'ai pas le temps, c'est-à-dire j'ai pas le temps de m'asseoir quelque part, dire, et puis je compose, et puis je vais au studio avec ce que j'ai composé pour dire à l'arrangeur ou au beatmaker, je veux comme ça. Non, non, non. Moi, j'ai le thème. Je vais au studio avec le thème. Je vais au studio avec le thème. Bon, Dieu m'a fait grâce aussi d'avoir mon propre studio. Donc,
3: ça ne fatigue pas un peu les réalisateurs et tout ça?
4: Ouais. Pendant les réalisations des clips, ça fatigue parce que il y a des morceaux que je bosse pas. Je fais, je dépose là-bas.
3: Même pendant clipper. L'enregistrement, ça fatigue pas trop?
4: Non, non, ça fatigue pas. Là même, c'est one way. Quand ça vient, ça vient.
3: Tu t'es jamais dit que, ouais, comme je suis habitué par exemple à l'inspiration, ouais, comme on le dit un peu en Côte d'Ivoire. Donc, si j'ai une inspiration, il faut qu'après j'écrive. Ça reste quelque part ou bien j'enregistre avec mon téléphone et tout ça pour moi avoir des archives.
4: Le truc, c'est que comme je suis instable à ce niveau-là.
3: Instable, c'est-à-dire?
4: Comme je dis, je suis instable, c'est-à-dire, j'ai pas. Je ne peux pas. C'est-à-dire, si je m'ai écrit le même morceau, je pourrais le changer 10 fois.
3: C'est ça, l'inspiration.
4: Donc, pour ne pas avoir plusieurs versions du morceau, je me suis habitué à ne pas écrire. C'est mieux. Quand je suis devant le micro, bien, je suis devant l'arrangeur. Ce qui vient là, on va avec. Et par la grâce de Dieu, ce qui vient était toujours bon.
3: Tes projets, en tout cas, sont très, très téméraires, sont très forts. Je veux dire, c'est toujours toi, quoi. Ça n'a pas vraiment, vraiment changé. Comment les gens reçoivent ton message?
4: Comme je le
3: ceux
4: disais,
3: qui t'ont connu avant.
4: Bon, il y en a qui disent que le morceau, ça n'a pas changé. C'est juste les ingrédients qui ont changé. Les ingrédients aujourd'hui, c'est Jésus. Jésus, Dieu, la thématique, on peut dire ça comme ça, mais ça n'a véritablement pas changé. C'est vrai qu'aujourd'hui, c'est moins dosé qu'hier, mais c'est resté pareil. C'est le même Abimelka.
3: Qu'est-ce que tu penses pour toi qui est très, très, j'ai envie de dire, qui est. Prête-moi le mot. Quelqu'un qui reste dans ce qu'il est, quelqu'un qui maîtrise son style musical.
4: Ouais.
3: Dis-moi, qu'est-ce que tu penses des messages d'aujourd'hui dans le rap gospel, gospel en général? Qu'est-ce que tu penses?
4: Message.
3: Ça varie aujourd'hui.
4: Le message, il est en train carrément de disparaître. Le message est en train carrément de disparaître. Et d'ailleurs, les prolixes, des gars qui ont la profondeur, on n'en trouve véritablement plus. On n'en trouve véritablement plus parce que aujourd'hui, avec le volet commercial des choses, les gens veulent plus vendre, ils veulent plus manger qu'apporter de la profondeur. Donc du coup, nous qui apportons de la profondeur, là, on est très souvent biaisé sur le terrain ou mal vu. Mais parlant du message, le message n'existe véritablement plus.
3: Qui vous biaise sur le terrain? Les producteurs? Les mécènes?
4: Oui, c'est vrai, les mécènes, parce que le gars, il met son argent. Lui,
3: que les mécènes aujourd'hui sont dérangés par le message de Christ? Ou bien les mécènes sont pas tous.
4: Non, les mécènes, non, le mécène, lui, il lui fait rien, il s'en fout du message. Hein. Le mécène, c'est un investisseur, il vient mettre son argent. S'il a investi 100 millions, il s'attend à récolter 300, 500 millions.
3: Du coup, qui biaise
4: Donc, du coup, c'est eux. C'est eux.
3: Qui est eux?
4: C'est les mécènes, les producteurs et autres. Les producteurs et autres. Et puis, on a une belle génération de rappeurs un peu paresseux. On est plus dans le fun que dans le message. Tu vois, nous, on a utilisé le rap, comme je le disais tout à l'heure, on a utilisé le rap pour être bien à l'école. Je me souviens d'un morceau d'un groupe en Côte d'Ivoire ici qu'on appelait Absalom. Le hip-hop m'a sorti de là. Et quand tu écoutes le morceau, ils te disent que le hip-hop les a gardés de beaucoup de choses. Beaucoup, beaucoup, beaucoup de choses. Parce que c'est vrai que les gens ont dit pas mal de choses sur le hip-hop, mais après, c'est une culture qui a su nous autres nous garder. Ça nous a éloignés de pas mal de choses. Il y en a qui ont déraillé et on voit très souvent embrasser le rêve américain, faire ce que les gens, tout ce qui est les chaînes commerciales montraient et tout. Mais il y a beaucoup que le hip-hop a gardé, tu vois. Parce qu'il y avait un message. Et ce message-là, c'était un message qui sert d'exemple, tu vois. Donc, ce message qui sert d'exemple, là, aujourd'hui, ce message-là n'existait plus. Ça a été véritablement dilué par les pas de danse. Il y a plus de chorégraphie, il y a plus de mélodies. Aujourd'hui, avant, il n'y avait pas ces histoires de top line. Ce qu'on appelait Yaout avant, ça n'existait pas. Mais aujourd'hui, il y a plus de top line, tu vois. Donc, ça ne bosse véritablement plus. Les polices sont en train de disparaître. Mais, par la grâce de Dieu, il y a les rares comme nous autres qui existons toujours sur le terrain.
3: Du coup, on peut dire clairement que tu ne te sens pas très très proche de cette génération-là, que tu te construis différemment ou bien c'est pas trop ta cam.
4: Pas que c'est pas trop ma cam, mais tu vois, je le dis souvent, je tiens ça de Youssoupha qui dit qui peut prétendre faire du rap sans prendre position. Tu vois, donc tu peux pas dire que tu es rappeur et puis tu n'as pas de position, ça c'est de un. Et puis de deux, je tiens encore une autre phrase de Kerry James qui dit « Je suis pas là pour te dire ce que tu veux entendre. » En vérité, le rap, c'est ça, en fait. La vraie notion du hip-hop et la vraie notion du rap, là, c'est ne pas être là pour dire aux gens ce qu'ils veulent entendre. Parce que très souvent, ce que les gens veulent entendre n'est pas la vérité. Tu vois un peu?
3: Okay.
4: Ce que les gens veulent entendre n'est pas la vérité. Donc, nous autres, nous ne sommes pas là pour dire aux gens ce qu'ils veulent entendre. Tu vois? Dans Doyman, tout à l'heure, j'ai dit le pasteur a vendu poudre noire de charbon
3: à ses fidèles.
4: Et puis, il lui a dit, c'est du sel. Non, il a vendu de la poudre de charbon à ses fidèles. Mm-hmm. Il lui a dit, c'est du sel noir, ça vient d'Israël, ça désenvoûte. Mais c'est un pur mensonge. C'est vrai, on me dira que c'est vrai. Ce que je dis est vrai.
3: C'est très imagé, c'est vrai.
4: C'est pas imagé, c'est vrai, ça s'est fait. Moi, j'ai mon beatmaker qui m'a dit qu'il allait à l'église avec sa maman, on lui a vendu des cailloux. Et ça, je l'ai écrit dans un autre morceau. Tu vois un peu. Donc, c'est des choses qui sont vraies.
3: Ouais.
4: On lui a dit non, vous allez lapider votre Satan, vous allez lapider votre diable. Et ils ont acheté des cailloux à hauteur de 2000 francs, 2000 francs. Donc, si tu as 10 000, vu que tu as 20 000, tu achètes tes 10 cailloux, tu lapides tes 10 Satan.
3: Wow.
4: Tu vois un peu. Donc, c'est léger à entendre comme ça, c'est léger, mais c'est la vérité, tu vois. Donc, les gens ne veulent pas entendre ça. Ils ne veulent pas qu'on dise ça. Ils veulent qu'on cajole.
3: Il faut dire aussi qu'il y a des personnes qui ne s'intéressent pas à ça. Parce que tant que ça ne te touche pas, tu ne t'intéresses pas à ça.
4: Mais malheureusement, aujourd'hui, ça touche tout le monde. Ça touche tout le corps de Christ. C'est ce que les gens ne veulent pas qu'on dise. Ça touche tout le corps de Christ.
3: Mais d'une façon ou d'une autre, en tout cas. Quand tu n'es pas profond dans les Écritures, quand tu ne te laisses pas conduire par le Seigneur, quand tu ne veux pas grandir aussi en profondeur avec le Seigneur, forcément, on va te vendre des cailloux et puis tu vas les accepter, non, n'est-ce pas?
4: Mais le système, la matrice même qui existe, amène les gens à ne pas aller en profondeur dans la parole. Parce qu'il y en a même là, tel que le système est, il y en a qui ne touchent même pas la Bible. Ils attendent le dimanche pour aller écouter le pasteur.
3: À qui la faute, Abi Melka? Zoé.
4: Là, c'est partagé. On a le peuple. Et puis on a le système qui est mis en place. Tu vois un peu. Faut pas oublier que tout est système. C'est vrai qu'on l'Église même est un système. Christ même est un système. Quand il dit aller partout prêcher l'Évangile, là, c'est un système.
3: Et
4: c'est
3: on va
4: une
3: rester...
4: forme de colonisation. Et ce système-là aujourd'hui a été, je peux dire, extrapolé. Les gens ont rajouté tout ce qu'ils voulaient et tout. Mais la vérité, c'est que les gens veulent pas qu'on veut pas qu'on leur qu'on veut pas entendre certaines vérités, tu vois.
3: Et ça, c'est pas
4: voilà.
3: Et
4: donc c'est dommage. Et c'est pourquoi il y a beaucoup de scandales dans l'église. Et c'est pourquoi nous autres, on est sur le terrain, même s'ils veulent pas nous écouter, on va pas chantonner comme les autres, on va pas danser. Si on n'a pas dansé dès le départ, c'est pas maintenant qu'on va danser. Donc le message sera toujours trash, sera toujours rude d'entendre, mais malheureusement
3: ça va, c'est toujours le message. D'accord, on va aller en musique cette fois-ci avec un autre de tes sons.
4: C'est ton problème.
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0: Oui, c'est quoi, Joe? Une cabine.

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3: De retour en studio avec l'artiste Abimelka Zoé, j'aime l'appeler Abi le Melka. Alors yeah. Abimelka, on a un autre problème, c'est vrai qu'on vient d'écouter ton titre, c'est un problème et nous aussi on a un problème parce que là l'émission tire à sa fin et du coup je vais te poser 2-3 questions rapidement pour finir. Dis-moi, tu as parlé de messages dilués, etc., etc., mais enfin, quel est le conseil ou bien le rêve que tu veux pour le rap gospel?
1: Le conseil ou le rêve, aujourd'hui les gens ont tendance à dire que le rap conscient a disparu et que le rap conscient est devenu du rap chrétien ou le rap gospel. Donc je préfère qu'on s'attribue ça énormément dans son entièreté, tu vois, qu'on ramène ce message là. Si les autres parlent de sexe, alcool, drogue et âme, nous faut qu'on vienne avec des sujets plus pratiques et plus avec plus de conseils, avec plus de conscience dans nos écrits.
3: D'accord, c'est bien compris. Mais là, est-ce que tu as des projets en vue, des showcases?
1: Comme projet, là, j'ai mon dernier projet qui est sorti, même si on peine à communiquer là-dessus, parce qu'on a eu quelques petits soucis de santé. Mais par la grâce de Dieu, on revient très fort pour communiquer sur le nouveau projet intitulé Téméraire, un album de 14 titres qu'on a sorti tout dernièrement. Donc pour l'instant, c'est le projet d'actualité qui est là. Et c'est sur ça qu'on peut faire focus. Maintenant, pour les showcases, les spectacles à venir, on y pense. Et on, comme je l'ai dit tantôt, on reviendra pour donner les dates.
3: Et quelles sont les couleurs qu'on découvrira dans ce projet-là?
1: Il y a de l'afro, de l'afrobeat. Il y a même du zouk.
3: Waouh!
1: Ouais, beaucoup seront surpris. J'ai fait du zouk.
3: Intéressant.
1: Voilà, j'ai comme j'ai dit, je me suis ramolli un peu. Voilà, il y a du zouk, il y a de l'afro trap. Il y a du rap très hardcore. Et puis il y a du rap.
3: Et puis il y a du rap, toujours fidèle à lui-même. Ouais. Le rap hardcore, il n'y a pas de problème. Alors, pour terminer, on va aller clôturer l'émission avec 2 minutes au Japon. Parlons de 2 minutes au Japon en 2 minutes. Sinon,
1: 2 minutes au Japon, c'est un thème qu'on utilisait quand on était gosse. C'est-à-dire quand on était en classe, quand ton ami ou bien ton voisin de classe te fait un truc qui ne te plaît pas, tu dis bon, on s'attrape. Et oh, après l'école. On va se fight et on appelait ça 2 minutes au Japon. Donc c'est juste un exercice sur un beat. Voilà, donc je me suis juste rappelé de cette expression-là. Et comme c'est un fighting, j'ai appelé ça 2 minutes au Japon.
3: 2 minutes au Japon. D'accord, donc on va se laisser avec Abimelka, 2 minutes au Japon. Mais permettez-moi de vous rappeler que vous étiez en compagnie de Abimelka, qui est l'un des plus anciens dans le rap gospel, si je peux me le dire. Oui, si je peux le dire, parce qu'il a commencé très tôt, on parle de combien d'années maintenant, 15 ans, 20 ans en arrière.
1: Peut-être 15 ans en arrière.
3: Voilà, et après tu t'es converti au Seigneur, donc tu as continué
1: le rap même.
3: Oui.
1: Waouh, c'est plus de... Il y a plus de 25 ans.
3: Waouh, voilà. Donc, j'étais en compagnie d'un ancien. Je crois que je ne peux plus dire la nouvelle génération.
1: Voilà.
3: C'est un ancien. C'est l'un aussi des premiers artistes à accompagner. Hip Hop ou Chris, ça date maintenant de quoi, 10 ans. Il nous a ramené beaucoup d'artistes de grosses têtes comme B-Wright. Alors, j'étais en compagnie avec lui. J'espère que vous avez pris du réel plaisir à nous écouter. Je rappelle que vous étiez à Hip Hop ou Chris, votre émission de rap, reggae, rap, R&B, afro-trap. Toute la culture hip-hop dédiée seulement à Christ. Et si c'est pas Christ, c'est que c'est pas hip-hop ou Christ. Un dernier mot pour se laisser rapidement et on va balancer ta musique.
1: Un dernier mot, ramener des jeunes à Christ, c'est différent de ramener des jeunes à l'église. Soyons très focus sur ce qu'on fait.
3: Wow.

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1: Bienvenue, chers amis de Bonheur chez soi. C'est un réel plaisir pour nous de vous retrouver en cette nouvelle semaine. Aujourd'hui, notre thème est le suivant. Ne cultivez pas la dangereuse habitude de contredire. Et pour ce faire, nous recevons le pasteur Tano Salomon encore une fois dans notre studio pour débattre de ce sujet. Bienvenue à vous, pasteur.
2: Merci, Charline. Bienvenue à vous également.
1: Merci. Ne cultivez pas la dangereuse habitude de contredire. Alors, pasteur, contredire, qu'est-ce que c'est que contredire quelqu'un?
2: Merci, Charline, de me passer la parole. Si je peux me permettre de définir ce mot contredit. Déjà dans ce mot, même dans le, il faut entendre contraire, contradiction. C'est-à-dire faire le posé, penser ou dire le posé de ce que mon partenaire vient de faire. Donc, contredit, c'est que dans le foyer, il va s'avérer que monsieur et madame ne disent pas les mêmes choses à un moment donné. On aura l'occasion de développer plus
1: cela. Tout à fait. Nous allons écouter tout de suite l'histoire de deux jeunes couples qui traversent des situations difficiles. La première est la suivante. J'ai une habitude qui exaspère ma femme, déclare Ernest. Chaque fois qu'elle dit ou propose une chose, je suis en désaccord presque automatiquement. Si elle propose d'aller quelque part, je lui dis que nous n'irons pas. Il se peut que j'éprouve le désir de sortir, mais malgré moi, je me laisse entraîner par l'habitude de m'y opposer. Je voudrais me libérer de ce trait négatif de la contradiction, mais cela s'avère difficile alors que je l'ai pratiqué pendant des années. La seconde, la femme d'Arthur déteste l'entêtement de son mari. Lorsqu'Arthur parle de sa femme, il ne le fait pas avec beaucoup d'amabilité. Elle a l'habitude de répéter « Mon mari est têtu comme une mule. » Arthur se défend en disant qu'il ne sait pas pourquoi on le traite de têtu, alors qu'il soutient seulement son point de vue personnel, sûr d'avoir raison. Mais son épouse lui répond ironiquement « Mais oui, c'est évident. Pour toi, en toute discussion, il existe deux points de vue. Le tien et celui de ton interlocuteur toujours faux. » Tu es comme ce membre d'un jury qui, une fois la décision prise lors d'un concours, rentra chez lui en disant « De ma vie, je n'ai vu 5 hommes aussi obstinés, simplement parce qu'ils n'avaient pas été du même avis que lui. » Alors, pasteur, qu'est-ce que vous pouvez dire de ces deux jeunes couples?
2: Merci. J'ai prêté beaucoup attention à ces deux histoires que nous avons reçues qui nous permettent de présenter notre sujet d'aujourd'hui. Mais si nous analysons de plus près l'attitude d'Arthur, on ne peut pas dire qu'il est obstiné ni têtu comme une mule. On peut simplement dire avec exactitude qu'il est négativiste. C'est-à-dire qu'il a tendance à choisir le contraire. Si par exemple sa femme dit « Sortons, fais une promenade », il répond immédiatement « Restons plutôt à la maison ». Ce n'est pas volontairement qu'il tient à contrarier sa femme ou d'autres personnes. Je vais dire que le négativiste est quelque part une justification, une raison du comportement de Arthur. Et c'est ce que je vais. Mais on peut avoir d'autres raisons que nous aurons à développer au cours de notre émission.
1: Alors, pasteur, qu'est-ce qui peut provoquer cela? Si Arthur ne fait pas exprès, quelle est donc la cause de cette attitude?
2: Ok. Et c'est ce que je m'apprêtais à dire. Ce négativisme est un caractéristique chez les enfants de 2 ans et demi à 3 ans et demi. Quoi qu'on leur propose, ils répondent emphatiquement non, ou je ne veux pas, ou je n'y vais pas. Donc, les mamans souvent ont tendance à se décourager.
1: Mmh.
2: Elles réprimandent, corrigent, mais n'obtiennent aucun résultat.
1: Mmh.
2: C'est la méthode employée par les enfants de cet âge,
1: mmh.
2: puisque maintenant, ils peuvent s'exprimer et marcher sans avoir tellement besoin l'aide de maman ou de papa. Donc, ils pensent par là affirmer leur indépendance naissante.
1: Mmh.
2: Donc, pour se démontrer à eux-mêmes qu'ils peuvent s'en sortir sans le concours des autres.
1: Mmh.
2: Donc, ces petits franchissent cette étape sans trop de difficultés et deviennent dociles et raisonnables plus tard, à moins que les parents n'échouent par leur attitude maladroite.
1: Mmh.
2: Donc, si les parents ont échoué dans leur attitude maladroite dans l'encadrement de leur enfant,
1: mmh.
2: et qu'il grandit mmh. avec ce côté négativiste comme Arthur,
1: mmh.
2: il va développer cela dans sa vie de tous les jours.
1: Mmh.
2: Et ça va le suivre. Donc, puisque étant enfant, il a pris l'habitude de dire non, non, et tout le monde l'a suivi là-dedans. Mmh. Il pense que c'est quelque chose qui est normal. Ça devient un caractère.
1: Mmh.
2: Ça devient un comportement pour lui.
1: Mmh.
2: Mais il y a aussi d'autres choses
1: mmh.
2: qui peuvent susciter cet esprit de contrariété.
1: Mmh.
2: Notre origine,
1: oui.
2: notre culture,
1: mmh.
2: notre éducation.
1: Mmh.
2: Donc, par exemple, je prends Kwagyo qui a été élevé dans une famille conservatrice
1: mmh.
2: et son épouse Lucie
1: mmh.
2: qui a grandi dans une famille moderne.
1: Mmh.
2: Dans cette famille moderne, on peut se faire les câlins, on peut se promener dans la rue, main dans la main,
1: mmh.
2: tout ça. Même à la maison, il peut arriver que madame s'asseye sur les pieds de monsieur lorsqu'on regarde la télé ou bien mettre la tête sur ses pieds lorsqu'on est au salon.
1: Mmh.
2: Mais à supposer que Kwagyo soit conservateur, il ne peut pas accepter ça.
1: Mm-hmm.
2: Pour lui, c'est obscène.
1: Mm-hmm.
2: Donc, chaque fois que sa femme voudra qu'on fasse quelque chose qui attire la romance, il va s'opposer à cela.
1: Pasteur, est-ce à dire que les parents doivent avoir une influence assez grande dans l'éducation de leurs enfants afin de canaliser ce genre d'attitude?
2: Oui, Charline, il faudrait que les parents jouent leur rôle. Parce qu'à l'âge de 2-3 ans, c'est là où l'enfant forge son caractère.
1: Mmh.
2: Et c'est là où nous devons beaucoup veiller. Parce que l'enfant a tendance à faire ce que lui pense, ce que lui veut. Mmh. Ce n'est pas ce que vous voulez.
1: Mmh.
2: Donc, les parents doivent l'amener à faire souvent ce qu'on veut qu'il fasse. Parce que si on le laisse libre, parce qu'on dit à des parents, quand l'enfant dit « je veux ça », on donne. « Je ne veux pas ça », non. Ça fait que ça rend difficile le travail des domestiques, des servantes à la maison. Parce qu'on veut à tout prix exécuter le désir de l'enfant. Et l'enfant va grandir avec. Et à un moment donné, quand l'enfant devient adolescent, parce que l'âge-là revient encore. À l'adolescence, on veut affirmer encore son indépendance. Et on a tendance à ne pas être d'accord avec les parents. Quand les parents disent, tu sors, tu dois rentrer à telle heure, je ne veux pas que tu regardes telle chaîne, les enfants ont tendance. Mais on doit maintenir notre position parce que c'est nous demain qui allons rire, qui allons nous réjouir ou qui allons pleurer du comportement de nos enfants. Mieux vaut serrer les dents aujourd'hui et puis demain avoir un visage détendu.
1: Mmh.
2: Donc les parents ont un grand rôle à jouer.
1: Mmh.
2: Et c'est parce que ce que nous apprenons à la maison, nous grandissons avec.
1: Mmh.
2: Ça nous affecte tant positivement que négativement.
1: N'est-ce pas plutôt un complexe qui pousse ces personnes à agir ainsi?
2: Quand je disais tantôt, il y avait plusieurs causes
1: mmh.
2: à ce comportement de contradiction au sein d'un couple. Quand je me sous-estime, j'ai toujours tendance à rejeter ce qui vient des autres.
1: Mmh.
2: Parce que je ne veux pas que les autres voient en moi quelqu'un qui n'a pas l'air nouveau. Donc la complexité, l'éducation, notre background, notre culture, notre origine, tout ceci peut nous amener à tout rejeter.
1: Mmh.
2: Mais je pense que en tant que chrétien, ce qui doit nous habiter, c'est les bases fondamentales du mariage.
1: Mmh.
2: Et si nous avons ça en nous, on ne cherchera pas à contrarier son épouse, on ne cherchera pas à contrarier son époux, on cherchera le bien du couple.
1: Okay. Pasteur, puisque nous vivons dans une société africaine, dans laquelle nous avons tendance à entendre que c'est l'homme qui est le chef de la famille. Alors cet homme-là, lui, dans un couple, lorsqu'il est marié, il cherchera plutôt à affirmer son autorité. Alors, pasteur, qu'est-ce qu'on peut dire d'un tel homme?
2: Oui, en Afrique,
1: mm-hmm.
2: L'homme a le premier, le dernier mot. La femme exécute. Donc, comme je suis le chef, tant que je n'ai rien décidé, on n'exécute rien à la maison. Donc, ça aussi, ça affecte le foyer. Mais je veux dire que il n'y a pas une culture du mariage africain, du mariage occidental, du mariage arabe. Il y a une seule culture, parce que c'est Dieu qui l'a institué. Je parle ici du mariage biblique. Donc, pour que on n'ait pas cette attitude de ce monsieur qui dit c'est l'homme qui a le mot, qui a la parole, qui a le chef, on a une mauvaise interprétation, compréhension de ce côté chef de famille. Chef ne veut pas dire qu'on ne consulte pas. Parce qu'à la création, Dieu dit, je lui ferai une aide semblable. Pour dire quoi? La femme aussi a quelque chose à dire. Parce qu'on dit créer à l'image de Dieu. Mm-hmm. Dieu est intelligent, Dieu est sage. Mm-hmm. Donc, la manière dont l'homme est sage, la femme aussi est sage, la femme aussi est intelligente. Mm-hmm. Donc, il peut arriver que la femme fasse des suggestions, des propositions, donne des conseils, dont leur exécution apporte le bonheur dans le foyer. Je prends par exemple mon cas. Il m'est arrivé plusieurs fois d'écouter ce que mon épouse me dit. Mm-hmm. Et après, je me rends compte qu'elle n'avait pas eu tort en donnant ce conseil mm-hmm. ou en donnant une idée. Non, c'est pour dire qu'on peut écouter. Être le chef et écouter son épouse ne veut pas dire qu'on a perdu son titre, son ego mm-hmm. de chef. Mm-hmm. Voilà. Quand on est chrétien, il n'y a plus ce côté, comme on le lit dans Éphésiens chapitre 5, verset 6, lorsqu'on parle des devoirs domestiques. La Bible parle de « Femmes, soyez soumises à vos maris comme au Seigneur, car le mari est le chef de la femme, comme Christ est le chef de l'Église qui est son corps et dont il est le Sauveur. Or, de même que l'Église est soumise à Christ, les femmes aussi doivent être soumises à leur mari en toutes choses. Marie, aimez vos femmes. » Les deux vont ensemble. On se soumet, mais aussi, on a des propositions à apporter. Ce n'est pas la soumission où quand monsieur quitte le travail, c'est sur la femme qui le suit ses pieds avant d'entrer dans la maison. Ce n'est pas de cette soumission que la Bible parle.
1: Ok. Mais il en est de même aussi des femmes. Parce que la femme, lorsqu'elle atteint un certain niveau intellectuel ou qu'elle a un certain niveau social, elle aussi a tendance à minimiser l'homme, à le réprimer. C'est-à-dire qu'elle impose un certain train de vie à son mari. Elle ne tient même pas compte des propositions ou même de ce que son mari pourrait lui dire. C'est-à-dire qu'elle veut dominer.
2: Effectivement, comme tu le dis, Charline, l'homme, de facto, est le chef. Donc, il s'est dit que c'est lui qui doit contrôler le foyer, c'est lui qui doit tout dire. La femme, qui a reçu peut-être une bonne éducation, qui a un rang social, qui a un bon travail, en opposition avec son mari, qui peut-être n'a pas son niveau, elle se voit immédiatement comme chef. Elle se voit comme celle qui doit tout décider. Mais je me dis, quel que soit ce que nous sommes, quel que soit ce que nous devenons dans la société, ce n'est pas ça qui doit orienter ou caractériser notre foyer. C'est comment Dieu a institué le mariage dès le début qui doit nous habiter. Je peux être ingénieur, mon mari est vendeur de charbon, mais tel que la Bible a institué le foyer, c'est comme ça qu'on doit le vivre à la maison. Okay. Une chose, c'est de vouloir se marier. Mais la meilleure des choses, c'est de comprendre le mariage et le vivre véritablement. C'est comme certaines personnes, moi je veux un enfant, mais après on met un enfant au monde et on rate son éducation. Voilà, c'est une responsabilité.
1: Alors pasteur, toutes ces attitudes ne sont-elles pas de nature à porter gravement atteinte aux relations conjugales?
2: Si je commence par là où j'avais terminé, c'est dire qu'on n'est pas sûr que ça affecte réellement. Il faut dire que lorsqu'on passe son temps à se contredire, à rejeter toujours ce que mon partenaire apporte comme suggestion, comme idée, on détruit inévitablement son foyer. Et c'est quelque chose qu'il faut éviter comme la lèpre. Et ce qui doit nous aider, c'est Matthieu 7, verset 12, qui dit la règle d'or, qui dit « Tout ce que vous voudrez que les hommes fassent pour vous, faites-en de même pour eux. » Donc, moi, je veux être heureux. Quand la femme donne une suggestion, mais c'est pour que le foyer se porte mieux. Quand l'homme aussi apporte, c'est pour que... Donc, je ne vois pas qui cherche le mal de la maison là où il doit vivre. Je ne pense pas, comme on le dit, on ne monte pas son village avec sa main gauche, on ne défecte pas là où on mange. Donc, c'est pour dire que toute action, c'est pour que le foyer se porte mieux. Donc, si nous adoptons cette attitude de contredire, de chaque jour rejeter, de rejeter, pour finir, si c'est la femme que je prends le temps de rejeter, elle ne se sentira plus à l'aise dans le foyer et elle cherchera sa sécurité ailleurs. Sa sécurité, c'est où? Quand elle sort, on l'apprécie. Quand elle parle, elle donne une idée, elle voit que les gens approuvent et on ne sait pas jusqu'où cela va nous conduire. Quand c'est l'homme aussi, pour finir, il ne rentrera plus à la maison. Il trouvera d'autres compagnes et on ne sait pas ce que ses compagnies ont dit. Les mauvaises compagnies corrompent les bonnes mœurs. Donc, c'est pourquoi il faut éviter cela.
1: Par conséquent, que pouvons-nous faire pour corriger cette habitude désagréable et dangereuse?
2: D'abord, je peux dire qu'il convient que nous examinions avec honnêteté et objectivité notre attitude en ce qui concerne les relations conjugales. Peut-être ne sommes-nous pas le conjoint parfait, mûr et sûr de lui-même, que nous avions pensé. Peut-être souffrons-nous de plusieurs faiblesses et l'une d'elles pourrait être le négativisme ou l'obstination. Il n'est pas nécessaire de continuer à la supporter, assombrissant ainsi le bonheur conjugal. Nous parviendrons, Charline, à corriger ce vilain défaut par une ferme décision et une entière application à la tâche. Les avantages récompenseront largement l'effort consenti. C'est-à-dire quoi? Que chacun de nous se remette en cause. Que chacun analyse son attitude. Est-ce que cette manière de faire met à l'aise le foyer, contribue à bâtir l'unité, l'harmonie, l'entente, la compréhension? Quand on analyse et qu'on voit que on n'a pas avancé d'un pouce, alors on fait un retour en arrière et on reprend les choses normalement avec Dieu. Mais je pense que la vie de prière et chaque jour, demander l'aide de Dieu nous aidera à voir comment agir vis-à-vis de notre partenaire.
1: Ok. Nous partons tout de suite en musique, juste le temps pour nous de souffler un peu.
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0: Alors, pasteur, tout à l'heure, vous parliez des avantages que nous pourrons gagner en abandonnant cette attitude négativiste. Alors, quels sont ces avantages?
1: Bon, on ne saurait donner une liste exhaustive ici, mais je peux citer certaines choses. Quand je quitte le travail et que je rentre, parce qu'il y a ce comportement de contrariété entre mon épouse et moi, pour finir, si c'est ma femme que je n'écoute pas, pour finir, elle se rétracte. Quand je rentre, elle n'est plus à la maison. Donc, on sent un vide à la maison. Mais lorsqu'on corrige ce comportement, la chaleur familiale revient. L'entente renaît. La compréhension, l'amour même grandit encore. Parce que, à force de se contrarier, l'amour disparaît. Et quand l'amour disparaît, c'est le sel de la sauce qui n'existe plus.
0: C'est
1: Donc,
0: sûr.
1: si nous luttons et que nous corrigeons cela, nous allons retrouver notre partenaire. Nous allons retrouver l'harmonie du couple. Nous allons retrouver l'entente. Et surtout, le diable n'aura pas de voie pour avoir accès à notre foyer. Parce que quand le diable entre, on sait ce qui se passe aussi. Mais à force de faire cela, on va consolider notre relation. On sera plus unis que jamais. Et on fera véritablement une seule chair, comme la Bible l'a enseigné en instituant le mariage.
0: Mais pour que cela soit une réalité, il faudrait aussi que l'autre conjoint soit disposé à aider son autre conjoint. Quand je prends le cas de d'Ernest dans la première histoire, qui avait vraiment besoin de se libérer totalement de ce sentiment de contradiction là. Alors que nous voyons qu'avec
1: Arthur.
0: Arthur, il persiste parce qu'il se dit qu'il a effectivement raison dans tout ce qu'il décide.
1: OK.
0: Alors, pasteur, est-ce qu'on ne peut pas dire ici qu'il faudrait aussi que les conjoints ou les conjointes aident quand même les autres à pouvoir abandonner complètement ce sentiment?
1: On ne peut aider que lorsqu'on a eu l'attitude d'Ernest. Arthur n'a pas dit qu'il avait un problème, mais il restait dans son schéma, dans son cliché de je ne veux pas, je ne veux pas, je ne suis pas d'accord, je ne suis pas d'accord, on ne doit pas faire, on ne doit pas faire. C'est dans ça qu'il restait. Il n'a pas dit à son épouse que voici mon problème. Quand j'étais plus jeune, j'avais cette habitude-là de dire je ne veux pas, je ne veux pas, mes parents ne m'ont pas aidé. Ou bien, quand j'ai grandi, voici comment est-ce que j'ai vécu avec mes parents. Chez nous, c'est l'homme qui est ceci, c'est l'homme qui est cela. Alors, maintenant que j'ai grandi, je dois me défaire de toutes ces choses que j'ai retenues. Alors tu dois m'aider. Il n'a pas fait ça. Mais Ernest a dit à son épouse, vraiment, j'ai un véritable problème. Si c'est un problème de complexité, d'estime de soi, d'origine, d'éducation, de négativisme, quel que soit le cas, le fait qu'il ait dit à son épouse, je veux que tu m'aides, je pense que les deux vont s'asseoir, ils vont échanger. Et je pense qu'avec l'aide de Dieu, une solution sera trouvée et il fera désormais bon vivre dans le foyer.
0: Ok, merci beaucoup, pasteur. Nous sommes au terme de notre émission. Un petit mot à l'endroit de nos auditeurs.
1: Oui, pour finir, la conclusion que je peux apporter à nos chers auditeurs est celle-ci. Ni le mari, ni la femme ne doivent chercher à dominer. Le Seigneur a posé les principes destiné à nous guider à cet égard. Le mari doit aimer sa femme comme le Christ a aimé l'Église. Et il faut que la femme respecte et aime son mari. Tous deux cultiveront un esprit de bonté, étant bien déterminés à ne jamais se faire de la peine ou du tort l'un à l'autre. Et enfin, n'essayez pas, chers auditeurs, de vous contraindre l'un et l'autre. Ce serait agir au détriment de votre amour. Vous détruiriez ainsi la paix et le bonheur de votre foyer. Ne laissez pas pénétrer la discorde dans votre ménage, car vous seriez malheureux tous les deux. Soyez bons dans vos paroles et aimables dans vos actions. Renoncez à vos désirs personnels. Veillez sur vos propos, car ils ont une grande influence pour le bien ou pour le mal. Que votre voix ne laisse pas percer l'irritation.

0: Pour terminer, mettez dans votre vie à deux le doux parfum du Christ.
1: Voilà qui est bien dit. Il n'est donc pas nécessaire de cultiver l'habitude de contredire. Il vaut bien mieux manifester de la compréhension, de la douceur et de l'affection, car c'est ainsi qu'on fortifie les liens de l'amour et du bonheur conjugal. Chers amis auditeurs, nous avons été très heureux d'être en votre compagnie. Vous avez au micro Charline Yoboué, accompagnée du pasteur Tano Salomon et de Nassis Badé à la technique pour la Radio Mondiale Adventiste. Je vous souhaite de passer une très bonne suite de programmes sur votre écran.

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Dans l'évangile de Marc, au chapitre 5, nous avons le récit d'un homme qui avait été possédé par des démons et que le Seigneur Jésus avait guéri. Vous pouvez lire pour vous-même ce récit dans Marc, chapitre 5, et les 17 premiers versets. Mais après cet incident de la guérison de cet homme, nous constatons que les gens qui habitaient cette région ne voulaient pas que le Seigneur Jésus reste parmi eux. C'est ainsi que nous lisons au verset 17 qu'ils se mirent à supplier Jésus de quitter leur territoire. Alors, nous continuons notre lecture au verset 18 et je lirai jusqu'au verset 20. Comme il montait dans la barque, celui qui avait été démoniaque lui demanda la permission de rester avec lui. Jésus ne lui permit pas, mais il lui dit, « Va dans ta maison, vers les tiens, et raconte-leur tout ce que le Seigneur t'a fait, et comment il a eu pitié de toi. » Il s'en alla et se mit à publier dans la Décapole tout ce que Jésus avait fait pour lui. Et tous furent dans l'étonnement. Tout d'abord, dans ce passage, nous voyons l'ingratitude de cet homme, en ce que l'homme ne voulait pas quitter le Seigneur après qu'il avait été guéri, et il demande l'autorisation d'accompagner le Seigneur Jésus. Cet homme était très conscient du fait que le Seigneur l'avait guéri, et il réalisait maintenant de quoi il avait été guéri. Avant, pendant qu'il habitait parmi les sépulcres, dans le cimetière, il était tout à fait inconscient de sa condition, de sorte que, au verset 7, nous lisons qu'il dit au Seigneur Jésus, « Au nom de Dieu, ne me tourmente pas !» Ainsi, son attitude envers le Seigneur Jésus a été complètement transformée. Car pendant qu'il vivait parmi les tombeaux, il ne pensait pas qu'il avait besoin du Seigneur Jésus. Il pensait que le Seigneur était venu tout simplement pour le tourmenter. Maintenant, il sait de quoi il était guéri. Il en est de même avec le pécheur. Le pécheur, avant sa conversion, ne veut rien savoir de Jésus-Christ. Il se plaît dans son péché. Il pense que la vie chrétienne est une vie morne et triste, et il ne veut rien en savoir. Nous connaissons tous des gens comme cela. Ceci arrive parce que ces gens, pécheurs, sont inconscients de leur état. Ils sont comme cet homme qui vivait parmi les tombeaux, inconscient de son état. Je parle certainement aujourd'hui à des gens qui sont comme cela. Vous ne pensez pas que vous avez besoin de Jésus-Christ comme Seigneur et Sauveur. Vous êtes heureux et content de votre façon de vivre, mais sachez ceci, cher ami, que vous êtes dans un état spirituel aussi misérable que l'état physique de cet homme avant sa rencontre avec le Seigneur Jésus. Vous êtes sur le chemin de la perdition sans le Seigneur Jésus. Mais les enfants de Dieu, une fois qu'ils ont rencontré le Seigneur Jésus et qu'ils ont été transformés par lui, sont pleins de gratitude envers le Seigneur pour ce qu'il a fait pour eux. Ils ressemblent à cet homme. Et cette gratitude s'exprime dans un désir ardent de suivre le Seigneur et de le servir.

Il y avait peut-être une autre raison pourquoi cet homme guéri voulait accompagner le Seigneur Jésus. Peut-être ne voulait-il pas rentrer chez lui pour faire face aux gens qui le connaissaient auparavant, car il savait certainement qu'il serait difficile de témoigner pour le Seigneur Jésus devant ces gens. Car dans ce passage, nous voyons que les gens de cette région étaient des gens qui avaient abandonné l'obéissance à la loi de Dieu. Ceci, nous le déduisons du fait qu'ils élevaient des pourceaux, comme nous le voyons dans le passage. Or, ils étaient très probablement des Juifs, et selon la loi juive, il était interdit de manger du porc. Or, ces gens semblent avoir abandonné cette loi de Dieu, et ils élevaient des pourceaux probablement pour les vendre dans la ville à des gens qui ne voulaient pas obéir à cette loi juive. Ainsi, il serait difficile pour cet homme de rentrer chez lui au milieu de ces gens désobéissants à la loi de Dieu pour leur parler de Jésus-Christ comme fils de Dieu et pour les rappeler la loi de Dieu. Être témoin de Jésus-Christ, c'est rarement facile. Et aujourd'hui, nous expérimentons très fréquemment les mêmes difficultés que cet homme. Nous sommes entourés de gens qui sont plus intéressés par la prospérité matérielle que par l'obéissance aux choses de Dieu. Il en était ainsi pour les gens qui entouraient cet homme, car ce qui intéressait ces gens, c'était le bénéfice qu'ils pouvaient tirer de la vente de leurs pourceaux. Les choses matérielles les intéressaient beaucoup plus que l'obéissance à la loi de Dieu. N'est-ce pas exactement la même chose que nous trouvons dans le monde autour de nous aujourd'hui? Nos amis, quelquefois même nos parents, s'intéressent beaucoup plus aux choses matérielles qu'aux choses de Dieu, de sorte qu'il nous est très très difficile de témoigner pour le Seigneur devant eux. Pourtant, nous avons le devoir de le faire,

La troisième chose que nous constatons dans le passage que nous regardons aujourd'hui, c'est que Christ demande à cet homme guéri de faire la chose la plus difficile. Il lui demande de rentrer pour témoigner chez lui. Et remarquez ce qu'il devait dire à ces gens chez lui. Le Seigneur lui dit au verset 19, « Va dans ta maison, vers les tiens, et raconte-leur tout ce que le Seigneur t'a fait. » Et nous voyons au verset 20 ce que l'homme a dit à ces gens lorsqu'il est rentré chez lui. Nous lisons, « Il s'en alla et se mit à publier dans la décapole, c'est-à-dire dans la ville, chez lui, tout ce que Jésus avait fait pour lui. » Le centre de son témoignage était Jésus-Christ. Et ce qu'il racontait aux gens est ce que Christ avait fait pour lui. L'enfant de Dieu doit raconter au monde ce que Christ a fait pour lui. Mais quelquefois, lorsque nous entendons des témoignages, il semblerait que les gens pensent qu'ils ont fait une faveur à Dieu en l'acceptant comme Seigneur. Et lorsqu'ils parlent de leur expérience de la conversion, ils parlent plus d'eux-mêmes que du Seigneur Jésus. Vous savez, nous ne faisons aucune faveur à Dieu en recevant le Seigneur Jésus comme Seigneur et Sauveur dans notre vie. Au contraire, c'est Dieu qui nous fait une faveur. Et l'enfant de Dieu est très conscient de ce que Dieu a fait pour lui en Jésus-Christ. Et qu'est-ce que Christ a fait pour l'enfant de Dieu? Tout d'abord, la Bible nous enseigne que Dieu a fait le premier pas en ce que, comme nous dit Éphésiens 1, le verset 4, « Il nous a élus en Christ avant la fondation du monde. » Si nous venons au Seigneur Jésus dans la repentance et la foi, c'est parce que Dieu nous a élus avant la fondation du monde. Nous ne pouvons pas comprendre cette élection. Pourquoi nous a-t-il choisis et pas les autres? Nous ne le savons pas, mais le fait est là. Nous savons que nous méritons la même condamnation que les autres, mais Dieu, dans sa grande miséricorde, nous a élus en Christ avant la fondation du monde. Deuxièmement, l'enfant de Dieu sait que Christ est mort pour lui. Jésus est venu dans ce monde et s'est donné jusqu'à la mort pour racheter ses enfants. Troisièmement, l'enfant de Dieu sait que le Seigneur l'a amené à lui-même sous l'action du Saint-Esprit dans la repentance et la foi. Quatrièmement, l'enfant de Dieu sait que Dieu a fait de lui une nouvelle créature. Il l'a transformé. Il lui donne la force de vivre pour lui. Et en ce qui concerne l'avenir, l'enfant de Dieu sait que Dieu, par Jésus-Christ, l'amènera dans la gloire. Alors, si nous savons que Dieu a fait tout cela pour nous en Jésus-Christ, comme cet homme dans le récit que nous étudions aujourd'hui, nous devons aller dans le monde, autour de nous, chez nous, à la maison, pour raconter ce que Christ a fait pour nous.

0: Nous espérons que vous avez profité de cette émission d'aujourd'hui. Si c'est le cas, écrivez-nous pour nous le dire. Nous sommes toujours très heureux de recevoir les lettres de nos auditeurs. Et nous vous invitons à reprendre l'écoute la semaine prochaine à la même heure et sur cette même longueur d'onde pour la prochaine émission d'Écho de la vérité. Si vous voulez nous écrire, voici notre adresse.
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0: Jean le chapitre 5, les Juifs ont organisé une fête à Jérusalem. Jésus est parti là-bas. Dans même Jérusalem, là, il y avait un autre coin appelé la porte des brebis. À côté de la porte des brebis, il y avait une piscine. Cette piscine-là s'appelait Bethesda. Ils ont fabriqué un coin à côté de cette piscine qu'on appelait des portiques pour permettre aux gens de venir s'asseoir là-bas de temps en temps avant de s'élever pour aller nager dans la piscine. Mais cette piscine n'était pas une piscine comme les autres piscines. C'était une piscine surnaturelle. Au lieu que les gens viennent s'asseoir là-bas pour siroter leur bissa, leur nyamaku, non. C'était des malades qui étaient sous ces portiques. Il y avait 5 portiques. Et de temps en temps, il y a un ange qui descendait pour venir remuer l'eau là. Quand l'ange descendait pour remuer, la personne qui arrivait à rentrer la première dans l'eau recevait la guérison de toutes ces maladies, peu importe les maladies. Quand l'ange l'a fait vaut. Comme ça là, peu importe ta maladie, c'est Ebola ou c'est coronavirus ou c'est maladie incurable, c'est maladie héréditaire ou de là à là tu recevais ta guérison. C'est comme ça, il y avait un monsieur qui était couché là-bas parmi les malades là. Lui il a fait 38 ans dans sa maladie. Il était malade depuis 38 ans. Tu n'as pas bien compris. 38 ans de maladie. Il est malade 38 ans. Il est couché là-bas, il ne se décourage pas. Matin, midi, soir, il est sous les portiques là-bas, à côté de la piscine. Il n'arrive pas à rentrer dans la piscine, il ne rentre pas chez lui aussi. Il est couché là-bas. Donc, quand Jésus est parti à la fête, Jésus a fait un tour là-bas pour aller voir les malades. Parce que Jésus n'est pas venu sur la terre pour venir faire fête. Jésus n'est pas venu chiller. Jésus est venu pour que les malades reçoivent la guérison, pour délivrer les gens. C'est ça que Jésus est venu faire. Pendant que ceux qui sont venus pour la fête faisaient la fête, comme lui, il est venu sur la terre pour les malades, il est parti là où il y a les malades. Jésus arrive devant la piscine. Il sait très bien que le monsieur est malade, ça fait 38. Mais Jésus lui pose la question. Tu veux être guéri? Je n'en peux plus. Jésus, tu sais très bien que le monsieur est malade, ça fait 38 ans. Tu as le pouvoir de le guérir sans même parler. Mais pourquoi tu lui demandes s'il veut être guéri? Seigneur, si je veux pas être guéri, je fais quoi ici? Il n'a qu'à avoir la force où pour te répondre. Guéris-le! Pourquoi Jésus a posé la question à ce monsieur? Parce que sachez qu'il y a des gens qui sont malades mais qui ne veulent pas la guérison. Quand ils sont malades, ils reçoivent certains avantages. Ça les appelle pour leur demander comment ils vont. Ça les appelle pour prendre leurs nouvelles. On prépare pour eux. Ils ont l'attention qu'ils veulent, tout ça. Donc à cause de ça, il y a des gens qui sont malades mais qui ne veulent pas être guéris. Donc Jésus pose la question à ce monsieur. Est-ce que tu veux être guéri? Pour montrer à Jésus que lui, il veut la guérison là. Il n'a pas dit oui, hein. Il dit à Jésus, attends, je t'explique ma vie. Écoute ma vie. Tu me vois comme ça là, je suis ici il y a longtemps. Mais toujours, tellement ça va pas. Quand l'ange là vient et puis il remue l'eau là. Quand je vais rentrer dedans net, Kwaku rentre avant moi. Quand je vais rentrer dedans net, Kofi rentre avant moi. Je sais pas quoi faire, ça fait que je suis ici depuis longtemps. Et puis mon dos là, quand ça fait mal. Donc le temps il me lever pour m'arranger, pour dire plonger là. Ils sont déjà partis. Je n'ai personne. Il n'y a pas quelqu'un qui va me prendre pour aller me jeter dans l'eau là. Il n'y a personne. Jésus lui dit, lève-toi. Prends ton lit et marche. Parce que je suis devant toi. Tu sais pas à qui tu parles. Tu parles à Jésus. Toi, tu me parles d'une eau qu'un ange vient remuer pour que les gens puissent avoir la victoire. Mais moi-même là, je suis l'eau de vie. Je suis Jésus, je suis l'eau de vie. Va demander à la femme samaritaine. Je lui avais dit que moi là, je suis une eau surnaturelle. Si elle me boit, jamais elle n'aura soif encore. Je suis une eau qui donne la guérison plus que cette eau qu'elle a là. Je suis une eau surnaturelle. La guérison que moi je donne, même si tous les anges du ciel descendaient dans cette piscine pour la remuer là, le résultat n'allait jamais être pareil. Donc comme tu sais pas, lève-toi, prends ton lit et marche. Forcément, tu vas croiser quelqu'un devant qui va te dire que celui à qui tu as parlé là, c'est Jésus. Toi qui m'écoutes, je viens te dire, à partir d'aujourd'hui, ne dis plus jamais que tu es seul. Ne dis plus jamais que tu n'as personne. Ne dis plus jamais que tu n'as personne derrière toi. Ne dis plus jamais que tu n'as personne devant toi. Tu as Jésus. Tu as Jésus. Tu as Jésus. Non, tu m'as pas compris. Tu as Jésus. Il faut que ça rentre dans ton oreille, que ça reste dans ta tête, que ça rentre dans ton cœur, que ça reste dans ton cœur. Tu as Jésus. Tu n'es pas seul. Peu importe ce que tu traverses, peu importe ce que tu vis, souviens-toi toujours, tu n'es pas seul. Tu as Jésus. Comme ce malade qui a fait 38 ans parce qu'il n'avait personne, le jour où il a rencontré Jésus, Jésus a fait pour lui ce que personne n'a. Son nom est resté dans l'histoire. Le seul malade qui a reçu sa guérison sans avoir eu besoin de rentrer dans l'eau. Saisis cette parole aujourd'hui. Jésus est la personne de ceux qui n'ont personne. Tu as Jésus. Shalom.
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1: Auditeurs de Merveilles du passé, souvenirs, bonjour. Nous sommes très heureux de vous servir encore aujourd'hui dans le cadre de cette émission. Eh bien, vous êtes avec nous pour parler des merveilles du passé, toujours avec nos amis de Jeunesse en Mission, mais avec un des éléments importants de Jeunesse en Mission qui fait donc de la formation un serviteur de Dieu, en tout cas quelqu'un qui est vraiment consacré, vraiment quelqu'un qui est engagé dans le ministère, dans l'œuvre de Dieu. Il s'agit de Sylvain Frimond et nous nous installons avec Si le Seigneur combat pour nous, si Dieu est pour nous.
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2: Les paroles, les mots, sont d'une importance capitale. Pas toujours, bien entendu. Mais nous savons que, Bible en main, dans le livre des Proverbes, il est dit que la mort et la vie sont au pouvoir de la langue. Nous avons réellement une influence au travers de ce que nous disons, en positif, en négatif, et parfois même les non-dits ont très certainement même une influence et un impact sur notre vie. Surveillons notre langue. Vous allez me dire, on le savait déjà, mais peut-être que ce petit message sera une petite piqûre de rappel. Si quelqu'un veut aimer la vie, dit la parole de Dieu, ce livre merveilleux qui est toujours la référence pour nos thèmes, dans 1 Pierre chapitre 3, si quelqu'un veut aimer la vie et voir des jours heureux, qu'il préserve sa langue du mal. Bien entendu que le mal au travers de la langue est amplement décrit avec toutes ses conséquences dans la Bible, mais aujourd'hui, le but de Dieu et le but de ce message, c'est de nous aider à changer. Le changement, c'est l'objectif de Dieu pour chacun de nous. Nous pouvons changer et même nos cœurs, affectés par le mal, touchés par la réalité du péché, est capable de changer lorsque le Saint-Esprit, par la puissance surnaturelle qui est du Seigneur, vient se mêler à notre vie, vient toucher et transformer ce que l'homme ne peut pas changer. Lorsque vous allez au médecin, en général, en tout cas autrefois, je me souviens, lorsque j'étais enfant et que nous allions chez monsieur le docteur, eh bien, on commençait par tirer la langue et à regarder notre langue, à regarder la langue, eh bien, il avait déjà quelque part des indices sur l'état de santé de notre corps. La langue, effectivement, ce que nous disons, montre ce que nous sommes. Elle a un impact sur notre vie tout entière. Les paroles positives, nous le savons, génèrent une atmosphère positive. Les paroles négatives génèrent une atmosphère lourde, pesante et négative. Et quelquefois, les gens sont étonnés pourquoi ils sont toujours seuls dans leur coin. Souvent, c'est aussi la raison en est, c'est qu'ils sont des personnes fondamentalement négatives dans leurs propos, dans leur langage, et les gens n'aiment pas être en contact avec cette atmosphère lourde qui s'en dégage. Donc nous avons besoin de devenir des personnes qui ont un langage différent, un langage positif, un langage qui édifie. Écoutez encore cette parole dans Éphésiens au chapitre 4. Qu'il ne sorte de votre bouche aucune parole mauvaise, mais quelques bonnes paroles qui servent à l'édification et qui, écoutez bien, communiquent une grâce. Nos paroles peuvent communiquer quelque chose de la grâce, quelque chose d'édifiant, d'encourageant. Et je voudrais ici, c'est vrai, vous encourager à devenir des encourageurs. Ce mot n'existe pas dans le dictionnaire, ne le cherchez pas, mais ce mot veut dire simplement « soyons source » d'édification, d'encouragement et surtout de bénédiction au travers de notre langue. Je l'ai dit, les paroles négatives ferment quelque chose, ferment le dialogue, ferment la discussion, ferment l'atmosphère et attristent Dieu lui-même. Certains disaient, cette personne-là, elle est plus gentille avec les animaux domestiques qu'avec les gens. C'est terrible de dire cela parce que nous avons besoin de transmettre, même si le retour n'est pas là, même s'il nous manque quelque chose en retour, même si l'atmosphère est glaciale, apportons quelque chose de positif au niveau de l'atmosphère et tout va changer. Vous allez certainement le réaliser vous-même. Certaines paroles clés ont été données à des jeunes, à des enfants même, qui ont été des paroles négatives, qui ont laissé une trace, un impact sur leur vie. Par exemple, tu ne sais rien faire, tu es bête, ou bien tu chantes toujours faux, ou bien tu n'es pas capable, tu ne seras jamais rien. Ces paroles peuvent marquer une personne, un jeune, un enfant, pour la suite de sa vie, dans la mesure où cette parole a été prononcée par une personne d'autorité. Une personne d'autorité a un impact plus fort avec ses paroles. Et c'est là que nous avons également une grande responsabilité, de surveiller notre langage. Peut-être également, que des paroles bénéfiques, positives, vous ont manqué dans votre vie. Cela peut nous arriver. Et je peux dire qu'en témoignage personnel, que certaines paroles bienvenues, des paroles d'encouragement, des paroles de félicitations peut-être, ou de reconnaissance, m'ont manqué à certains moments clés de ma vie de la part de mon père. Alors bien sûr que j'ai dû régler cela, bien sûr que j'ai dû confronter cela, et même si les choses n'ont pas toujours été comme je l'aurais souhaité, l'amour de Dieu, la grâce de Dieu et la présence bénéfique du Seigneur dans ma vie a permis de consoler tout cela et de restaurer ce qui a manqué ou de ce qui a été brisé. C'est la puissance de l'Évangile. C'est pour ça que nous sommes là pour en parler. La parole de Dieu a beaucoup de choses à nous dire par rapport à la langue. Dans l'épître de Jacques, qui en parle d'une manière cache, d'une manière claire et simple, il dira que nous bronchons tous d'une manière ou d'une autre. Si quelqu'un tient sa langue en bride, c'est un homme parfait. Nous ne sommes pas parfaits, personne n'est parfait, et nous avons tous besoin de changer quelque chose. Je voudrais vous proposer une simple démarche en cinq pas, tout simple et très résumé, pour ne pas faire une vidéo trop longue. Eh bien, merci de me suivre pour ces cinq pas dans lesquels j'aimerais vous conduire. Premièrement, déposez votre fardeau. Ce qui vous a manqué, ce qui vous a blessé, lâchez prise sur ce qui vous fait mal encore aujourd'hui, même si c'est vieux, de 10, 20 ou 30 ans ou que sais-je. Pardonnez, libérez-vous de cela. La puissance de Dieu est capable de vous libérer complètement de ce passé où des paroles négatives, pesantes, vous ont apporté une limite, vous mis dans une prison et vous avez été littéralement incapable de rebondir dans la vie. Aujourd'hui, proclame que cette malédiction est brisée dans le nom de Jésus. Prenez autorité vous-même au nom de Jésus sur ce mal qui a été fait, afin que vous puissiez maintenant rebondir et sortir vers une nouvelle étape. Ensuite, il est important de reconnaître que non seulement nous avons été victimes de certaines paroles mauvaises, mais que nous-mêmes nous disons aussi un certain nombre de mots, de paroles qui sont mauvaises. Nous avons besoin de nous repentir pour cela, besoin de reconnaître nos torts. Je pense au prophète Ésaïe, au chapitre 6, qui est dans la présence de Dieu, et vous lirez cela dans les premiers versets du chapitre 6 de son livre. Eh bien, dans les premiers versets, il va rencontrer Dieu. Et la première chose qu'il réalise, alors qu'il est bien prophète de l'Éternel, il dit « Seigneur, mes lèvres sont impures ». Il réalise qu'il a un problème avec la langue. Il demande la purification. De même, demandez la purification de votre langue. Notre langue doit réapprendre à changer, à dire des choses positives. La parole de Dieu dit encore dans 1 Pierre chapitre 3 « Bénissez, car c'est à cela que vous êtes appelés ». Ne maudissez pas, mais bénissez. Même si nous avons naturellement envie de dire le contraire, eh bien, choisissons d'obéir à cette parole de Dieu qui nous dit, bénis, on te fait mal, tu peux rendre le contraire. Et c'est là que tu verras. C'est là que tu verras la puissance de Dieu se manifester. Quatrièmement, disciplinez votre langue. Nous avons besoin de la force, de la grâce, mais aussi de choisir, de discipliner notre langue, afin qu'elle ne puisse pas déraper en permanence. Tout comme un bateau a besoin de son gouvernail, disciplinons notre vie au travers de la soumission de notre langue au Seigneur. Et c'est par là que je termine. Oui, soumettons notre langue au Saint-Esprit. Soumettons notre vie à l'Esprit de Dieu.
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à la foi de l'Éternel ton Dieu, en observant et en mettant en pratique ses commandements. Voici toutes les bénédictions qui se répandront sur toi. Tu seras béni dans les villes, tu seras béni dans les champs.

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1: Voilà, vous y êtes. Je vous sens très assidus et vous attendez tous. Nous allons essayer avec notre invité de répondre à quelques préoccupations que vous avez posées depuis la semaine dernière. On va se faire fort de les déposer devant notre invité qui va essayer de répondre à ces préoccupations. Je crois que les éléments de réponse vont se retrouver dans ces explications. C'est pour tout à l'heure. Je rappelle que depuis quasiment deux semaines, nous parlons de l'eau, de son importance dans la vie de l'homme. Ce que l'eau apporte en termes d'économie, on a vu l'eau et la pêche, l'eau et l'agriculture, l'eau et l'énergie. En tout cas, avec lui, la semaine dernière, on a été très instruits. L'utilisation rationnelle de l'eau, parce qu'on peut avoir de l'eau à notre disposition et puis ne pas bien l'utiliser. On a parlé aussi de ce que l'eau est un élément, un facteur important parce qu'il permet la traçabilité, la délimitation des espaces, voilà, des frontières. Il y a plusieurs sortes d'eau. Il y a les eaux courantes, les eaux usées, les eaux lacs, fleuves, en fait, lagunes, rivières, barrages, bon, tout ce que vous pouvez imaginer. On en parle avec notre invité Kofi Nango Hubert, licencié de gestion universitaire, technicien supérieur de santé, option préparateur et gestionnaire et gestion en pharmacie, ingénieur en logistique et achat, président de l'ONG ASSI. Hein, voilà, je crois que c'est à ce titre qu'il vient régulièrement pour nous parler de l'importance de l'eau alcaline. On en parlera. C'est quoi alcalin, alcaline, on en parle tout à l'heure, puisque on était en fin d'émission lorsqu'on abordait la question de la santé. Monsieur Nango, bonjour.
2: Bonjour.
1: Je crois que c'est cela. Hein?
2: Oui. Donc, nous tenons encore à dire bonjour à tous les auditeurs de la radio Fréquence Vie, tous les fidèles auditeurs qui nous écoutent, qui nous ont pris en marche depuis la dernière fois. Comme vous venez de faire déjà un résumé succinct, alors aujourd'hui, nous allons continuer directement sur ce que nous avons là où nous sommes arrêtés.
1: Ouais.
2: Donc, ceci dit, nous étions sur l'eau et la santé. L'eau et la santé, d'abord, il faut passer, savoir, nous avons donner quelques informations, le pourcentage de l'eau dans notre corps. Si dans notre corps, nous disons que notre corps est constitué de près de 75 à 80% d'eau. Et aussi, dans le sang, l'eau est composée de près de 97% d'eau. Et ces eaux, l'eau qui est dans notre corps est un élément fondamental pour la vie. Alors, comment gérer l'eau? En quoi l'eau peut contribuer à notre santé? Quel est l'impact de l'eau sur notre état de santé? D'abord, il faut dire que l'eau, l'élément eau, comme nous venons de le montrer depuis que nous avons commencé, vraiment c'est un élément central de la vie. Comme les gens, même les physiciens nous le disent, les scientifiques nous le disent, l'eau, selon eux, l'eau est la base, est la source même de la vie. Sans eau, s'il n'y avait pas d'eau sur la planète Terre, il n'y aurait pas de vie sur la Terre. Et lorsque ils s'en font conquérir les autres planètes, c'est de chercher à savoir, est-ce qu'il y a des traces d'eau? Est-ce qu'on peut avoir des traces d'eau sur les autres planètes? Aujourd'hui, certains se donnent vraiment cette peine-là d'aller fouiller sur les autres planètes. Mais pour ce qui nous concerne l'eau et notre santé, il faut dire que l'eau était, comme je ne finis pas de le répéter, parce que en le répétant, c'est pour montrer aussi l'importance de cette, insister sur son importance. D'abord, on dit que nous disons souvent que le sang, c'est la vie. Et qui parle du sang, alors parle de l'eau. Qu'est-ce qui constitue le sang? Si le sang est composé de 97% d'eau, alors ce qui donne la qualité du sang, la qualité de la vie, c'est l'eau. Donc, quelles sont ces eaux qui peuvent être utilisées. Dans le corps humain, nous avons cité plusieurs eaux, qualités d'eau, dont les eaux potables. Nous avons cité les eaux, comme on appelle les eaux usées. Nous avons cité les eaux naturelles, les eaux minérales, toutes ces eaux de surface et en partant toutes ces catégories des eaux que nous avons citées. Mais il y a un élément, ce que nous pouvons consommer, il n'y a que l'eau potable. Et l'eau potable qui est destinée à la consommation de l'homme. Donc l'eau potable, qu'est-ce que c'est? Nous avons défini l'eau potable comme étant une eau qui est qui est dépourvue de tout ce qui, d'abord c'est inodore, il n'a pas d'odeur, il est incolore et il n'a pas de goût. Trois, l'eau doit être ne doit pas être contaminée, doit être saine, dépourvue de tout ce qui est agent de contamination. Et ensuite, au niveau de la potabilité, il doit être équilibré. Donc, ces éléments-là permettent de définir l'eau potable. Et l'eau potable est acceptée, c'est l'eau dont l'OMS même fait la promotion dans tout le monde entier. Mais malheureusement, sur la planète Terre, pas tout le monde qui a accès à l'eau potable. Et ça, c'est un problème de santé publique. Lorsque il n'y a pas d'eau dans un environnement, alors toute la population est mal en point. Toute la population se détruit. Et même il y a l'exode qui se produit. Les gens fuient ces milieux-là.
1: On ne peut pas fonctionner sans eau.
2: On ne peut pas fonctionner sans eau.
1: Ce n'est pas possible.
2: Donc aujourd'hui, les eaux potables que nous avons, l'eau que nous consommons, est eau potable. Dans ces catégories d'eau potable, il y a plusieurs catégories, il y a encore d'autres qualités encore de l'eau potable. Lorsque nous parlons de la potabilité de l'eau, n'implique pas l'étude de l'acidité. Nous prenons les critères de l'OMS, l'acidité ne fait pas partie des critères de potabilité. Donc on s'est dit quoi? L'eau peut avoir un pH de 5, mais tu peux le voir. En le buvant, quelle est la conséquence? C'est que tu détruis ton organisme. Alors, ça peut être très basique, tu ne peux pas le boire, mais si tu peux boire, ça risque aussi de t'exposer. Donc, sur la question de la potabilité, dans le critère de l'OMS, l'acidité n'est pas, prise en compte. Pourtant, c'est un facteur très important. Donc, quelle est l'importance de l'eau sur l'organisme? D'abord, nous disons, pour sélectionner les eaux que nous devons consommer pour l'organisme, nous devons trier ces eaux potables. Est-ce que l'eau est potable? L'eau est potable, donc dans toutes les eaux que nous avons, est-ce que l'eau est potable? Si l'eau est potable, c'est l'eau potable que nous devons boire. Pour notre bien-être, nous devons aller fouiller dans ces eaux potables-là. Qu'est-ce qui est acide? Qu'est-ce qui est alcalin? Qu'est-ce qui est, neutre? Alors, nous devons faire ces études-là pour amener à choisir la meilleure eau pour notre santé. Je vous dis que l'eau est un élément, l'eau ne peut pas manquer dans le corps de l'homme. Normalement, nous parlons d'abord dans un principe général. Et donc, l'eau doit être en permanence à un volume constant dans notre organisme, de 75 à 80% de notre masse. C'est constitué en eau. Dès qu'il y a un certain déficit, l'organisme va sonner son alarme par la sensation de soif pour dire que je suis en manque d'eau. Donc, quand tu as soif, il faut apporter de l'eau pour équilibrer la quantité de l'eau. L'eau permet d'équilibrer tous les. D'abord, la température du corps. Notre corps a une température constante, autour de 37 degrés. Donc, si la température dépasse les 37 degrés, nous parlons de fièvre. Quand la température descend au-dessus de 35 degrés, c'est que tu attends de partir. Oui, la température doit être stabilisée à 37 degrés pour l'homme et pour la vie de l'homme, pour le bien-être. Donc l'eau est un facteur très très important. Lorsque tu as la quantité d'eau suffisante en consommant de l'eau, l'eau qui se promène dans notre corps à travers le sang permet de répartir la chaleur de façon uniforme dans notre organisme. Et lorsque il y a cette impossibilité de maintenir tout le corps à un niveau de 37 degrés, l'organisme va choisir, le corps va sélectionner les organes vitaux, les organes nobles avec qui il va concentrer l'énergie pour maintenir la température de ces organes-là à 37 degrés. Parce que c'est là que se trouve le centre de notre vie.
1: Il y a le cœur.
2: Il y a le cœur. Dès que le cœur s'arrête, on ne parle plus de vie.
1: Les reins.
2: Les reins. Si les reins sont déficitaires d'eau, vous exposez vos reins à la destruction. Vous exposez à l'insuffisance rénale. Oui. Lorsque il y a une insuffisance d'eau et que la température déséquilibre, vous êtes en train de mettre le foie en danger. Mmh. Donc ces organes nobles-là, ce sont les organes qui se privent naturellement, ce sont les derniers organes à manquer de la chaleur. Sinon, lorsqu'il y a le corps doit choisir, il commence à délaisser les autres parties et se concentrer sur la partie vitale, sur les organes nobles, pour les maintenir vraiment dans un état de fonctionnement, mmh. pour te maintenir en vie. Ça, c'est la science de Dieu.
1: Auditeurs, vous suivez Dieu. Le choix de Dieu au travers Bible, nous disons Bible et développement, oui. Est-ce que ce que nous sommes en train de démontrer au travers notre sachant, notre consultant, la Bible en parle. Effectivement, depuis, il parle de rapport, il parle de Dieu. Depuis l'origine, depuis le commencement, c'est Kofi Nango Hubert. Nous parlons avec lui. Il est universitaire, il a fait une licence de gestion, hein. Technicien supérieur de santé, option préparateur et gestionnaire en pharmacie. Voilà, les pharmaciens, c'est ça, c'est les médicaments. Ingénieur en logistique et achat, président de l'ONG ASSI. Et c'est lui qui est en train de nous parler de l'importance de l'eau. Alors, nous parlons des organes vitaux. Alors, quand on doit entreprendre un temps de jeûne, les spécialistes disent, tous ceux qui enseignent le jeûne, la prière, et qui ont fait l'expérience, à 100%, ils disent, il n'a jamais été conseillé de faire un jeûne sans eau.
2: Bien. Comme nous le disons, l'eau, tout part de la fonction de l'eau dans notre organisme. Lorsque notre organisme est déshydraté, c'est-à-dire manque d'eau, il y a le cerveau. Le cerveau qui est l'ordinateur central, le point focal. Et si le cerveau s'arrête, alors tous les autres éléments vont s'arrêter, vont s'éteindre d'un moment à l'autre. Donc, le cerveau, lorsqu'il n'est pas normalement vascularisé, alors il va perdre ses fonctions. Donc, le cerveau a besoin d'oxygène. L'oxygène est transporté par le sang, donc par l'eau de notre corps. Lorsque nous sommes déshydratés, alors lui, va commencer à manquer d'oxygène. Lorsque le cerveau manque d'oxygène, ce sont des centaines de milliers de neurones qui seront en train d'être détruits. Et lorsque ces neurones-là sont détruits, vous perdez votre capacité psychique. Et ça peut entraîner très rapidement à la mort. Que ce soit au niveau de... en se privant de l'eau sur un certain temps, parce que lorsque nous ne consommons pas de l'eau, il y a des phénomènes qui se produisent toujours, que ce soit l'émission, c'est-à-dire que l'émission des urines. Les urines sont des produits d'évacuation des toxines de notre organisme. Si tu ne bois pas l'eau, mais le rein continue de fonctionner, continue de détoxifier l'organisme. Donc, il va toujours émettre de l'eau, mais cette eau qu'il va émettre est en quantité insuffisante. Et il est très concentré. Quand il est très concentré, alors ça va provoquer des destructions, des tamis du rein, qu'on appelle les néphrons. Les néphrons, ce sont les tamis du rein qui vont filtrer le sang. Mais lorsqu'il n'y a pas suffisamment d'eau, le sang devient encore pâteux, plus visqueux, et ça va être difficile pour les particules de passer.
1: 2 fois 07 98 0146. Réagissez. 2 fois 07 98 0146. Vous prenez vos préoccupations, vous appelez l'homme de Dieu. En même temps, au fur et à mesure qu'il parle, il pourra répondre à vos préoccupations.
2: Donc, OK. Donc, dans l'ensemble, lorsque nous nous privons d'eau, nous sommes en train d'exposer ces organes-là, le cerveau, qui est capable de céder ou bien détruire de grandes fonctions du cerveau. Il y a, comme on appelle au niveau du rein, que nous sommes en train de le mettre à rude épreuve au niveau des néphrons. Donc, lorsque les néphrons sont détruits, là, nous parlons d'insuffisance rénale. Il faut aller, faire des dialyses.
1: C'est pas bon.
2: Et ça, c'est pas du tout bon.
1: Le cœur.
2: Donc, le cœur aussi est naturellement touché. C'est un ensemble de tissus. Le cœur va le sang devenant de plus en plus visqueux, le sang doit pomper, doit fournir encore plus d'efforts. Et naturellement, ça peut entraîner des cas d'hypertension. Donc, comme on appelle le foie aussi, il a besoin de purifier, de détoxifier l'organisme. Les grosses molécules qui sont dans le sang doivent passer dans le foie. Le foie est un organe hyper vascularisé. Mais lorsqu'il n'y a pas suffisamment d'eau pour l'abreuver de sang, alors le foie va s'autodétruire. Le foie des cellules hépatiques vont commencer à se fragiliser, vont commencer à se détruire parce qu'ils ne sont pas normalement vascularisés. Et ça, c'est un problème qui peut aller jusqu'à détériorer tout votre état de santé.
1: Ok, on poursuit. Une autre préoccupation d'un auditeur qui veut requérir l'anonymat, il pose le problème, vous les spécialistes, souvent vous dites que quand on est à table pour la consommation de l'eau, il y en a qui disent qu'il est mieux de boire 10 à 15 minutes avant de consommer, d'autres disent 10 à 15 minutes après la consommation. Il y en a qui disent quand vous consommez de l'eau, au fur et à mesure que vous mangez, parce qu'on va en même temps, on est obligé de rentrer en même temps dans la diététique, je ne sais pas comment ils appellent ça. On est obligé, hein, cette émission, puisque c'est aussi ça le développement. Hein, voilà, le développement, c'est la bonne alimentation aussi. Oui. Hein. Alors, qu'est-ce que vous dites, la consommation de l'eau à table?
2: La consommation de l'eau à table, il est important, mais comme vous avez en train de le dire, lorsque nous partons à table, il y a plusieurs sources d'eau qui sont à notre disposition. Et ces sources d'eau, ce sont la sauce. Quand tu es en train de manger un repas accompagné de sauce, la sauce est composée aussi de l'eau. Donc, c'est une forme liquide qui est là. Et si ceux qui prennent du vin à table, alors ça aussi, c'est une source d'eau qui est là. Mais pour des conseils d'hygiène et d'ordre diététique, il est dit de ne pas de consommer de l'eau 5 à 10 minutes avant de venir commencer ton plat. Okay. Lorsque tu finis de manger, il faut attendre 10 à 15 minutes avant de prendre de l'eau. Pourquoi? Lorsque nous mangeons après le repas, l'organisme, l'estomac doit sécréter les sucs gastriques. Il y a des réactions chimiques qui se produisent dans l'organisme pour la digestion de la nourriture que nous venons d'ingérer. Alors, à ce niveau, pour ne pas diluer les sucres gastriques qui ont été

0: sera pas efficace pour cette digestion. Donc, c'est pourquoi il est conseillé de ne pas de consommer ton eau 5 à 10 minutes avant le repas et 10 à 15 minutes après le repas pour permettre au sucre gastrique d'agir profondément. Donc aujourd'hui, nous voulons tous ceux qui boivent de l'eau pendant qu'ils sont en train de manger, ce n'est pas une bonne habitude alimentaire. L'hygiène alimentaire nous impose cette discipline-là qui consiste à boire l'eau avant le repas et l'eau après le repas. Si pendant que tu es en train de consommer et que, comment on appelle, il y a l'aliment qui est passé de travers ou qui est en train de bloquer quelque part, alors en ce moment-là, tu peux prendre juste un peu d'eau pour dégager l'œsophage, pour ne pas vraiment se créer encore d'autres problèmes.
1: Alors, une autre préoccupation, c'est sur ça que nous allons terminer pour aujourd'hui. Quelle eau faut consommer à table? Vous parlez de l'eau alcaline, de l'eau basique, acide.
0: Oui.
1: Voici l'occasion.
0: Ok. Donc, pour ce qui concerne la qualité de l'eau, comme nous le disons toujours, les eaux potables, il y a l'eau potable peut être acide, l'eau potable peut être neutre, l'eau potable peut être alcaline. De ces trois qualités d'eau, qu'est-ce qu'il faut boire? Nous vous encourageons à consommer de l'eau alcaline. C'est la meilleure. L'eau alcaline est l'eau qui a un plus-value, qui a un pouvoir antioxydant, qui est un élément, un complément alimentaire. Et ce complément alimentaire va jouer un rôle très important dans tout l'organisme. Au niveau de l'estomac, lorsque vous serez en train de consommer de l'eau alcaline pendant votre repas, ça va après votre repas ou avant votre repas, quand vous consommez, ça permet de protéger votre estomac contre les sucres, l'acide chlorhydrique qui est sécrété par l'estomac et donc vous empêchant les brûlures d'estomac que vous allez ressentir. Et pour ceux qui ont des cas d'ulcère, en consommant de l'eau alcaline, cela va permettre d'adoucir vos douleurs parce que l'acide étant neutralisé, vous aurez moins de problèmes, moins de douleurs. Et avec le temps, ça vous aidera à la cicatrisation naturellement. Aussi au niveau de l'intestin grêle, lorsque...
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3: La grande famille Bouébi-Zamblé à Zuenoula, Boisflé et Abidjan, la famille Bouébi-Djé-Eli à Zuenoula, Abidjan, New York et au Canada, la famille Bouébi-Zamblé-Isaïe à Zuenoula, Boisflé et Abidjan, 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Églises évangéliques charismatiques internationales, AEC, le Conseil national, les familles alliées, amis et connaissances, ont la profonde douleur de vous faire part du rappel à Dieu de leur père, grand-père, frère, cousin, allié, collaborateur et connaissance, patriarche ancien d'église Bouébi Zamblé Étienne, survenu le 2 mai 2026 à Zuenoula dans sa 94e année, pionnier de l'œuvre évangélique 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

frère, nous allons passer le temps de la louange. Hey. De là où tu es, commence à célébrer le Seigneur Jésus-Christ. Oui, dans ta maison, dans ta chambre, oui, dans ta voiture. Commence à magnifier le Seigneur Jésus. Oui, nous allons dire qu'il est juste et bon de donner, d'offrir sa vie à Jésus en sacrifice. Parce que lui, il a offert, oui, sa vie pour nous. Alléluia.

temps de l'adoration. La parole de Dieu déclare qu'il siège dans la louange et l'adoration de son peuple. Oh, peuple de Dieu, dispose-toi à lui adorer ton Dieu, à élever ton Dieu, à le magnifier. Oui, parce que lui, il règne en maître. C'est lui le créateur de toutes choses. Oh, nous allons dire, je veux t'adorer.

Merci Jésus. Merci Seigneur pour tous tes bienfaits. Nous voulons rendre gloire à Dieu ce soir. Nous voulons rendre gloire à Dieu. Merci bien-aimé d'écouter. Merci d'être présent pour écouter cette session, ce culte du PLGM, ce culte du ministère de l'Évangile puissant et libérateur, le PLGM qui est basé à Londres, en Angleterre, et en Belgique, à Bruxelles, et en Italie, à Milan. Nous sommes aujourd'hui ici présents, bien-aimés, pour partager la parole de Dieu avec vous. Merci d'être présents, merci de nous écouter jusqu'à la fin, merci de recevoir. Nous sommes ici pour contribuer à ta vie chrétienne. Donc pendant que tu entends cette voix, pendant que tu écoutes cette musique, je veux t'exhorter, je veux t'emmener, bien-aimé, à prier avec moi, à prier avec moi, à inviter la présence de Dieu dans ta vie, à développer cette plateforme qui est la prière, qui te permet d'échanger entre le divin et l'humain. Que l'Éternel, ton Dieu, vienne à ton secours, quel que soit ce que tu cherches en ce moment. Que l'Éternel Dieu vienne consoler et te consoler. Que l'Éternel Dieu vienne t'apporter du réconfort et qu'il te fasse du bien. Nous allons prier, bien-aimés. Nous allons rentrer dans un petit moment de prière. Tu vas élever ta voix si tu nous écoutes. Tu vas élever la voix et tu vas glorifier ton Dieu. Continue dans ta louange, dans ton adoration, mais cette fois dans la forme de la prière. Tu peux prendre la position que tu veux. Tu peux prendre être à genoux. Ou tu peux prendre une position si tu veux te coucher. Mais humilie-toi devant ton Dieu. Humilie-toi devant ton Dieu maintenant. Et demande à ton Dieu, commence à lui faire des prières. Commence à lui faire des demandes. Commence à lui faire des supplications. Commence à prier et lève ta voix. Nous élevons nos voix ce soir pour dire merci au Seigneur pour sa présence parmi nous. Pour ce qu'il fait dans nos vies. Que son nom soit élevé, que son nom soit glorifié. Alléluia, dans le nom de Jésus. Dans le nom de Jésus, Paul dit en toutes choses, faites des prières et des supplications à votre Dieu et vous obtiendrez. Il dit là où vous êtes ensemble, je suis au milieu de vous, vous êtes deux, trois. Élève ta voix, parle à ton Dieu. Seigneur, nous t'élevons ce soir. Manifeste ta gloire dans la vie de tes enfants. Qu'un homme reçoive la révélation du Fils de Dieu. Qu'un homme reçoive et connaisse et rencontre Jésus-Christ ce soir. Qu'un homme vienne et reçoive de la part de son Dieu. Dieu d'Abraham, Dieu d'Isaac, Dieu de Jacob. Nous t'élevons ce soir. Nous glorifions ton nom. Nous magnifions ta puissance et ta grandeur. Tu es bon et tu es Dieu. Alléluia, alléluia. Alléluia, amen. Je veux glorifier le nom du Seigneur pour ceux qui nous écoutent ce soir. Nous allons prendre sans plus tarder la parole de Dieu. Nous allons rentrer dans la parole de Dieu. Amen. Alléluia. Nous allons prendre le livre de Psaume, chapitre 34. Amen. Il est Dieu dans ta vie. Il est Dieu au commencement et à la fin. Il est l'alpha et l'oméga. Amen. La Bible dit dans le livre de Jean, chapitre 1, commencé au verset 1, il dit au commencement était la parole. La parole était avec Dieu. Et la parole était Dieu. Alléluia. Nous allons prendre les choses par le commencement. Pendant que nous commençons nos sessions sur Fréquence Vie, nous voulons que quelqu'un prenne les choses par le commencement. Là où Dieu a tout fait, il a tout fait par sa parole. Rien qui a été créé n'a été créé sans la parole. Et bien, nous lisons, nous prenons le livre de Psaume. Hein, nous allons partager cette parole ensemble. Psaume chapitre 34. Avant de rentrer dans la parole, je veux rapidement exhorter quelqu'un à comprendre que ces cultes que nous faisons, nous développons le thème durant ces quatre semaines qui vont venir, le thème de l'amour de Dieu, le thème de comment plaire à Dieu. Amen. La Bible dit que tu aimeras l'Éternel ton Dieu de tout ton cœur. Tu l'aimeras de toute ton âme, tu l'aimeras de toute ta pensée. C'est le premier et le plus grand commandement. Il parle d'un deuxième commandement qui dit « Tu aimeras ton prochain comme toi-même ». Donc si tu veux recevoir de la part de Dieu bien-aimé, il est bon que tu lui donnes et que tu te donnes à lui entièrement. Au nom de Jésus,
Amen. Alléluia. Amen. Amen. Nous voulons rentrer dans la parole de Dieu sans plus tarder. Psaume 34. Et nous allons lire la parole de Dieu. Amen. Nous allons lire la parole de Dieu. Et si tu as ta Bible, prends ta Bible. Et la Bible dit, Psaume chapitre 34, lisant de la version Louis II, il dit, Psaume de David, lorsqu'il contredit l'insensé en présence d'Abimélec et qu'il s'en alla chassé par lui. C'est un psaume qui, dans le contexte, présente David dans une situation compliquée. Nous savons que David a fui la présence de Saul pour aller se réfugier sur ceux qui deviendraient ses ennemis et les ennemis numéro un d'Israël, c'est-à-dire les Philistins. Il y a un roi qui s'appelait Abimélec et c'est lui, chez lui que David a trouvé refuge. Et ce psaume a été écrit dans le contexte où David était en train de louer Dieu parce que Dieu aurait fait de grandes choses dans sa vie. Je veux commencer par ce soir par déclarer une parole prophétique sur la vie de ceux qui m'écoutent, sur la vie de ceux qui m'écouteront. Psaume de David, nous commençons par ce psaume en disant, il dit au verset 1, « Je bénirai l'Éternel en tout temps. » En tout temps. Je vais d'abord rapidement dire à quelqu'un qui m'écoute qui était David. Nous savons que David était cet homme-là qui était un petit berger. Alléluia. Il était le plus jeune de sa famille. Il était celui que le père emmenait suivre les moutons, s'occuper des moutons. Mais la Bible dit que Dieu a pris David. Petit berger qu'il était, petit garçon qu'il était, insignifiant, inconsidéré. Parce que lorsque Dieu envoyait le prophète Samuel pour aller oindre le prochain roi d'Israël que Dieu avait choisi, la Bible dit que Isaïe envoyait tous ses fils. Mais David n'était pas présent parmi ses fils. Et le prophète était en train de choisir, il était en train de passer en revue tous les fils d'Isaïe, mais David n'était pas présent. Mais la Bible dit que Isaïe, le prophète Samuel, a remarqué et il a reçu. Lorsqu'il avait voulu imposer ses mains à l'un des fils d'Isaïe, Dieu l'a arrêté et Dieu lui a dit, « Moi, Dieu, je ne regarde pas à l'apparence, je regarde au cœur. Je prie au nom de Jésus. Toi qui m'écoutes ce soir, toi qui certainement aurais été oublié par les siens, tu as pensé que les gens de ta famille vont te soutenir dans tout ce que

C'est son cœur. Mais ce berger est venu. La Bible dit lorsque Saül et toute l'armée d'Israël est allée combattre les Philistins, ils sont restés 40 jours et Goliath était en train de défier le peuple de Dieu. Mais pendant que Goliath défiait le peuple de Dieu, bien-aimé, il n'y avait personne. Le problème d'Israël, c'était pas Goliath, bien-aimé. Le problème d'Israël, c'était pas que Saül n'était pas bon. Le problème d'Israël, c'est que David n'était pas encore rentré en scène. Alléluia. Le problème d'Israël, c'est que David n'était pas encore rentré en scène. Et je

te diriger vers cette destinée que Dieu a tracée pour toi. Alléluia. Alléluia. Et je parle encore toujours de David, parce que tu comprendras, bien-aimé, pourquoi je parle de David tout à l'heure, pour rentrer dans mon message. David était ce petit berger que Dieu a fait roi d'Israël. Je prie au nom de Jésus.

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qui n'est pas de la région de David, qui ne vient pas de la cité du roi, qui ne vient pas de ceux qui ont côtoyé les prophètes. Alléluia. Parce que de la Samarie ne vient aucun grand prophète d'Israël. Alléluia. Et là, il dit à cette femme, vous ne savez pas ce que vous adorez. Nous les Juifs, nous savons ce que nous adorons. Alléluia. Parce que nous ne connaissons pas Dieu. Juste maintenant, nous le connaissons. Depuis nos ancêtres, depuis Noé, depuis Abraham, depuis Isaac, depuis Jacob, depuis Joseph, nous connaissons le Dieu d'Israël. Alléluia. Donc si vous voulez savoir qui il est, nous pouvons parler de lui. Je prie au nom de Jésus, bien-aimé, que ton expérience avec Dieu ne s'arrête pas là où je parle. Que ton expérience avec Dieu continue. Parce que si Jésus parle du fait que les Juifs connaissent Dieu, c'est parce qu'ils ont une expérience longue et lointaine avec Dieu. Que ton expérience avec Dieu soit éternelle, bien-aimé, dans le nom de Jésus. Alléluia. Il dit, vous ne savez pas ce que vous adorez, vous ne connaissez pas ce que vous adorez, mais nous connaissons, car le salut vient des Juifs. Verset 23, il dit, mais l'heure vient et elle est déjà venue où les vrais adorateurs adorent le Père en esprit et en vérité. Je décrète sur ta vie que l'heure vient et elle est déjà venue pour toi. Le temps de la grâce pour toi est venu. On t'a promis des choses, on t'a dit, on t'a annoncé, mais je te déclare ce soir, pendant que tu écoutes cette parole, ton temps

0: un miracle au nom de Jésus. Alléluia. Est-ce que quelqu'un dit un amen pour moi?
1: Amen.
0: Alléluia.
1: Amen.
0: Il dit au verset 23, mais l'heure vient et elle est déjà venue. Quelqu'un dit, mon heure est déjà venue.
1: Mon heure est déjà venue.
0: Où les vrais adorateurs adoreront le Père en esprit et en vérité. Car ce sont là les adorateurs que le Père demande. Alléluia. Et c'est cette partie sur laquelle je vais insister. Et c'est pas cette partie que je prends pour raccorder, pour connecter avec Psaume 34. Il dit, ce sont les adorateurs que le Père demande. Alléluia. Dans d'autres versions, il dit, ce sont les adorateurs que le Père cherche. Ça veut dire que Dieu cherche un homme. Dieu cherche même une femme. Alléluia. Dieu cherche des hommes qu'il va bénir, bien-aimé. Mais comment se fait-il que toi, tu cherches Dieu, mais tu ne peux pas le trouver? Amen. C'est parce que certaines prédispositions ne sont pas en place. Et c'est ce que je veux t'enseigner dans ce ministère. Tout trop souvent, beaucoup de chrétiens, ils vont à l'église, ils vont, nous avons vu avec le jeune homme riche, il est venu à côté de Jésus, il a dit à Jésus, Seigneur, comment dois-je faire pour rentrer dans le royaume des cieux? Et Jésus lui a dit, tu connais les commandements, il dit, je les observe tous, alléluia. C'est ce que le chrétien dira aujourd'hui, il dira, j'observe le sabbat, je vais à l'église, je prie, je jeûne, je parle en langue, j'opère même des miracles, mais quand je prie, depuis j'attends l'accouchement, je ne peux pas enfanter. Ah, je suis marié et mon mariage est stérile. Il peut dire aussi, je cherche du travail, j'ai les diplômes partout, mais je n'ai pas de boulot. C'est quoi le problème, bien-aimé? Il y a quelque chose dans ta vie qui manque. Et nous allons passer cette liste de choses qui manquent dans la vie du chrétien.

0: Le problème, c'est pas Dieu. Alléluia. Quelqu'un dit avec moi, le problème, c'est pas Dieu. Alléluia.
1: Amen.
0: Il dit, et le premier thème que je veux toucher ce soir, c'est plaire à Dieu. Alléluia. Plaire à Dieu. L'homme, selon le cœur de Dieu. Alléluia. Ce psaume de David, il commence, vous voyez, David était dans une situation. Il venait de vivre une situation compliquée où il fuyait la mort parce que Saul cherchait à l'éliminer. Et s'était caché chez les ennemis d'Israël. Alléluia. Vous savez, quand Dieu dispose tes voies, même tes ennemis travaillent pour toi. Alléluia. Je dis, même tes ennemis travaillent pour toi. Et je déclare sur ta vie au nom de Jésus que ceux même qui sont tes ennemis, ce sont eux qui vont te cacher au moment où tu en as besoin. Alléluia. Et Dieu, il dit, je bénirai l'Éternel. Alléluia. Je bénirai l'Éternel en tout temps, car sa louange sera toujours dans ma bouche. Alléluia. Alléluia. Est-ce que quelqu'un est avec moi? Donc, ce que nous devons comprendre, je vais rapidement donner une forme d'enseignement. Ce que vous devons comprendre, c'est que l'homme selon le cœur de Dieu, l'homme qui va plaire à Dieu, c'est d'abord un homme. La première des choses, c'est un homme qui, quel que soit les temps et les circonstances, bénit son Dieu. Alléluia. Alléluia.
1: Amen.
0: Est-ce que quelqu'un est avec moi?
1: Amen.
0: Voyez, David, quelles que soient les circonstances, il dit, je bénirai l'Éternel en tout temps. Bien aimé, ce n'est pas seulement lorsque tu es content. Ce n'est pas

0: mais même dans les difficultés, bénis ton Dieu. Alléluia.
1: Amen.
0: Alléluia. Que ce soit dans la vallée comme dans la montagne, bien-aimé, il n'y a pas de lieu, il n'y a pas de temps. Quels que soient les temps et les circonstances, tu bénis ton Dieu. C'est le premier signe pour un homme qui plaît à Dieu. Alléluia. La deuxième chose, il dit, si nous continuons au verset 2, il dit, que mon âme se glorifie en l'Éternel, que les malheureux écoutent et se réjouissent. Verset 4, exaltez avec moi l'Éternel, car célébrons tous son nom. Amen. David est en train de glorifier Dieu. Il est en train de bénir Dieu malgré la situation dans laquelle il est. Et c'est ce qu'il a dit dans le psaume, le premier verset de ce psaume, en déclarant que quels que soient les temps, quelles que soient les circonstances, s'il pleure, il bénit Dieu. S'il rit, il bénit Dieu. S'il tombe, il bénit Dieu. S'il est malade, il bénit Dieu. S'il a des problèmes, il bénit Dieu. Si on le chasse, il bénit Dieu. S'il est proche de la mort, il bénit Dieu. Et c'est en ces circonstances même qu'il a écrit le psaume 23. Alléluia. Quand il marche dans la vallée de l'ombre de la mort, il ne craint aucun mal. Vous savez, lorsque j'ai lu ce psaume, bien-aimé, si tu es avec moi, j'ai compris pourquoi David était l'homme selon le cœur de Dieu. Ce n'est pas seulement le paragraphe du livre de 2 Samuel où il a dit que moi j'ai un palace, mais l'arche de l'Éternel n'a pas une place. Dieu n'a pas une place. Et David a formulé le vœu de construire la maison de Dieu. Alléluia. Combien de personnes dans notre génération pense à Dieu lorsqu'ils sont bénis. David parlait dans ce temps de construire un temple pour Dieu lorsque lui il était béni. Nous les hommes, nous connaissons Dieu. 80% des hommes, même les païens, ils crient à Dieu lorsqu'ils sont dans les situations compliquées. Mais lorsqu'ils ont tout, lorsqu'ils ont la richesse, ils ont l'honneur, ils ont la position, ils ont l'élévation, ils oublient leur Dieu. Mais David, même quand il était petit, quand il était moyen, quand il était grand, quel que soit le temps et sa vie, a toujours glorifié Dieu. Même étant roi, il a dansé pour Dieu devant le peuple. Il n'avait pas égard à sa position. Il ne regardait pas le fait qu'il était roi, au point où sa femme lui a même fait le reproche. Amen. Bien-aimé, je prie au nom de Jésus que tu aies le cœur de David. Quelqu'un dit moi et moi, amen. Je dis, je prie au nom de Jésus que tu aies

0: selon le cœur de Dieu.
1: Amen.
0: Alléluia. Le deuxième point que je veux voir avec vous, l'homme selon le cœur de Dieu, c'est l'homme, le premier point, je l'ai dit, c'est l'homme qui adore, qui bénit Dieu, quels que soient les temps et les circonstances. Le deuxième point que je veux voir avec vous, je veux partager avec vous ce soir, quand nous lisons toujours dans le psaume, au verset 8, le psaume 34 au verset 8, il dit, l'ange de l'Éternel campe autour de ceux qui craignent et il les arrache au danger. Il parle de l'ange qui est dans la présence de Dieu. Alléluia. C'est un message que je prêcherai bientôt. Il y a un ange, bien-aimé. Il y a un ange que lorsque le peuple d'Israël s'est déplacé avec Moïse, cet ange était devant le peuple d'Israël et la colonne était devant, la nuée était devant le peuple. Lorsque l'ange venait derrière le peuple, la nuée se déplaçait. C'est un ange qui transporte la présence de Dieu. Et David dit, lorsque tu es un homme qui plaît à Dieu, alléluia, l'ange de l'Éternel campe autour de toi. Je commande au nom de Jésus, en ce moment, tous ceux qui écoutent ma voix, que